Il fut un temps où partir voir grand-mère à Flac pour la fête des mères était presque une aventure. Nous sommes dans les années 80. Le week-end de la fête des mères approchait. Et à la maison, l'excitation était déjà palpable. Personne ne faisait la grasse matinée ce jour-là, depuis très tôt. Depuis très tôt le matin, tout le monde était déjà debout. Maman terminait les derniers préparatifs pendant que papa s'affairait autour de la voiture. La fidèle Vauxhall familiale nous attendait dans la cour. Le coffre était déjà bien rempli. Quelques provisions pour grand-mère, le thé, le sucre, le café, les biscuits. Et surtout quelques fruits. Et aussi l'excellent gâteau acheté pour l'occasion. Et puis nos affaires, car lorsqu'on partait à Flac, ce n'était pas pour quelques heures. On partait souvent pour le week-end. Mon frère, ma petite sœur et moi étions surexcités, comme tous les enfants avant un voyage. On se disputait déjà la place près de la fenêtre, qui allait s'asseoir derrière papa, qui allait pouvoir regarder le paysage pendant tout le trajet. Puis enfin, papa tournait la clé de contact. Le moteur démarrait dans son bruit familier et nous quittions Port-Louis, direction la sortie nord de la capitale. Nous traversions la rue des Forges, encore calme à 7 heures de la matinée. Le cinéma Rex était là, silencieux. Ses grandes affiches annonçaient encore les films du moment. Puis nous rejoignions la route Saint-François avant d'emprunter la route des Pamplemousses. À cette époque, il n'y avait pas encore de voie rapide. La route appartenait encore aux voyageurs. En quittant Port-Louis, les immeubles disparaissaient peu à peu. Et la campagne reprenait ses droits. Les grands arbres bordaient la route, les champs s'étaient à perte de vue, et bientôt apparaissait le village de Pamplemousses. Avec ses vieilles boutiques, ses vieilles bâtiments créoles, ses boutiques chinoises, ses habitants déjà occupés à leur activité matinale, papa nous montrait quelquefois les murs du célèbre jardin des Pamplemousses et nous racontait les histoires des énormes nénuphars qui fascinaient les visiteurs du monde entier.

Le voyage continuait, la route s'étirait tranquillement devant nous, les champs de canne défilaient de chaque côté. Parfois, une charrette tirée par des bœufs avançait lentement sur le bord de la route. Parfois, un autobus apparaissait au détour d'un virage. Nous sommes déjà à Mount. La route serpentait au milieu des champs de canne et des terminalias. Nous traversons Villebagh. Des kilomètres de verdure ondulaient sous le vent. Et au loin, on apercevait parfois les cheminées des usines sucrières qui dominaient encore le paysage mauricien à cette époque. Et pour nous, les enfants, chaque portion de route avait quelque chose de magique. Nous observions les oiseaux, les vieux ponts, les champs cultivés, les bœufs qui tiraient encore leurs charrettes de temps en temps. Et parfois, quelques singes aperçus dans les arbres. Et dans la voiture, les conversations alliaient bon train. Papa racontait ses souvenirs. Maman rappelait alors de ceux qui commençaient à se chamailler à l'arrière. Mon frère et moi comptions les camions de canne, les autobus que nous croisions sur la route. Et de temps en temps, l'un d'entre nous demandait « Papa, nous encore loin là ?» Puis apparaissait Pontpralin, petit village tranquille, où le temps semblait se retenir. Une boutique chinoise, des cyclistes qui saluaient les automobiles au passage, et toujours ces immenses champs de canne qui accompagnaient notre voyage. Un peu plus loin, Mare d'Australia. Rien que le nom nous faisait travailler notre imagination.

puis venait l'Almaty, un village vivant et animé, tout le temps. Les autobus de la CNT passaient régulièrement, les commerçants discutaient devant leurs boutiques, qu'on retrouvait cette atmosphère simple et chaleureuse du Maurice d'autrefois. Et à chaque traversée de village, papa ralentissait, il reconnaissait souvent quelqu'un, un ami, un ancien collègue. À cette époque, Maurice était encore une grande famille. Tout le monde semblait connaître tout le monde. La route continuait. Nous sommes à Constance et nous savions que nous approchions. L'excitation montait immédiatement à l'arrière de la Vauxhall. « Papa, sommes-nous presque arrivés ?» Cette fois, il souriait. « Oui, encore un petit bout de la route nous rend flaque. » Quelques kilomètres plus loin apparaissait le village de Flaque. Son marché, ses boutiques, ses autobus alignés près de la gare, près de la magistrature. Son animation du week-end, le parfum du badjaz bien chaud. Mais pour nous, le plus important n'était pas là, car au bout de la route, il y avait grand-mère. Et déjà, depuis sa varande, au fond de la cour, elle nous avait probablement aperçus. Comme toutes les grand-mères de l'époque, elle attendait, le sourire aux lèvres, impatiente de voir arriver ses enfants, ses petits-enfants. Lorsque la Vauxhall s'arrêtait à la route Sainte-Anne, la porte était déjà ouverte. Grand-mère était là, prête à nous accueillir. Avec son thé brûlant, ses gâteaux d'îlet qu'on mangeait à chaque fois qu'on venait à Flaque, et ses douceurs préparées depuis la veille. Et surtout, cet amour immense que seule une grand-mère savait offrir. À peine arrivée, les cousins apparaissaient de partout, les tantes, les rires remplissaient la cour, les adultes discutaient sous la véranda. Les enfants couraient de partout et la maison retrouvait cette ambiance unique des grandes réunions familiales. Car au fond, la fête des mères n'était que

prétexte. Le vrai bonheur était ailleurs. Dans ces moments passés ensemble, dans ces kilomètres parcourus pour retrouver ceux qu'on aimait, dans ces voyages où la route faisait déjà partie de la fête. Aujourd'hui, les voitures sont plus rapides, les routes sont meilleures, le trajet vers Flac prend beaucoup moins de temps. Mais quelque chose a changé. Nous avons gagné en confort, nous avons gagné en vitesse, mais nous avons peut-être perdu un peu de cette magie. Cette joie simple de regarder Maurice défiler par la fenêtre, cette impatience de retrouver grand-mère, cette sensation que le voyage comptait autant que la destination. Oui, les routes changent, les villes grandissent, les voitures évoluent, mais certains souvenirs continuent de rouler éternellement dans nos cœurs. Memory Lane, il fut un temps où une simple route entre Port-Louis et Flac suffisait à créer des souvenirs pour toute une vie.

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0: retrouve.
1: Oui, n'oublie pas les chrysanthèmes. On se retrouvera à la voix de Francis Lalanne pour ceux qui se réveillent, qui vont entamer leur journée du samedi. Bienvenue les amis, bienvenue sur RM.

0: Yes, I've got you under my skin. Magnifique chanson, les amis. Bienvenue sur RM1.
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1: Memory Lane sur RM1 jusqu'à 7h. Bonjour et bienvenue.

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2: Nos Camoris, il est 5h.
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1: 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Bienvenue à bord, les amis. Content de vous savoir et de vous avoir à l'écoute pour un réveil avec les souvenirs plein la tête. Voici Herbert Léonard et Jeudi Pietri.

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1: Oui, notre coup de cœur de ce samedi pour Lara Fabian ce matin. On va dire bonjour à Princely qui est dans le nord de l'île, Charlet, qui nous écoute à Beaubassin. Bienvenue, messieurs, dames, sur RM.
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Je vous donne lecture des avis d'obsèques qu'on nous prie d'annoncer le décès de Madame Nicole Martine Jeannot. Décès de Madame Nicole Martine Jeannot. Décès survenu à l'âge de 68 ans, ex-habitante de l'avenue Vincent à Rosille. Le convoi mortuaire quittera la maison mortuaire Annick Hanson à Rosille, aujourd'hui à 10h, pour se rendre en église de Sainte-Anne et de là au cimetière de Saint-Martin.

le décès de Monsieur Jean-Valéry Novick Sélès. Décès de Monsieur Jean-Valéry Novick Sélès. Décès survenu à l'âge de 31 ans, ex-habitant de la route royale à quartier militaire. Le convoi mortuaire quittera la chapelle ardente à Deliensons à la route royale à Bobassa aujourd'hui à 10h30 pour se rendre au crématorium de Palma à Gandhi Quatreborn. Décès de Madame Marie-Thérèse Joseph. Décès de Madame Marie-Thérèse Joseph, née Bignou, aussi connue sous le nom de Marie-Claire. Décès survenu à l'âge de 81 ans, ex-habitante des casernes à Kirpip. Le convoi mortuaire quittera la chapelle ardente à Deliensons à la route royale à Bobassa aujourd'hui à 10h30 pour se rendre en l'église de Sainte-Thérèse d'Avila à Kirpip et de là au cimetière de Saint-Jean à Quatreborn. Le décès de Madame Marie-Gladys Makatia. Décès de Madame Marie-Gladys Makatia, née Philogène, aussi connue sous le nom de Glad, ex-habitante de Cambertois, Britannia. Décès survenu à l'âge de 69 ans, le convoi quittera la chapelle ardente de Moura à la route royale à Petite Rivière Richelieu aujourd'hui à 11h pour se rendre en église de Sacré-Cœur à Rivière des Anguilles et de là au cimetière de Souillac. Décès de Madame Marie-Josée Édouard Desvaux. Décès de Madame Marie-Josée Édouard Desvaux, née Édouard. Décès survenu à l'âge de 71 ans, le convoi mortuaire quittera sa résidence à Philippe Roussette, Camp-Chapelon à Paille, à la rue Philippe Roussette à Camp-Chapelon à Paille, aujourd'hui à 11h30 pour se rendre en église de Saint-Vincent de Paul à Paille et de là au cimetière de la localité. Décès de Monsieur Louis-Eddy Marcelino le Milour. Décès de Monsieur Louis-Eddy Marcelino le Milour. Décès survenu à l'âge de 55 ans, aussi connu sous le nom de Tchel. Décès survenu à l'âge de 55 ans, le convoi mortuaire sortira de chez sa sœur, Madame Belpeau Marie-Priscilla Jennifer. Madame Marie-Priscilla Jennifer Belpeau, au numéro 59, à cité Mère Teresa Triolet, aujourd'hui à 13h. Pour se rendre en église de Notre-Dame de Fatima à Trois-Biches et de là au cimetière de Bois-Marchand. Décès de Madame Maude Paris. Décès de Madame Maude Paris, née Samoudi. Décès survenu à l'âge de 57 ans, aussi connu sous le nom de Nathalie. Le convoi mortuaire quittera la chapelle ardente à Deliensons à la route royale à Bobassa aujourd'hui à 13h45 pour se rendre en église de Saint-Jean à Quatreborn et de là au cimetière de Saint-Jean. Décès de Monsieur Christian Willy Thomas. Décès de Monsieur Christian Willy Thomas, aussi connu sous le nom de Thomas. Décès survenu à l'âge de 70 ans. Le convoi mortuaire quittera sa résidence à la Torquenig, C10 Flamand à la Torquenig, aujourd'hui à 14h30 pour se rendre au cimetière de Saint-Georges à Les-Salines. Aux familles endeuillées, l'MBC présente ses plus vives sympathies.

Les nouvelles du temps d'après le communiqué de la météo émis à 4h30 en ce samedi matin. La situation générale des nuages venant des nuages associés à une ligne d'instabilité venant de l'Est influenceront graduellement le temps local. Les prévisions pour les prochaines 24 heures. Le temps sera beau ce matin, graduellement nuageux au cours de la journée avec des averses surtout

sur la moitié est de l'île et sur les hauteurs. Des poches de brouillard sont aussi prévues. La température maximale sera entre 23 et 25 degrés Celsius sur le plateau central et sera entre 27 et 29 degrés Celsius sur les régions côtières. Des averses passagères sont attendues dans la soirée, principalement à l'est et sur le plateau central. Le ciel s'éclaircira ensuite et il fera beau. Cette nuit, la température minimale sera entre 17 et 19 degrés Celsius sur le plateau central et sera entre 21 et 23 degrés Celsius sur le littoral. Le vent sera léger et variable ce matin et soufflera de l'est environ 20 km par heure au cours de la journée, avec des pointes de 50 km par heure sous les averses. La mer sera forte au-delà des récifs avec des houles du secteur sud de l'ordre de 2,50 m. Les sorties en haute mer sont à déconseiller lors des marées hautes prévues à 12h54 et demain à 0h59. Marées basses prévues à 6h36 et à 18h22. Le soleil qui se lève à 6h37 ira se coucher à 17h37. La pression atmosphérique à 4h ce matin était de 1019 hectopascales.

Le communiqué de la météo pour Rodrigue. La situation générale des alizés modérés circule sur la région après quelques ondées matinales. Le temps sera beau au cours de la journée d'aujourd'hui. La température maximale sera entre 25 et 27 degrés Celsius. Mi-couvert durant la nuit avec quelques ondées. La température minimale sera entre 20 et 23 degrés Celsius. Le vent du secteur est de 20 à 30 km par heure avec des rafales pouvant atteindre les 50 km par heure. À Rodrigue, la mer sera forte au-delà des récifs avec des houles du sud-est de l'ordre de 3 mètres. Les sorties en haute mer ainsi que dans les lagons de l'est et du sud de l'île Rodrigue sont déconseillées. L'état de la mer dans les lagons du sud et du... Je reprends cette info. L'état de la mer dans les lagons de l'est et du sud vont s'améliorer au cours de la journée. Côté pluviométrie, à Patate-Théophile, 1,0 mm de pluie, à Pointe-Canon, 0,9 mm de pluie. Marée haute à Rodrigue prévue à 12h18 et demain à 0h19. Marée basse prévue à 6h11 et à 18h11. Le soleil qui se pointe à Rodrigue à 6h13 ira se coucher à 17h15.

Norès Rodrigue, nous pas connaissance, c'est bulletin météo ban PCRN, bulletin qui finit tiré aujourd'hui à 4h15 grand matin, les temps l'on la met à prochaine 24 heures, les temps pour plutôt bon, des vents pour souffler, des piles des 20 à 30 km par heure, avec ban rafale, des 50 km par heure à Lagon, les nord et l'ouest, la mer est praticable, Lagon, l'est et les sud, et en déobrisant, la mer pas praticable, et Naman Naoul, depuis les sud, depuis sud-est, pas trop clair, c'est l'information, non, Moré, donne zot li, la mer, pas praticable, et nan ban la houle depuis le sud-est, de l'ordre des 3 mètres en déobrisant, ban sorti en déobrisant, et dans ban lagon, l'est et les sud, l'idée conseillère Rodrigue, la mer pour améliorer dans ban lagon, l'est et les sud, pendant la journée, la marée pour haute à midi 18, et demain à 0h19, la marée pour bas à 6h11, et à 18h11. Bulletin météo ban PCR Maurice, un bulletin qui finit tiré à 4h10 aujourd'hui, grand matin, les temps l'on la met à 24h, grand matin et à soir, les temps pour bon, dans l'après-midi pour une la pluie passe à zère, divan pour léser et variable grand matin, et li pour souffler depuis secteur l'est, environ 20 km par heure, la zone est avec ban rafale des 50 km par heure pendant la pluie, lagon, la mer praticable en déobrisant, la mer pas praticable et naman la houle. Depuis secteur les sites de l'ordre des 2,50 m en déobrisant. Ban sorti en déobrisant, l'idée conseillée, la marée pour haute à Maurice à 12h54 et demain à 0h59. La marée pour bas à 6h36 et à 18h22.

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1: À 5h50, nous avons rendez-vous avec l'équipe de la Farée pour la rubrique agricole.
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3: Chers auditeurs et auditrices, bonjour. Moi, Adel Chamdini, officier de Farée, ça se mène à vous pour cause le Zero Budget Natural Farming. Vous me décrire c'est quoi Zero Budget Natural Farming? Premièrement, qui fait appeler ça Zero Budget Natural Farming, c'est parce qu'en Inde, tout un ingrédient qui nous servit dans ce système de cultivation-là, un planteur, pas besoin d'acheter. Et la préparation et l'utilisation des divamutum, Gan divamutum et Bijamutum, Brahmastra et Nimastra. Il y a une cause, le Nimastra, qui servit contre insectes, et il y a une autre préparation qui est capable d'utiliser pour contre insectes dans la cultivation, il appelle Agnastra, liée à base de piment. Nouveau besoin pour cette préparation, 20 litres urine de vache, 3 kg feuilles nîmes, 2 kg tabac marron, 500 g piment vert écrasé et 250 g de l'ail écrasé. Pour cette préparation, nous commençons par écraser 20 feuilles nîmes en la pâte. Nous mélangeons tous les ingrédients qui vont mentionner avec urine, bouillis pendant 15 minutes, laissez refroidir, filtrer avec un tissu. Ensuite, nous laissez fermenter pendant 2 jours. Est capable de stocker dans un conteneur en plastique si vous avez utilisé pendant 3 mois. On utilise Agnastra principalement contre Ban Borer qui attaque Ban Feuilles ou Légumes. Cette dilution, c'est 6 litres Agnastra dans 200 litres de l'eau. Pablier utilise un sprayant en plastique et qui servit uniquement pour Ban Produits Bio ou Organiques. Si vous appliquez Agnastra, vous êtes capable de faire récolte après 24 temps. Tout ce qui m'a expliqué, fin de promouvoir par le docteur Subhash par l'école. Un point bien important, c'est qu'il besoin pratique mulching, paillage naturel pour réussir. Urine au bouse de vache, besoin vine d'une vache créole. De l'eau utilisée, besoin non chlorinée, ou bien, si vous ne servez de l'eau potable, les besoins posés pendant 2 à 3 jours. Demain, vous pouvez faire un résumé de différentes préparations des Zero Budget Natural Farming pour fertilisation et contrôle insectes. Si vous avez plus de renseignements, vous pouvez contacter un bureau extension Farée qui vous prend avec vous. Merci pour l'écoute et à demain.
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1: Merci Monsieur Remdeni. Effectivement, on vous retrouve demain pour la rubrique agricole sur cette même fréquence.

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0: Carry Me Like a Fire in Your Heart avec Chris De Burg pour terminer cette cinquième heure de la journée dans une poignée de secondes. Il sera 6h, bienvenue sur RM1.
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0: Moka Maurice, il est 6h. Et pour le carnet info, ce matin, on accueille Lovina Sophie en studio. Lovina, bonjour.
2: Bonjour Olivier, bonjour à tous. Le Conseil des ministres a pris note que le ministère de l'Environnement sollicitera une assistance technique du Bureau de recherche géologique et minière, le BRGM, par le biais de l'Agence française de développement concernant l'érosion côtière observée à la plage publique de Tamarin au début du mois de mai. Le BRGM devra notamment identifier les causes de cette érosion, mener des consultations avec les parties prenantes locales et formuler des recommandations. L'organisme proposera également des mesures temporaires additionnelles afin de limiter les risques pour les biens et les personnes en attendant la mise en œuvre d'une stratégie de gestion plus durable. Pour rappel, l'activiste Percy Yip Tong, habitant de Tamarin, avait alerté les risques d'érosion. Lorsque la plage a été ravagée par l'érosion en avril, il est passé à l'action faisant intervenir une pelleteuse assez frais avant d'être stoppé par la police. Le groupe technique chargé de la réforme de la politique du cannabis mise en place par la National Agency for Drug Control lance une consultation publique. Les citoyens sont invités à faire part de leurs avis et recommandations sur la plateforme de la NADEC jusqu'au 21 juin. Cette initiative vise à recueillir les points de vue de la population sur les éventuelles réformes liées au cannabis. Les contributions reçues viendront alimenter les travaux du comité technique. Les recommandations formulées à l'issue de cet exercice seront ensuite soumises au gouvernement pour décision. À la reprise des débats sur le Constitutional Review Commission Bill hier à l'Assemblée nationale, le whip de l'opposition, Adrien Duval, est intervenu. Il a notamment mis l'accent sur la section 9 de la Constitution. Cette section est relative à la protection de la vie privée et des biens personnels. Selon lui, il est aussi aujourd'hui urgent de renforcer les garanties constitutionnelles afin d'y inclure la protection des communications, des données personnelles ainsi que des droits numériques. À l'étranger, concernant le conflit au Moyen-Orient, le président américain Donald Trump ne signera d'accord avec l'Iran que si ses lignes rouges sont satisfaites, a fait savoir hier un responsable de la Maison-Blanche, alors qu'une réunion présentée comme décisive pour le président américain n'a débouché jusqu'ici sur aucune annonce. Et sport, nouveau tremblement de terre après l'élimination de Novak Djokovic, battu par le Brésilien João Fonseca. En un peu plus de 24 heures, Roland Garros a perdu deux de ses favoris après l'élimination jeudi de l'actuel numéro 1, l'Italien Jannik Sinner. Le Serbe aux 24 titres en grand chelem et 3 sacres à Roland Garros, Novak Djokovic a pris la porte à son tour hier. Fin de ce flash, je vous retrouve à 7h pour le journal. La suite avec Olivier.
0: Merci Lovina, effectivement, on vous retrouve dans moins d'une heure. C'est pour le grand journal, c'est prévu à 7h sur RM1.

Il fut un temps où partir voir grand-mère à Fleck pour la fête des mères était presque qu'une aventure. Nous sommes en début des années 80. Le week-end de la fête des mères approchait et à la maison, l'excitation était déjà palpable. Personne ne faisait la grasse matinée. Depuis très tôt le matin, tout le monde était déjà debout. Maman terminait les derniers préparatifs pendant que papa s'affairait autour de la voiture. La fidèle Vauxhall familiale nous attendait pour le grand voyage vers Fleck. Le coffre était déjà rempli. On avait fait quelques courses pour grand-mère. Et on avait préparé spécialement le gâteau pour l'occasion. Et puis nos affaires. Car lorsqu'on partait à Fleck, ce n'était pas pour quelques heures. On partait souvent pour un week-end. Mon frère, ma petite sœur et moi étions super excités, comme tous les enfants avant un voyage. On se disputait déjà la place près de la fenêtre. Qui allait s'asseoir derrière papa? Qui allait pouvoir regarder le paysage pendant tout le trajet pour Fleck? Puis enfin, papa tournait la clé de contact. Le moteur démarrait dans son bruit familier et nous quittions pour lui, direction la sortie nord de la capitale. Nous traversions la rue des Forges, encore calme à 7h de la matinée. Ah, le cinéma Rex était là, silencieux. Ses grandes affiches annonçaient encore les films du moment. Puis nous rejoignions la route Saint-François, avant d'emprunter la route des Pamplemousses. Ça y est, nous sommes au rond-point d'Abercrombie. Le hausset est rouge. Puis nous rejoignons Pamplemousses. À cette époque, il n'y avait pas encore de voies rapides, pas de grands échangeurs. La route appartenait aux voyageurs. En quittant Port-Louis, les immeubles disparaissaient peu à peu. La campagne reprenait ses droits. Les grands arbres bordaient la route. Les champs s'étendaient à perte de vue. Nous sommes à Pamplemousses. Les boutiques chinoises, les habitants déjà occupés à leur activité matinale. Ah, les murs du jardin botanique. Papa qui nous racontait les histoires des énormes nénuphars qui fascinaient les visiteurs du monde entier. Et le voyage continuait. La route s'étirait tranquillement devant nous, les champs de canne défilaient de chaque côté. Parfois une charrette tirée par des bœufs avançait lentement sur le bord de la route. Parfois un autobus apparaissait au détour d'un virage. The Mount. La route serpentait au milieu des champs de canne et des terminalias. Des kilomètres de verdure ondulaient sous les vents. Au loin, on apercevait parfois les cheminées des usines sucrières qui dominaient encore le paysage mauricien à l'époque. Pour nous, les enfants, chaque portion de route avait quelque chose de magique. Nous observions les oiseaux, les vieux ponts, les champs cultivés, les bœufs qui tiraient encore leurs charrettes. Et parfois, quelques singes aperçus dans les arbres. Dans la voiture, les conversations allaient bon train. Papa racontait ses souvenirs. Maman rappelait alors de ceux qui commençaient à se chamailler à l'arrière. En l'occurrence, moi et mon frère.

Et nous comptions les camions de Cannes, les autobus que nous croisions sur la route, et de temps en temps, l'un de nous demandait « Papa, sommes-nous encore loin, là ?» Ce qui faisait toujours sortir les sourires, puis apparaissait Pompralin, petit village tranquille, où le temps semblait ralentir. Quelques maisons, quelques boutiques, des cyclistes qui saluaient les automobilistes au passage, et toujours ces immenses champs de Cannes qui accompagnaient notre voyage. Un peu plus loin, nous sommes à Mar d'Australia. Rien que le nom faisait travailler notre imagination. Puis briser Verdière, un village vivant et animé. Les commerçants discutaient devant leurs boutiques. On retrouvait cette atmosphère simple et chaleureuse du Maurice d'autrefois. Nous sommes à bon accueil. Les dames exposent leurs produits faits main. Les tentes en vaquois, les paniers d'autrefois. À chaque traversée de village, papa ralentissait. Il reconnaissait souvent quelqu'un. Un ancien collègue, un ami rencontré lors d'un mariage ou d'une fête de village. À cette époque, Maurice était encore une grande famille. Tout le monde semblait connaître tout le monde. Et la route continuait. Nous sommes à Constance. Et là, nous savions que nous approchions. L'excitation montait immédiatement à l'arrière de la Vauxhall. Papa qui disait « On est presque arrivé là ». Et cette fois, il souriait. Oui, encore un bout de route et nous sommes à Flac, quelques kilomètres plus loin. Oui, Flac apparaissait enfin. Son marché, ses boutiques, ses autobus alignés près de la gare, près de la magistrature, son animation du week-end, le parfum du badja de Flac, trop bon ça. Mais pour nous, le plus important n'était pas là. Car au bout de la route, il y avait grand-mère. Et déjà depuis sa varangue, elle avait probablement aperçu la voiture arriver. Comme toutes les grand-mères de cette époque, elle attendait. Le sourire aux lèvres, impatiente de voir arriver ses petits-enfants, ses enfants. Lorsque la Vauxhall s'est arrêtée devant la maison à la route Sainte-Anne, grand-mère était là pour nous accueillir. Avec son thé brûlant, ses gâteaux maison, ses douceurs préparées depuis la veille, et surtout cet amour immense que seule une grand-mère savait offrir. À peine arrivés, les cousins, les tantes apparaissaient de partout, les rires remplissaient la cour, les adultes discutaient sous la véranda, les enfants couraient, et la maison retrouvait cette ambiance unique des grandes réunions familiales d'autrefois. Car au fond, la fête des mères n'était qu'un prétexte. Le vrai bonheur était ailleurs, dans ces moments passés ensemble, dans ces kilomètres parcourus pour retrouver ceux qu'on aimait, dans ces voyages où la route faisait déjà partie de la fête. Aujourd'hui, les voitures sont plus rapides, beaucoup plus confortables. Les routes sont meilleures. Le trajet vers Flac prend beaucoup moins de temps. Mais quelque chose a changé. Nous avons gagné en confort, nous avons gagné en vitesse, mais nous avons peut-être perdu un peu de cette magie, cette joie simple de regarder Maurice défiler par la fenêtre, cette impatience de retrouver grand-mère, cette sensation que le voyage comptait autant que la destination. Les routes changent, les villages grandissent. Les voitures évoluent, mais certains souvenirs continuent de rouler éternellement dans nos cœurs. 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
1: RM1, il est 6h30, l'heure pour nous de se mettre au sport ce matin.
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0: 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Benito, bonjour.
1: Bonjour Olivier, bonjour à tous. En football, l'événement ce samedi, c'est sans conteste la finale de la Ligue des Champions, retransmise en direct sur NBC Sports 11. Elle s'annonce de feu et opposera le Paris Saint-Germain à Arsenal. En Hongrie, les Parisiens tenants du titre visent un doublé historique après avoir écarté notamment cette saison Liverpool et le Bayern Munich. De leur côté, les Gunners, fraîchement auréolés du titre de champion en Premier League et invaincus cette saison de cette compétition, chercheront à remporter leur première C1. La confiance est de mise. Les hommes de Mikel Arteta ont le talent nécessaire pour le faire. Jesse Ougara.
2: Les Gunners, gonflés à bloc après avoir soulevé le trophée suprême en Angleterre, pourront compter sur une escouade quasi complète, avec seulement 3 joueurs indisponibles pour cette finale de la Ligue des Champions. Élu meilleur gardien en championnat cette saison, David Raya s'opposera comme le dernier rempart pour les attaquants parisiens. Il sera d'un appui considérable dans cette quête d'Arsenal de remporter pour la première fois la Coupe aux grandes oreilles et ainsi écrire une autre belle page de l'histoire de ce club londonien. L'occasion d'effacer la douleur de cette défaite contre le FC Barcelone en 2006 à Paris.
1: Et ce match oppose deux styles de jeu différents. La possession d'Arsenal contre la verticalité rapide de Paris. Sur papier, cette finale reste passionnante et indécise, même si Paris partira avec un léger avantage.
2: Le Paris Saint-Germain a aussi rendez-vous ce samedi avec l'histoire, menée par un technicien de classe, en la personne de Luis Enrique. Le PSG vise un deuxième sacre consécutif. La tâche ne s'annonce pas de tout repos, compte tenu de la probabilité de certaines absences notables, à l'instar de Nuno Mendes, Achraf Hakimi, Ousmane Dembélé ou encore le défenseur Willian Pachot. Un duel franco-britannique qui s'annonce passionnant avec une belle bataille tactique en perspective entre deux maestros espagnols, Mikel Arteta et Luis Enrique.
1: Paris Saint-Germain-Arsenal, finale de la Ligue des Champions à ne rater sous aucun prétexte ce soir. À partir de 19h55, un duel à savourer sans modération sur Sports 11 en direct et ce grâce à notre partenaire Canal+. En Espagne, Barcelone tient sa première recrue. Anthony Gordon a officiellement signé hier un contrat de 5 ans, soit jusqu'en 2031 en faveur des Blaugrana. Le transfert estimé de l'ex de Newcastle est estimé à environ 70 millions d'euros, plus 10 millions d'euros de bonus. De son côté, José Mourinho va reprendre le pouvoir à la Maison Blanche. Selon la BBC, le technicien portugais va signer 3 ans en faveur du Real Madrid. La transaction devrait être officialisée dans 3 semaines, soit après les élections présidentielles. Et si Florentino Pérez est réélu, c'est ce qu'a déclaré ce dernier en conférence de presse hier. En épice

0: Ma Maurice se place ce samedi au Champ de Mars à la 5e journée de la saison. Elle aura comme épreuve principale le trophée du bicentenaire du NTC, classifié groupe 2. L'épreuve sera disputée sur 1500 mètres. 10 chevaux seront en lice. Après le retrait de Good Counsel hier, remplacé par Xavion, cette 6e course s'annonce palpitante. Rajiv Gumpet.
1: Après le retrait de Good Counsel, l'Emergency Acceptor Xavion participera à cette épreuve sous la montre de Tejash Jaglal. 3 chevaux donc pour l'écurie Paul Fukuyun, avec Seloukoué étant la meilleure chance. Monté par le revenant Manuel Nunes, il demeure le cheval à battre. Parmi les challengers, citons Underworld de l'entraînement Jevin Outar. Cette nouvelle unité de valeur est montée par Grant Van Niekerk. At My Command de l'écurie Gojadar a été bien préparée, mais devra surmonter le mauvais couloir au départ. Une course de groupe 2, très tactique, sur 1500 mètres.
0: Et le départ sera donné à 15h25. Tout à fait autre chose, la finale du Gym Clash aura lieu ce samedi. La compétition promet à Côte d'Or à partir de 9h. 12 équipes composées de 2 femmes et de 2 hommes seront en action dans cette épreuve de fitness extrême, jonglant endurance, puissance, stratégie et esprit d'équipe. L'équipe gagnante représentera Maurice à la finale mondiale au Caire en octobre prochain. Écoutez Fabrice Pierre, représentant de Red Bull Maurice, au micro d'Ashley Citane.
2: On était agréablement surpris de l'engouement des participants, des gyms au départ. Il y a 3 phases dessus. Vous avez des thrusters, comme on dit, pour soulever des poids. Il y a le airbike qu'ils font. Tout doit être en synchro. Les points viendront directement, c'est un poids d'équipe avec tout le monde, même en termes de weight, ce sera une calculation de tous les poids de tout le monde. La gym gagnante partira en Égypte en octobre, fait la finale mondiale. Donc, to be the greatest gym on earth.
0: Et puis en tennis, suite et fin hier du 3e tour à Roland-Garros, grosse sensation dans le tableau masculin après avoir mené 2-7-0 et pesté contre un caméraman. Novak Djokovic a pris la porte de sortie, renversé en 5-7 par le Brésilien João Fonseca. 4-6, 4-6, 6-3, 7-5, 7-5. Annoncé comme le futur rival d'Alcaraz et de Sinner depuis des mois, Fonseca, 19 ans et 30e mondial, affrontera en 8e de finale Casper Ruud. Ce dernier s'est débarrassé hier de Tommy Paul. Notez aussi la qualification pour les 8e d'Alexander Zverev qui a éliminé le Français Quentin Alice en 4-7. Dans le tableau féminin, Iga Swiatek s'est qualifiée sans difficulté pour la suite. La Polonaise s'est imposée aux dépens de sa compatriote Magda Linette, 6-4, 6-4. Au prochain tour, Swiatek affrontera l'Ukrainienne Marta Kostyuk. En attendant, c'est la fin de ce journal des sports. Merci de l'avoir écouté. Excellente journée à vous. Je vous laisse en compagnie d'Olivier pour la suite.
3: Merci Benito. On vous retrouve à 8h10 pour l'Infosport sur RM1.
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2: Bonjour, belle matinée de samedi, RM1 7h. La première session d'info en ce samedi matin, Lamina Sophie, bonjour.
3: Bonjour Elvis, bonjour à tous.
2: Les titres.
3: Crime organisé, le FBI forme des acteurs mauriciens et séchellois. Dernière heure pour s'inscrire sur le registre électoral, notre journaliste Jenny Yalapa s'est rendue dans l'un des centres d'inscription à Quatre-Bornes, au cœur de l'exercice. Érosion côtière à Tamarin, le bureau de recherche géologique et minière sollicité par le biais de l'Agence française de développement. Conflit au Moyen-Orient, Donald Trump ne signera un accord avec l'Iran que si ses lignes rouges sont satisfaites. Merci de nous rejoindre pour cette édition. Une cinquantaine de participants issus d'organisations mauriciennes et séchelloises ont pris part à un atelier de 5 jours animé par le FBI. Du 25 au 29 mai, le service de renseignement intérieur américain a partagé son expertise sur la mise en place de bases de données intelligentes et l'utilisation des ressources humaines dans la lutte contre le crime organisé transnational. Selon le chargé d'affaires américain Greg Altmaier, cette initiative vise à réduire les risques d'activités illicites alors que les échanges commerciaux entre Maurice et les États-Unis devraient s'intensifier à l'approche du US-Africa Business Summit prévu en juillet. Après l'exercice à l'intervention au port il y a quelques semaines et la récente conclusion d'un partenariat entre la police mauricienne et la garde nationale de l'État du Nouveau-Mexique, cette formation illustre le renforcement de la coopération entre Maurice et les autorités américaines. Une démarche qui relève d'une approche délibérée de Washington, selon Greg Altmaier, il est au micro de Point 9 Biarri.
4: À la fin de juillet, il y aura l'un des plus grands sommets jamais organisés à Maurice, le US Africa Business Summit, et cela propulsera vraiment la croissance, le commerce et l'investissement dans les services financiers. Donc avec cet aspect positif, on veut aussi s'assurer qu'on gère les risques avec l'intensification des affaires qu'il y aura. Les États-Unis voient Maurice comme un partenaire très précieux et compétent sur différents plans. La semaine dernière, nous avons conclu un accord centenaire définissant les modalités de notre collaboration dans le domaine de la sécurité. On construit une ambassade qui doit tenir pour au moins 100 ans. C'est un investissement qu'on fait pour les 100 prochaines années ici. Et vous le remarquerez certainement, c'est une approche très délibérée de Washington d'investir de plus en plus dans cette relation.
3: Le chargé d'affaires américain a précisé que la composition de la délégation de haut niveau attendue à Maurice pour le US Africa Business Summit sera annoncée dans les prochaines semaines. Selon le directeur général Rohit Ramnawaz, les méthodes de blanchiment

0: À l'étranger, conflit au Moyen-Orient, le président américain Donald Trump ne signera d'accord avec l'Iran que si ses lignes rouges sont satisfaites, a fait savoir un responsable de la Maison-Blanche, alors qu'une réunion présentée comme décisive pour le président américain n'a débouché jusqu'ici sur aucune annonce. Un mot de sport à présent à Roland-Garros, nouveau tremblement de terre après l'élimination de Novak Djokovic, battu par le Brésilien João Fonseca. En un peu plus de 24 heures, Roland Garros a perdu deux de ses favoris. Après l'élimination jeudi de l'actuel numéro 1 italien Jannik Sinner, le Serbe aux 24 titres en Grand Chelem et 3 sacres à Roland Garros, Novak Djokovic a pris la porte à son tour hier. Retrouvez toute l'actualité sportive avec Benito Paris après le journal de 8 heures. Voilà qui conclut cette édition. Merci à Martine et Kavish à la réalisation.
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Merci à Lavina Sophie, bien sûr, pour les infos qu'on va retrouver tout à l'heure à 8h. Bonjour, comment allez-vous à 7h15? Oui, c'est vrai, un petit peu frisqué ce matin, c'est l'hiver. Mais on est là pour vous réchauffer avec de la bonne musique. On va passer un bon moment ensemble, une belle matinée de samedi. On va se préparer, bien sûr, c'est le week-end fête. Avec la fête des mères demain, bien sûr. Allez, bonjour, Hôtel California qui débarque chez vous. Juste après, on fait le point météo. On a les avis de décès aussi qui arrivent. Belle matinée, bienvenue sur votre radio.

0: Ça fait du bien de se réveiller au son de bon petit Hôtel California, hein, n'est-ce pas? Surtout si vous prenez votre petit café chaud ce matin et un bon petit déj pour vous accompagner. Et de la bonne musique également, jusqu'à 10h. Vous êtes sur RMA pour votre rendez-vous de chaque samedi matin. Oui, ça fait du bien ça. Il y a également de Jennifer qui arrive, Adèle côté musique. Et pour tout de suite, on fait le point météo. Juste après une petite pause pub.
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0: Les nouvelles du temps ce matin, on accueille au téléphone le prévisionniste du météo Maurice, Carsen Moutier. Bonjour.
6: Bonjour.
0: Alors d'abord, les temps pour Maurice.
6: Oui, bonjour tout le monde. Donc pour l'instant, Maurice les trouve dans une zone dégagée. Mais graduellement, au cours de la journée, nous notamment un nuage associé à une instabilité qui conserve selon ce temps. Et donc, comme prévision, comme on fait mention ce matin, les temps les plus bons sur l'ensemble des lieux. Mais graduellement, au cours de la journée, le ciel brille nuageux, avec banal passager, surtout sur la moitié est de l'île et le plateau central. Et nous pouvons aussi attendre une poche de brouillard dans certains endroits de l'île. Et dans la soirée, ça m'a la publicité. Et graduellement, durant la nuit, nous pouvons attendre du beau temps. Et concernant la température maximale, vous voyez entre 23 et 25 degrés le plateau central, et entre 27 et 29 degrés dans le littoral, et la minimale, vous voyez entre 17 et 23 degrés. Et le vent, ce matin, il est léger et variable, et graduellement, au cours de la journée, nous venons de vent du secteur est, d'environ 21 par heure. Et concernant l'état de la mer est toujours pas praticable, nous avons la houle du sud de l'eau de 2,50 m, et ce vent sortir en haute mer, il est déconseillé. Et du côté de Rodrigue, il trouve dans une zone relativement dégagée. Toutefois, nous voulons un nuage qui traverse par moment et nous capables vraiment de la pluie occasionnelle. Et la température maximale à Rodrigue, elle vous voyez entre 25 et 27 degrés. Et la minimale, vous voyez entre 20 et 23 degrés. Et à Rodrigue, le vent peut souffler du secteur est de 20 à 30 mètres par heure. Et nous capables pas tellement de rappel de 50 mètres par heure, tellement l'endroit exposé au vent. Et à Rodrigue, la mer n'est pas praticable. Il y a une seulement la houle de l'eau de 3 mètres 50. Donc, c'est la houle est atténuée. Et ce matin, nous pas tellement la houle de l'eau de 3 mètres. Et de se faire vendre soutien en haute mer et même de Mandagon de l'Est et du Sud déconseillé. Mais du coup, on est pas tant Mandagon de l'Est et du Sud graduellement se commence à améliorer. Et pour terminer, pour Agalega, donc Agalega, lui, il trouve une zone dégagée.

0: Et ne pas attendre plutôt du beau temps pour les prochaines 24 heures. Voilà, c'est un peu tout comme prévision de la météo. Bonne journée.
1: Merci, bonne journée à vous également. Donc, le prévisionniste de météo Maurice ce matin, Karsen Moutia.
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À 7h30, quelques avis de décès. Le décès de Madame Nicole Martine Janot. Madame Nicole Martine Janot, ex-habitante de l'avenue Vincent à Rosil, âgée de 68 ans. Le convoi sortira de la chapelle ardente d'Annick Hensons à Rosil ce samedi matin à 10h pour se rendre à l'église Sainte-Anne à Stanley-Rosil et de là au cimetière.

de Saint-Martin. Le décès de M. Jean-Valéry Novick-Salès. Jean-Valéry Novick-Salès, ex-habitant de la route royale à quartier militaire, âgé de 31 ans. Le convoi sortira de la chapelle ardente des Viensons à la route royale à Beaubassin ce samedi matin à 10h30 pour se rendre au crématorium de Palma. Quatre bornes. Le décès de Madame Marie-Thérèse Joseph. Madame Marie-Thérèse Joseph, née Bignou, aussi connue sous le nom de Marie-Claire, ex-habitant de l'impasse Joseph-Rivière-les-Casernes à Cure-Pipe, âgée de 81 ans, le convoi sortira de la chapelle ardente des Viensons à la route royale à Beaubassin, ce samedi à 10h30 pour se rendre à l'église Sainte-Thérèse à Cure-Pipe et de là au cimetière Saint-Jean. Le décès de Madame Marie-Gladys Macatia. Madame Marie-Gladys Macatia, née Philogène, aussi connue sous le nom de Glad, ex-habitante de Camberteux à Britannia, âgée de 69 ans. Le convoi sortira de la chapelle ardente de Moura à la route royale à Petite Rivière ce samedi à 11h pour se rendre à l'église Sacré-Cœur à Rivière des Anguilles et de là au cimetière de Suyac. Le décès de Madame Marie-Josée-Édouard Desvaux. Madame Marie-Josée-Édouard Desvaux, née Édouard, âgée de 71 ans, le convoi sortira de sa résidence à la rue Philippe-Roussette à Canchaplon-Paille ce samedi à 11h30 pour se rendre à l'église Saint-Vincent-de-Paul à Paille et de là au cimetière de Paille. Le décès de Madame Thérèse Rose Daisy François. Madame Thérèse Rose Daisy François, née La Montée, aussi connue sous le nom de Daisy, ex-habitant de Cité Saint-Malo à Baie-du-Tombeau, âgée de 93 ans. Le convoi sortira de la chapelle ardente des Viensons à Beaubassin ce samedi à 12h15 pour se rendre à l'église Saint-Mathieu à la Tour Canique et de là au cimetière Gébert, les Salines. Le décès de M. Louis-Eddy Marcelino Lemillois. Âgé de 55 ans, le convoi sortira de chez sa sœur Marie-Priscilla Jennifer Belpeau au numéro 59 à cité Mère Teresa à Triolet ce samedi à 13h pour se rendre à l'église Notre-Dame de Fatima à Trobiche et de là au cimetière de Bois-Marchand. Le décès de Madame Maud Paris. Madame Maud Paris, née Samoudi, aussi connue sous le nom de Nathalie, âgée de 57 ans, le convoi sortira de la chapelle ardente des Liensons à Beaubassin ce samedi à 13h45 pour se rendre à l'église Saint-Jean à quatre bornes et de là au cimetière Saint-Jean. Et le décès de M. Christian Willy Thomas. Christian Willy Thomas, aussi connu sous le nom de Thomas, âgé de 70 ans, le convoi sortira de sa résidence, numéro C10, à Flamand, la Tour Canique, ce samedi à 14h30 pour se rendre au cimetière Saint-Pierre, les Salines. Aux familles endeuillées, la MBC vous adresse ses plus vives sympathies.

0: Ah, ça fait du bien, c'est une belle petite balade. Signé Adèle à l'instant, Someone Like You à 7h38 sur votre radio. Bonjour, bienvenue.
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3: Allez, bonjour à ceux qui viennent de nous envoyer quelques petits messages. Un petit salut à Marie-Lou de Pointe-Sable. Bon show, bon samedi, bon week-end. Et puis on salue aussi Elvis Merci pour la chanson L'Hôtel Californien pour démarrer. C'était Pamela de Forestside qui nous écoute en ce moment. Et puis bonjour aussi ce matin. Donc bonjour Elvis, moi je vous écoute tous les jours. Merci beaucoup. Ça a été envoyé par... Olivier, ben merci. Voilà, merci beaucoup. Puis je voudrais également saluer ce matin, donc ils sont sur la route en ce moment. I would like to say good morning to Ben, to Karen, we're listening now with Sébastien. I wish you a good trip from Trobisch. A wonderful day ahead that you are going to the Shenmars today. Okay, wish you best of luck. Have a fantastic day ahead. 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Okay. Enjoy your day, friends. 8h20, bien sûr, c'est la fête des mers ce week-end, mes amis.
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3: Les Spice Girls, justement, voici Mama pour vous. Et puis juste après, Alain Souchon arrive également. Elton John au programme. Votre horoscope en ce samedi. Bonjour, bienvenue sur votre radio.

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1: 8h15, voyons ce que les astres vous réservent ce samedi. Aujourd'hui, donc samedi, les béliers, journée dynamique, profitez-en pour avancer sur un projet qui vous tient à cœur. Les taureaux, prenez le temps de savourer les petits plaisirs de la vie. Détente au programme pour vous en ce samedi. Les gémeaux, les échanges sont favorisés. Une discussion pourrait même vous apporter une bonne nouvelle. Les cancers, accordez-vous un moment de repos. Votre bien-être mérite toute votre attention. Pour les lions, votre bonne humeur est contagieuse. Vous attirez facilement la sympathie autour de vous. Les vierges, une journée idéale pour mettre de l'ordre dans vos idées ou dans vos projets. Pour les balances, l'harmonie est au rendez-vous. Profitez-en pour renforcer vos liens avec vos proches. Les scorpions, faites confiance à votre intuition. Elle pourrait vous guider vers une belle opportunité. Les sagittaires, l'envie d'évasion se fait sentir. Une sortie ou une activité différente vous fera du bien. Pour les capricornes, la patience sera votre meilleur allié. Aujourd'hui, ne précipitez rien. Et les verseaux, votre créativité est stimulée. Laissez libre cours à vos idées originales. Et enfin, les poissons, une journée placée sous le signe de la douceur et de l'écoute. Prenez soin de vous. Tendance donc en ce samedi. Pour tout le monde, profitez pour ralentir le rythme. Partagez des bons moments et surtout rechargez vos batteries pour la semaine à venir. Bon week-end à tous. Et à la veille de la fête des mères, les amis, j'ai envie de savoir, j'ai envie de connaître un petit peu votre avis. Donc la fête des mères est là, c'est pour demain. Moi, j'aurais aimé connaître votre avis. Quel est selon vous le plus beau cadeau qu'une maman puisse recevoir? Quel est selon vous le plus beau cadeau qu'une maman puisse recevoir? D'après vous, c'est un cadeau matériel ou un moment rempli d'amour et d'attention? Allez, j'attends vos réactions. J'ai hâte de vous lire au 5253-8484, 5253-8484. Et puis j'ai justement un cadeau. Ah ben voilà, gardons bien. Je lance déjà au 402-80-80 si vous voulez repartir. 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Peut-être on va offrir à une maman ce matin, pourquoi pas un bon cadeau ce matin. Allez, je vous attends à 7h48, on a le temps. Puis n'oubliez pas ce rendez-vous également ce soir pour la grande finale de la Ligue des Champions. On se prépare, que ce soit à la maison, que ce soit un petit peu partout à travers l'île, dans les grandes surfaces, dans les restaurants. Ça va être la fête, j'imagine, ce soir, surtout pour les supporters d'Arsenal qui attendent ce moment, qui n'ont jamais remporté une Ligue des Champions. C'est le moment pour les Gunners. Bonne chance à toutes, aux deux équipes d'ailleurs.
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5: Ah, le plus beau cadeau de voir mes enfants heureux et rester en bonne santé. Ben voilà, c'était envoyé par Brunel. Il y a également Presley. Salut à toi. Le plus beau cadeau pour les mamans, c'est de se retrouver entouré de ses enfants. Je partage tout à fait ton avis. Alors vous aussi, faites-moi savoir, donc d'après vous, hein, le plus beau cadeau qu'on peut offrir à maman, est-ce que c'est matériel ou l'amour, tout simplement. Allez, 253 5 253 8484.

0: folle sentimentale à l'instant, Alain Souchon. Bonjour Nathalie, qui me dit le plus beau cadeau qu'une maman puisse recevoir à part de la vie, c'est de sentir les petits bras de son enfant lui serrer pour lui faire un petit câlin plein d'amour, et cela, peu importe l'âge de son enfant. Exactement, bravo. Alors, bonjour également, Elvis. Alors, pour moi, c'est l'amour d'une maman, tout simplement. C'est de la part de Marie-Andrée de Floréal. Vous aussi, donc, envoyez-moi un petit message pour me dire comment, qu'est-ce que vous pensez, vous, comme cadeau idéal pour maman? Est-ce un cadeau matériel ou de l'amour? Hein? Dites-moi tout, votre avis m'intéresse ce matin. Je voudrais donc vous entendre, ou lire plutôt, au 5-2-5-3-8-4-8-4 également, bien sûr. L'amour, tout simplement, c'est ce que me dit Maryse. Et puis on a aussi notre gagnante au téléphone. On va du côté de Richelieu ce matin pour accueillir Joyce. Bonjour.
1: Bonjour.
0: Ça va, Joyce?
1: Ça va, ça va.
0: Bien dormi, bien réveillé ce matin?
1: Bien réveillé ce matin.
0: Bien bon.
1: Là, c'est les boulots.
0: Ah, vous allez travailler aujourd'hui toute la journée? De quelle heure à quelle heure? Normalement, vous terminez à quelle heure?
1: Non, c'est jusqu'à 2h, 3h, parce qu'aujourd'hui, comme chez nous, il y a la messe pour... Il est dans un groupe de Salve Regina, alors la messe de clôture de Marie sera pour nous cet après-midi.
0: D'accord. En tout cas, mais passez une belle journée. En passant, je vous souhaite une bonne fête, si vous êtes maman aussi.
1: Merci beaucoup.
0: Bonne fête pour demain, passez une belle journée. On vous offre un cadeau ce matin. Mais voilà, vous avez déjà votre petit cadeau, fête des mères, de notre part. 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Voilà, une belle journée.
1: Beaucoup.
0: Bonne fête
1: merci
0: à vous.
1: Beaucoup.
0: Merci. Bye bye.
1: Bye bye. Bon week-end à vous.
0: Merci aussi. À vous aussi. Et voilà, ça c'est fait. Donc à venir les infos de 8h, on a le temps. Voici Kenji Girac, les yeux de la maman, sur votre radio.
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0: Bonjour, RM1, 8h. Les infos, Lovina Sophie, bonjour.
3: Bonjour Elvis, bonjour à tous.
0: Au sommaire de votre édition.
3: Crime organisé, le FBI forme des acteurs mauriciens et séchélois. Dernière heure pour s'inscrire sur le registre électoral, notre journaliste Jenny Yalapa s'est rendue dans l'un des centres d'inscription à Quatre-Bornes, au cœur de l'exercice. Érosion côtière à Tamarin, le bureau de recherche géologique et minière sollicité par le biais de l'Agence française de développement. Conflit au Moyen-Orient, Donald Trump ne signera un accord avec l'Iran que si ses lignes rouges sont satisfaites. Merci de nous rejoindre pour cette édition. Une cinquantaine de participants issus d'organisations mauriciennes et séchéloises ont pris part à un atelier de 5 jours animé par le FBI. Du 25 au 29 mai, le service de renseignement intérieur américain a partagé son expertise sur la mise en place de bases de données intelligentes et l'utilisation des ressources humaines dans la lutte contre le crime organisé transnational. Selon le chargé d'affaires américain Greg Altmaier, cette initiative vise à réduire les risques d'activités illicites alors que les échanges commerciaux entre Maurice et les États-Unis devraient s'intensifier à l'approche de l'US Africa Business Summit prévu en juillet. Après l'exercice d'intervention au port il y a quelques semaines et la récente conclusion d'un partenariat entre la police mauricienne et la garde nationale de l'État du Nouveau-Mexique, cette formation illustre le renforcement de la coopération entre Maurice et les autorités américaines, une démarche qui relève d'une approche délibérée de Washington. Selon Greg Altmaier, il est au micro de Praneuf Biarry.
4: À la fin de juillet, il y aura l'un des plus grands sommets jamais organisés à Maurice, le US Africa Business Summit, et cela propulsera vraiment la croissance, le commerce et l'investissement dans les services financiers. Donc avec cet aspect positif, on veut aussi s'assurer qu'on gère les risques avec l'intensification des affaires qu'il y aura. Les États-Unis voient Maurice comme un partenaire très précieux et compétent sur différents plans. La semaine dernière, nous avons conclu un accord centenaire définissant les modalités de notre collaboration dans le domaine de la sécurité. On construit une ambassade qui doit tenir pour au moins 100 ans. C'est un investissement qu'on fait pour les 100 prochaines années ici. Et vous le remarquerez certainement, c'est une approche très délibérée de Washington d'investir de plus en plus dans cette relation.
3: Le chargé d'affaires américain a précisé que la composition de la délégation de haut niveau attendue à Maurice pour le US Africa Business Summit sera annoncée dans les prochaines semaines. Selon le directeur général de la MRA, Rohit Ramnawaz, les méthodes de blanchiment d'argent évoluent notamment avec l'usage des crypto-monnaies. Cet atelier vise donc à renforcer la lutte contre ces nouvelles formes de criminalité grâce à un réseau international. Concernant les dettes fiscales estimées à plus de 25 milliards de roupies au 31 mars, le directeur de la MRA souligne que leur recouvrement est parfois impossible dans certains cas et peut prendre jusqu'à 5 ans dans d'autres procédures.
5: Il y a beaucoup de monde, par exemple, soit une compagnie en liquidation, donc ils suivent le coût, un liquidateur, il poursuit le procédure avant de distribuer ça. Et dans les autres compagnies, qui un directeur, il engage dans une transaction, qu'autre compagnie là peut-être pas incapable, pas solvente, donc une mise en liquidation. Donc les chances de récupérer cet argent-là sont très, très basses. Parce qu'il n'y a aucun actif, il ne faut pas saisir non rien. Par contre, il y a une autre partie qui a la cour. Et une fois encore, quand une caisse a la cour, maintenant, il n'y a pas dépendre de l'eau. Nous n'avons pas qu'à prendre casse là. Nous devons suivre les procédures de la cour. Donc, il prend 2, 3, 4, 5 ans. Et si vous avez jusqu'à prendre le council, c'est un cas jusqu'à prendre le council, alors nous devons attendre le dénouement de ce jugement-là.
3: Des propos recueillis par Praneuf Biarry. Lancé le 16 mai dernier, l'exercice d'inscription des électeurs prend fin cet après-midi à 13h. Cette opération organisée à Maurice comme à Rodrigue vise à actualiser le registre électoral. Jusqu'à mercredi, 153 nouvelles inscriptions avaient été enregistrées. Jenny Yalapa s'est rendue dans l'un des centres d'inscription

0: question à quatre bornes.
1: Bonjour, et nous devons enregistrer aujourd'hui.
2: Asseyez-vous, madame. Carte d'identité et preuve d'adresse.
1: Oui, bien sûr.
3: Dans la circonscription numéro 18, Belle Rose, 4 bornes, 14 nouvelles inscriptions ont été enregistrées jusqu'ici, tandis qu'environ 400 personnes sont venues vérifier leurs informations sur le registre électoral.
2: Pour vérifier si le nom apparaît dans la liste provisoire des électeurs. Et si
3: un exercice que les citoyens prennent très au sérieux, comme l'explique Romila et Ira, rencontrés au centre d'inscription du collège SSS 4 bornes.
4: Ils m'ont marié l'année dernière et ils m'ont changé d'adresse. C'est important parce que vu que pour nous voter, qu'il y a un droit civique.
5: Moi, je vais passer, je trouve l'enseigne, mais je vais vérifier si comme quoi il y a mon nom enregistré là-dedans. C'est un check et un guetté, mais vraiment il y a mon nom. Parce que c'est mon droit de vote, même citoyen mauricien, donc j'ai voté.
3: En semaine, les opérations se déroulent entre 16h et 17h30. Mais c'est surtout le samedi que les centres accueillent le plus grand nombre d'électeurs, comme nous l'explique Nitu Kassinados, Electoral Officer.
6: Il y a plusieurs bonnes personnes qui peuvent venir. Je peux venir vérifier si je n'ai pas de registre ou je peux vérifier si je n'ai pas bien écrit dans le registre électoral. Si je n'ai pas mal écrit et une forme que j'ai besoin de remplir, nous pouvons faire nécessaire pour rectifier ce nom. Maintenant, bonne personne qui gagne 18 ans ou je peux gagner 18 ans jusqu'à 15 août 2026 et aussi bonne personne qui change d'adresse, je suis capable de venir avec cette carte d'identité et preuve d'adresse, nous pouvons faire nécessaire au centre.
3: L'inscription des électeurs se déroule d'ailleurs en deux phases chaque année.
6: Le 15 janvier au 31 janvier, nous avons plusieurs officiers qui passaient porte à porte pour enregistrer une personne et aussi pour update nous la liste électorale. Si jamais une personne est décédée ou est immigrée, nous pouvons retirer ce nom. Maintenant, nous avons une deuxième phase. Nous avons un centre qui est ouvert. C'est débuté mi-mai jusqu'à la fin mai. Ici, c'est un électeur qui vient envers nous. Je viens vérifier si je suis enregistré.
3: Les personnes qui ne sont pas encore inscrites sur le registre électoral ou celles souhaitant vérifier leurs informations ou modifier leur adresse ont jusqu'à 13h ce samedi pour effectuer les démarches nécessaires.
0: Direction maintenant Rodrigue, autre territoire mauricien où là aussi l'inscription des électeurs se termine ce samedi. Un exercice administratif qui intervient cette année dans un contexte particulier. Les détails avec Géraldine Henke.
7: À Rodrigue, les registres électoraux vont se refermer à la mi-journée, une première fois avant le prochain scrutin régional. Depuis deux semaines, les électeurs pouvaient vérifier leur inscription, corriger certaines informations ou encore s'enregistrer pour la première fois auprès de la commission électorale. Selon les derniers chiffres officiels, suivant les relevés de 2025 par la commission, Rodrigue comptait 33 660 électeurs inscrits. Alors, l'exercice actuel peut sembler routinier, pourtant sur l'île, chacun sait qu'il marque déjà le début d'une séquence politique importante, car dans environ 8 mois, les Rodriguais seront appelés à élire une nouvelle Rodrigues Regional Assembly, d'où émergeront ensuite les futurs commissaires chargés de diriger l'île. Pour rappel, le territoire ici est réparti en 6 régions électorales, La Ferme, Maréchal, Saint-Gabriel, Baie-aux-Huîtres, Port-Mathurin et Grande-Montagne. 6 régions, 12 élus et une campagne qui devrait progressivement s'installer dans les prochains mois. Pour la commission électorale, cette première étape qui s'achève ce week-end reste essentielle. C'est elle qui fixe les contours du corps électoral, appelé demain à choisir la prochaine majorité régionale. Géraldine Henquin de Port-Mathurin pour RME.
0: Le Conseil des ministres a pris note que le ministère de l'Environnement sollicitera une assistance technique du Bureau de recherche géologique et minière, le BRGM, par le biais de l'Agence française de développement concernant l'érosion côtière observée à la plage publique de Tamarin au début du mois de mai. Le BRGM devra notamment identifier les causes de cette érosion, mener des consultations avec les parties prenantes locales et formuler des recommandations. L'organisme proposera également des mesures temporaires additionnelles afin de limiter les risques pour les biens et les personnes en attendant la mise en œuvre d'une stratégie de gestion plus durable. Pour rappel, l'activiste Percy Yiptong, habitant de Tamarin, avait alerté sur les risques d'érosion. Lorsque la plage a été ravagée par l'érosion en avril, il est passé à l'action en faisant intervenir une pelleteuse à ses frais avant d'être stoppé par la police. Le Conseil des ministres a aussi pris note que le ministère du Logement et des Terres envisage de reclasser comme plage publique un terrain d'un arpent et 90 perches situé à Pointe-Piment-Balaclava qui avait été déclassé en 2008. Enfin, le Conseil des ministres a aussi pris note des mesures mises en œuvre pour le ministère des collectivités locales afin de réglementer les activités de lavage de voitures.

0: dans le contexte de la situation de stress hydrique qui affecte actuellement Maurice. À la reprise des débats sur le Constitutional Review Commission Bill hier à l'Assemblée nationale, le whip de l'opposition Adrien Duval est intervenu. Il a notamment mis l'accent sur la section 9 de la Constitution. Cette section est relative à la protection de la vie privée et des biens personnels. Selon lui, il est aujourd'hui urgent de renforcer les garanties constitutionnelles afin d'y inclure la protection des communications, des données personnelles ainsi que des droits numériques. Nous l'écoutons.
1: But what is equally important and urgent for government is to proceed in parallel right now with specific legislation regulating state surveillance, interception of communication, monitoring powers, and criminal sanctions. And that is the very important part for misuse and abuse thereof. Most Commonwealth jurisdictions already have such legislations in place. 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In other countries of the Commonwealth, small islands like Mauritius, Jamaica, Barbados, St. Lucia, Trinidad and Tobago, St. Kitts and Nevis, you have the Interception and Communications Act. Mauritius should not lag decades behind.
0: Pour le député des Nouveaux Démocrates, Kouchal Lobine a tenu à répondre à Adrien Duval. Ce dernier s'interrogeait sur la nécessité de venir avec une commission pour la réforme de la Constitution. Kouchal Lobine a insisté sur le fait que la population a accordé au gouvernement le mandat d'engager une réforme constitutionnelle. Une mesure qui, a-t-il rappelé, figure dans le programme gouvernemental 2025-2029. Le député des Nouveaux Démocrates a également souligné que des consultations et des débats avaient eu lieu avant l'adoption de la Constitution de 1960. Selon lui, le même exercice de consultation sera mené cette fois-ci également.
2: So this very important document that have served us well, that have given us stability, political, social, racial stability in this country after 58 years of independence, it is a milestone to have this commission created and it is the duty of all of us, parliamentarians, civil society, and the population at large to be consulted and to give their views to this commission. And the Honourable Prime Minister has been very clear in a very vivid speech that he made, said that the participation of all would be required to make it happen.
0: Le groupe technique chargé de la réforme de la politique du cannabis mise en place par la National Agency for Drug Control lance une consultation publique. Les citoyens sont invités à faire part de leur avis et recommandations sur la plateforme de la NADEC jusqu'au 21 juin. Cette initiative vise à recueillir les points de vue de la population sur les éventuelles réformes liées au cannabis. Les contributions reçues viendront alimenter les travaux du comité technique. Les recommandations formulées à l'issue de cet exercice seront ensuite soumises au gouvernement pour décider. Les précisions de Kunal Naek, CEO de l'ANADEC.
3: Maintenant, nous pouvons ouvrir cette consultation-là vers le grand public pour qu'ils soient capables de nous donner l'avis aussi. Bien sûr, tout le monde a fait ce qu'ils peuvent dire, peut-être pas que pour même revues, même affaires scientifiques, même documents qui sont capables de vérifier et que nous, pour prendre les temps pour checker tout ce qui se peut envoyer, bien sûr, il y a une équipe qui travaille là. Et après, nous pouvons servir ça pour montrer nous rapport qu'ils nous soumettent vers le National Drug Control Commission pour qu'ils aient prendre une décision. Mais retenir à faire comprendre qu'ils nous payent tout sur l'aspect, donc et dans l'aspect médicinal et dans l'aspect industriel aussi.
0: Désiré Venkatachelam, chief executive de la Financial Services Commission, quitte ses fonctions le 30 juin. Ce départ, motivé par des raisons familiales nécessitant sa présence à l'étranger, intervient moins d'un an après sa prise de fonction en septembre 2025. Le conseil d'administration de la FSI assure la continuité des opérations et annonce l'ouverture d'un processus de recrutement pour désigner son successeur. À Rodrigue, le nouveau fond de mer de Belascar portera le nom de Place Rasnati Baby en hommage à l'artiste rodriguais Joseph Nicolas Émilien. Cette décision du conseil exécutif vise à honorer son héritage culturel et son impact durable sur la musique et l'identité de Rodrigue. À l'étranger, concernant le conflit au Moyen-Orient, le président américain Donald Trump ne signera d'accord avec l'Iran que si ses lignes rouges sont satisfaites, a fait savoir hier un responsable de la Maison-Blanche, alors qu'une réunion présentée comme décisive pour le président américain n'a débouché jusqu'ici sur aucune annonce. Esport à Roland-Garros, nouveau tremblement de terre après l'élimination de Novak Djokovic, battu par le Brésilien João Fonseca. En un peu plus de 24 heures, Roland-Garros a perdu deux de ses favoris. Après l'élimination jeudi de l'actuel numéro

numéro 1 italien Jannik Sinner, le Serbe aux 24 titres en Grand Chelem et 3 sacres à Roland-Garros, Novak Djokovic a pris la porte à son tour hier. Et en Ligue des champions de football, le Paris Saint-Germain défie Arsenal ce soir dans une finale en apothéose et qui sera à suivre sur la MBC. Arsenal n'est désormais plus qu'à un match de rejoindre ce cercle très fermé, mais sur la route des Gunners se dresse

0: Bonjour à tous en football. L'événement ce samedi, c'est la finale de la Ligue des Champions, retransmise en direct sur NBC Sports 11. Elle promet des étincelles et opposera le Paris Saint-Germain à Arsenal. En Hongrie, les Parisiens tenants du titre visent un doublé historique après avoir écarté notamment cette saison Liverpool et le Bayern Munich. De leur côté, les Gunners, fraîchement auréolés du titre de champion en Premier League et invaincus cette saison dans cette compétition, chercheront à remporter leur première Champions League. La confiance est de mise. Jesse Ougara.
1: Les Gunners, gonflés à bloc après avoir soulevé le trophée suprême en Angleterre, pourront compter sur une escouade quasi complète, avec seulement 3 joueurs indisponibles pour cette finale de la Ligue des Champions. Élu meilleur gardien en championnat cette saison, David Raya s'opposera comme le dernier rempart pour les attaquants parisiens. Il sera d'un appui considérable dans cette quête d'Arsenal de remporter pour la première fois la Coupe aux grandes oreilles et ainsi écrire une autre belle page de l'histoire de ce club londonien. L'occasion d'effacer la douleur de cette défaite contre le FC Barcelone en 2006 à Paris.
0: Ce match oppose donc deux styles de jeu différents, la possession d'Arsenal contre la verticalité rapide de Paris. La bataille sera tactique, Paris partira légèrement favori.
1: Le Paris Saint-Germain a aussi rendez-vous ce samedi avec l'histoire, menée par un technicien de classe, en la personne de Luis Enrique. Le PSG vise un deuxième sacre consécutif. La tâche ne s'annonce pas de tout repos, compte tenu de la probabilité de certaines absences notables, à l'instar de Nuno Mendes, Achraf Hakimi, Ousmane Dembélé ou encore le défenseur Willian Pacho. Un duel franco-britannique qui s'annonce passionnant avec une belle bataille tactique en perspective entre deux maestros espagnols, Mikel Arteta et Luis Enrique.
0: Paris Saint-Germain-Arsenal, la finale de la Ligue des Champions à ne pas rater ce soir à partir de 19h55. 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C'est officiel, Anthony Gordon quitte Newcastle pour rejoindre Barcelone. L'offensif anglais de 25 ans a signé hier un contrat de 5 ans en faveur des Blaugrana. Le transfert est estimé à environ 80 millions d'euros, bonus y compris. De son côté, José Mourinho va reprendre le pouvoir à la Maison Blanche. Selon la BBC, le technicien portugais va signer 3 ans en faveur du Real Madrid. La transaction devrait être officialisée dans 3 semaines, soit après les élections présidentielles et si Florentino Pérez est réélu. En Épisma Maurice, place à ce samedi au Champ de Mars à la 5e journée de la saison. Elle aura comme épreuve principale le trophée du bicentenaire du MTC. Classifié groupe 2, l'épreuve sera disputée sur 1500 mètres. 10 chevaux seront en lice. Rajiv Gumpet.
2: Après le retrait de Good Council, l'Emergency Accepteuse Zavion participera à cette épreuve sous la montre de Tejash Jaglal. 3 chevaux donc pour l'écurie Paul Foukyoun, avec Seloukoué étant la meilleure chance. Monté par le revenant Manuel Nunes, il demeure le cheval à battre. Parmi les challengers, citons Underworld de l'entraînement Jevin Outar. Cette nouvelle unité de valeur est montée par Grant Van Niekerk. At My Command de l'écurie Gojedar a été bien préparée, mais devra surmonter le mauvais couloir au départ. Une course de groupe 2, très tactique, sur 1500 mètres.
0: Je rappelle que le premier départ aura lieu à 12h30. La course principale est programmée elle à 15h25. Le tout à suivre en direct sur les chaînes de la NBC Radio et Télé. Tout à fait autre chose, la finale du Gym Clash aura lieu ce samedi. La compétition promet à Côte d'Or à partir de 9h. 12 équipes composées de 2 femmes et de 2 hommes seront en action dans cette épreuve de fitness extrême, jonglant endurance, puissance, stratégie et esprit d'équipe. La formation gagnante représentera Maurice à la finale mondiale au Caire en octobre prochain. Écoutez Fabrice Pierre, représentant de Red Bull Maurice, au micro d'Ashley Citana.
3: On était agréablement surpris de l'engouement des participants, des gyms au départ. Il y a 3 phases dessus. Vous avez des thrusters, comme on dit, pour soulever des poids. Il y a le airbike qu'ils font. Tout doit être en synchro. Les points viendront directement, c'est un point d'équipe avec tout le monde, même en termes de weight.

0: sera une calculation de tous les poids de tout le monde. La gym gagnante partira en Égypte en octobre, fait la finale mondiale. Donc, to be the greatest gym on earth.
1: Et puis en tennis, suite et fin hier du troisième tour à Roland-Garros. Grosse sensation dans le tableau masculin après avoir mené 2-7-0 et pesté contre un caméraman. Novak Djokovic a pris la porte de sortie, renversé en 5-7 par le Brésilien João Fonseca. 4-6, 4-6, 6-3, 7-5, 7-5. Annoncé comme le futur rival d'Alcaraz et de Sinner depuis des mois, Fonseca, 19 ans et 30e mondial, affrontera en 8e de finale à Casper Ruud, qui s'est lui débarrassé hier de Tommy Paul. Notez aussi la qualification pour les 8e d'Alexander Zverev, qui a éliminé le français Quentin Alice en 4-7. Dans le tableau masculin, Iga Świątek s'est qualifiée sans difficulté pour la suite. La polonaise s'est imposée aux dépens de sa compatriote Magdalinette, 6-4, 6-4. Au prochain tour, Świątek affrontera l'Ukrainienne Marta Kostyuk. En attendant, c'est la fin de ce journal des sports. Merci de l'avoir écouté. Excellente journée à vous. Je vous laisse en compagnie d'Elvis Oyer pour la suite.
2: Oh yeah, Ménito Paris. Un petit pronostic Paris, bah, Arsenal tantôt.
1: Sans moi, Paris sera pris.
2: Sans moi, Paris sera pris. Bon.
1: Mais l'équipe de l'Angleterre.
2: D'accord.
1: Ce sera pas Arsenal.
2: Ce sera pas Arsenal.
1: Mais c'est juste à côté.
2: C'est juste à côté.
1: Et vous?
2: On a bien compris. Et vous? Moi, je vois une victoire d'Arsenal. Okay. Pour une première.
1: Mouna au numéro WhatsApp. À ce soir, Elvis. Oh yeah.
2: Merci. À ce soir, merci. Bénite au Paris.
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2: 8h24, bonjour et merci de nous écouter où que vous soyez en ce samedi matin. Quel est pour vous, selon vous, le plus beau cadeau qu'on peut offrir à votre maman, à une maman? Est-ce que matériel ou de l'amour? Je reçois pas mal de petits messages sur notre plateforme WhatsApp. Bonjour, plus beau cadeau qu'on attend de nos enfants, qu'ils prient et qu'ils croient en Dieu. Oui, possible, évidemment. Ça aussi, c'est une raison de la réunion.

Marie-Josée Colette. Mon plus beau cadeau, c'est l'amour de mes enfants et de voir toujours l'entente entre eux. Ben voilà, agréable samedi et bonne fête à vous également. Daniel de Sainte-Croix, pour moi, l'amour suffit. J'en profite pour souhaiter bonne fête à toutes les mamans. Merci. Merci Daniel. Vous aussi, donc, pouvez envoyer vos petits messages. Donc, qu'est-ce que votre avis sur le cadeau idéal, bien sûr, pour offrir à maman. Alors, j'ai aussi reçu Isabelle Casse qui me dit bonjour Elvis. Pour moi, une rose me suffit. Alors que c'est beau. J'aime bien, donc, j'aime pas trop recevoir des belles choses, ni de l'argent comme cadeau. Les mots de mes enfants sont plus importants pour moi. Voilà. Bonne fête à vous également, Isabelle. Et puis, on a aussi Madeleine Bouribon. Alors, donc être maman, c'est déjà un grand cadeau. Pas besoin de grand cadeau, seulement être aimé de ses enfants. Ben voilà. Vous aussi, donc, envoyez vos petits messages pour partager avec nous ce matin ce que vous pensez pour le cadeau idéal pour votre maman. Et nous sommes aujourd'hui le 30 mai. Si c'est votre anniversaire, je vous souhaite un joyeux anniversaire. Vous connaissez bien sûr le duo Gnarls Park Barkley. Ben oui, c'est un duo, hein, attention. Composé de CeeLo Green et le producteur, c'est Danger Mouse. Et aujourd'hui, c'est l'anniversaire justement de CeeLo Green, qui est le chanteur de ce duo. On l'associe souvent directement au morceau, mais officiellement, la chanson est sortie sous le nom de Gnarls Barkley. On écoute justement, voici cette belle chanson pour vous sur votre radio. Bonjour, bienvenue sur RMA.

Nous sommes aujourd'hui le 30 mai. Ah ben, on vous dit bonne fête au Ferdinand. Les Ivan également, les Jeanne, oui, les Janine, les Jenny, les Joanna, Joanne, Joanita, Lorraine et Vanina. C'est votre fête aujourd'hui. Allez, passez une belle journée. Voici Laurent Voulzy et juste après Elton John. Bonjour.

0: Elton John, Blue Eyes, 8h38 sur votre radio.
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2: 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C'est ça qui compte le plus pour moi.
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0: Merci à vous, vous nous envoyez pas mal de messages là ce matin, c'est sympa, sur votre plateforme 525-3844. Je retire également le message de Christophe Leroux qui m'envoie un petit message sympa aussi pour les mamans. Alors, qui me dit donc, pour les mamans qui seront oubliées à l'hospice ce week-end, pour les mamans dont les tombes ne vont pas être fleuries également ce week-end, et pour les mamans qui ont été violées ou encore qui ont été tuées, pour les mamans qui seront à l'hôpital et qui n'auront pas de visite ce week-end, ben voilà, on pense vraiment à toutes ces mamans, les mamans qui sont seules avec les enfants. Et également pour les religieuses qui remplacent les mamans dans les couvents, oui. Pour les mamans qui seront de passage au Labour Ward ce week-end, pour les mamans qui iront travailler toute la nuit et toute la journée. Également pour celles qui n'auront rien à manger ce week-end. Et puis enfin pour notre hymne national qui part de la mère patrie. Et enfin pour toutes les mamans qui ont peuplé notre petite île. Merci à toutes les mamans. Merci Christophe. Très joli petit message. C'est vrai qu'on pense souvent à tous ceux qui sont seuls, évidemment.

0: pour la fête des mères. On pense à vous très très fort, ceux qui souffrent aussi. Alors, j'ai aussi d'autres petits messages que je me raconte. Alors, l'amour, c'est plus important, merci. Donc, ça a été envoyé par Christiane. Et puis, on salue aussi ce matin. Bonjour. Alors, Marido de Pointe-Sable. Pour moi, ce sera un repas avec mes deux garçons et la famille. Ce dimanche, ce sera le meilleur cadeau que je puisse avoir. Ben oui, c'est sympa aussi. Bonjour à Manuel Attira. Bon courage, Elvis, pour ton émission. Merci. Je pense qu'une mère a seulement besoin que son enfant lui serre dans ses bras et dire combien il l'aime. C'est le plus beau cadeau pour une maman. Ouais. Également, je partage votre avis. Alors, qu'est-ce qu'on a aussi? Cynédia, qui m'envoie un petit message. Donc, Cynédia de Chemin Grenier. Alors, pour ma maman, ce sera une rose, et c'est d'accord. Et donc, ça fait aujourd'hui 7 mois depuis que ma sœur Nathalie est décédée. Maman Florise est toujours très triste. Toute la famille, d'ailleurs, bonne fête quand même à ma maman et à toutes les mamans. Ça, courage-vous, Cynthia. Bien sûr, on sait que c'est aussi dur des moments pareils. Sinon, pour moi, le plus beau cadeau pour la fête des mères, eh bien, la présence de mes enfants, mes petits-enfants. Moi, je suis maman. Et là, donc, je vais être là avec les enfants, les petits-enfants. Bonne fête à toutes les mamans du monde entier. Merci, Chalet. Voilà, on continue, hein, envoyez vos petits messages. Pour vous, quel est votre avis? Qu'est-ce que vous pensez? Le meilleur, le plus beau cadeau qu'on peut offrir à une maman. Hein. Dites-nous tout au 5253-8484.
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0: Loane chante maman également ce matin pour vous.

0: Merci de nous écouter à 8h48 sur votre radio. Yannick Noah arrive également. Alain Ramanissom qui chante également pour sa maman ce matin. Rusty Ward, les infos en anglais. Bonjour.
1: On laisse.

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0: Cochrane, bien sûr, Walls Apart. C'est à votre radio, restez avec nous, venir les news, le flash en anglais.
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1: Voilà pour les rendez-vous donc sur votre radio, les amis, donc en week-end magnifique.
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1: Merci la voix. Donc, je vous disais, il y a pas mal de belles choses sur votre radio. Il y a la finale de foot, d'ailleurs sur la télé, Sport 11. Et puis les rendez-vous, vous venez d'entendre avec Reza dimanche, Tempête dans une tasse de thé. Également, Royaume de la musique avec une invitée exceptionnelle. Donc, demain matin, juste après, donc de 10h, de 11h à midi. Pas mal, hein. C'est un super rendez-vous sur votre radio. Et en plus, on fête les mamans demain. Et je vous rappelle également que demain matin, moi, je serai rendez-vous entre de 7h à 10h. Pour vos plus belles années avec une playlist 100% chansons dédiées aux mamans, des chansons qui sont chantées d'ailleurs par vos artistes de légende. Vous allez entendre, ça va être un grand moment magique donc demain. Voilà, donc, vos petits messages, ça continue à tomber sur notre plateforme pour me dire qu'est-ce que vous pensez, vous, quel est le cadeau idéal à offrir à votre maman. Alors j'ai Joyce de Beaubassin, bonjour Elvis, alors pour moi c'est l'amour de ma maison, donc à ma maman. C'est... J'ai pas trop compris. Bon, voilà. Alors, ma maman, c'est l'amour de ma maison. Ben voilà, j'ai raté, j'ai compris. Donc, elle m'a grandi, elle a fait tout pour moi, et grâce à elle que je suis là aujourd'hui, malheureusement, elle est au ciel, mais elle reste toujours dans mon cœur, et je n'oublierai jamais. Voilà. Très bon petit message. Très, très sympathique. Bonjour, alors, Magali, comment va? Du Floréal, le plus gros cadeau pour une maman, c'est l'amour que lui procure ses enfants, ses petits-enfants. Je lui dis merci. Pour tout ce qu'elle fait, bonne fête à toutes les mamans, spécialement à ma maman Marie-Claude. Bonne journée, vous aussi, donc vous envoyez vos petits messages au 5253-8484 pour me dire pour vous, d'après vous, quel est le cadeau idéal qu'on peut offrir à une maman, à votre maman. Est-ce, d'après vous, un petit cadeau matériel ou tout simplement, évidemment, de l'amour, tout simplement. Dites-nous tout! Ok, donc au 5-2-5-3-8-4-8-4. Et puis dans un instant, je vais vous parler aussi d'un chiffre. Le chiffre du jour, je vous dis 100 millions. Voilà, vous allez savoir pourquoi 100 millions juste après ça.
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très beau message. Magnifique. Notre chiffre du jour, je vous parlais tout à l'heure de 100 millions. Eh bien, 100 millions, dites-vous bien, c'est le nombre estimé de messages de vœux, d'appels et de publications qui seront échangés à travers le monde à l'occasion de la fête des mères. 100 millions ! Ouh là là, ça fait beaucoup, c'est une belle preuve que peu importe l'âge, peu importe la distance, une maman occupe toujours une place spéciale dans notre cœur. Et vous ? Avez-vous déjà envoyé votre petit message aux mamans ? Peut-être aujourd'hui ou demain, j'imagine. C'est le week-end, hein, de toute façon. Profitez-en, en tout cas. À toutes les mamans, là, vous nous écoutez. Et surtout à tous les enfants, n'oubliez pas. Faites plaisir à votre maman. Ouais, ça c'est important. Faut l'aimer. Hein, d'accord. Allez, on fait un petit tour en compagnie de Shakira, histoire de tâter le pouls pour voir un petit peu ce qui se passe au niveau de la Coupe du Monde. Bah oui, ça se rapproche, la Coupe du Monde. Hein. Les amis, bah oui, ben oui, bah oui, il y a pas mal déjà de préparation en ce moment avec évidemment des sélections qui sont en entraînement, mais pour l'instant, évidemment, on se concentre également sur la finale de la Ligue des Champions ce soir, mais il y a aussi la Coupe du Monde. Bah, dites-vous bien que ce sera déjà dans 11 jours, 14 heures, 45 minutes et toc, 50 secondes. Ben voilà, déjà pour l'ouverture de la Coupe du Monde, soit il nous reste, si vous faites les comptes, 278 heures avant le coup d'envoi pour le 11 juin. Allez, Shakira, commencez à mettre de l'ambiance. Dai, dai, dai. Et juste après, on a Ed Sheeran et Alex Warren.

0: Le tout dernier d'Indochine s'appelle Le Nouveau Soleil, c'est votre radio. Alex Warrenery, Mantissa, et bam, vous rappelez ce titre? Ça arrive aussi à 9h23, bonjour.
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0: à l'instant, et bam, 9h30.
1: Bah ouais, déjà, hein, reste 30 minutes à passer ensemble. Bonjour Muriel de Rosil, qui fait un coucou à Kéliane Amadis, qui fête ses 13 ans aujourd'hui, demandé par ses parents Damien et Stéphanie, sans oublier Violaine et Jocelyn de Rochebrune. Et puis, alors, si maman si, c'est au programme pour demain. Demain matin, donc je vous vais passer la chanson, il n'y a pas de problème. Donc, pour vous faire plaisir, ça fait donc le plus beau cadeau pour moi, c'est de venir me voir, pas juste pour la fête, mais téléphoner de temps à autre. Ça fait 5 ans qu'on ne vient pas me voir. Ouh là là, je me sens bien dans la joie, mais parce que ma fille, mes petits-enfants, ben, vont venir me voir finalement. Bon, je n'ai pas trop compris, enfin bref, je t'aime beaucoup, ma petite maman chérie. Voilà. Et puis on a aussi, qu'est-ce qu'on a chelé le plus beau cadeau pour la fête des mères, la présence de mes enfants, ça c'est fait, bien sûr. Puis Manuela, merci pour toutes ces belles chansons, surtout pour les mamans, très beau message, très puissant. Ouais, ouais, ouais. Et ouais, ben voilà, donc continuez à envoyer vos petits messages au 5253-8484 pour me dire, donnez votre avis, qu'est-ce que vous pensez, le meilleur des cadeaux qu'on puisse offrir à, votre, à une maman. Donc, est-ce que d'après vous, c'est matériel ou l'amour? Il y a plein de façons pour marquer bien sûr votre amour pour votre maman. Dites-nous tout au 5253-8484, 5253-8484. Je vous laisse avec Alain Orion qui chante L'amour, maman. Et Garou, merci d'être là, bonjour.
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bout. Voilà, jusqu'au bout. Garou, à l'instant, je n'attendais que vous. J'en profite pour souhaiter un joyeux anniversaire ce matin à Stéphanie, donc, qui nous écoute là ce matin. Donc, voilà, Stéphanie et Chazard qui fêtent son anniversaire aujourd'hui. Bel âge, hein. Bon, je n'ai pas dit à votre âge, il n'y a pas de problème en tout cas. Donc, enjoy your day, hein. Gros, gros bisous surtout. Passez des bons moments avec la petite famille.

Un petit souci, donc, en ce moment, désolé. Cette chanson sera rejouée tout à l'heure. Promis, bien sûr, évidemment, pour la suite, à 9h42, on va y aller pour les avis de décès.

Le décès de monsieur Jean-Valéry Novick Salès. Jean-Valéry Novick Salès, ex-habitant de la route royale à quartier militaire, âgé de 31 ans. Le convoi sortira de la chapelle Ardent-Délien-Sons à la route royale à Beaubassin ce samedi à 10h30 pour se rendre au crématorium de Palma à Quatre-Bornes. Le décès de Madame Marie-Thérèse Joseph. Madame Marie-Thérèse Joseph, née Bignou, aussi connue sous le nom de Marie-Claire, ex-habitante de l'impasse Joseph-Rivière et des casernes Curpip, âgée de 81 ans. Le convoi s'attirait de la chapelle Ardent-Délien-Sons à Beaubassin ce samedi à 10h30 pour se rendre à l'église Sainte-Thérèse à Curpip et de là au cimetière Saint-Jean. Le décès de Madame Marie-Gladys Macatia. Madame Marie-Gladys Macatia, née Philogène, ex-habitante de Camberto à Britannia, âgée de 69 ans. Le convoi s'attira de la chapelle Ardent de Moura à la route royale à Petite Rivière ce samedi à 11h pour se rendre à l'église Sacré-Cœur à Rivière des Anguilles et de là au cimetière de Suyac. Le décès de Madame Marie-Josée-Édouard Desvaux. Madame Marie-Josée-Édouard Desvaux, née Édouard, âgée de 71 ans. Le convoi sortira de sa résidence à la rue Philippe-Roussette à Camp-Chaplon à Paille ce samedi à 11h30 pour se rendre à l'église Saint-Vincent-de-Paul à Paille et de là au cimetière de Paille. Décès de Madame Thérèse Rose Désy François. Madame Thérèse Rose Désy François, née La Bonté, aussi connue sous le nom de Désy, ex-habitante de cité Saint-Malo à Baie-du-Tombeau, âgée de 93 ans. Le convoi sortira de la chapelle Ardent d'Élien-Sons à la route royale à Beaubassin ce samedi à 12h15 pour se rendre à l'église Saint-Mathieu à la Tour Kénic et de là au cimetière Gébert, Les Salines. Décès de M. Louis-Eddy Marcelino Lemilour. M. Louis-Eddy Marcelino Lemilour, âgé de 55 ans. Le convoi sortira de chez sa sœur, Marie-Priscilla Jennifer Belpeau, au numéro 59, à cité Mère Teresa à Triolet, ce samedi à 13h, pour se rendre à l'église Notre-Dame de Fatima à Trobiche et de là au cimetière de Boismarchant. Le décès de Madame Maude Paris. Madame Maude Paris, née Samoudi, aussi connue sous le nom de Nathalie, âgée de 57 ans. Le convoi s'attira de la chapelle Ardent d'Élien-Sons à la route royale à Beaubassin ce samedi à 13h45 pour se rendre à l'église Saint-Jean et de là au cimetière Saint-Jean. Décès de Monsieur Christian Willy Thomas. Christian Willy Thomas, aussi connu sous le nom de Thomas, âgé de 70 ans. Le

On va sortir de sa résidence, ce numéro C10 à Flamand-la-Touquenique, ce samedi à 14h30, pour se rendre au cimetière Saint-Georges-les-Salines. Et le décès de M. Louis Guy Montaigue, aussi connu sous le nom de Tanguy, âgé de 77 ans. Le convoi sortira de chez son épouse Anne-Marie à la route royale à Anse-Jonché cet après-midi à 15h pour se rendre à l'église Sainte-Cécile à Bambou-Virieux et de là au cimetière de Petit-Bel-Air. À toutes ces familles endeuillées, la MBC présente ses sincères condoléances. Allez, comme promis, la rediff de la chanson Chris de Buck était coupée un petit peu tout à l'heure. Bon, oui, voilà. Carry Me, 9h46 sur votre radio.

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3: À 10h10, c'est votre radio. Quelques rendez-vous à ne pas rater en ce samedi. Donc tout à l'heure, à partir de midi, nous serons en direct de Grand Bay avec Roselyne pour Auto Limited. Donc voilà, c'est un événement de midi à 15h à suivre en direct sur RMA. Il y aura également des interventions pour les différentes courses programmes aujourd'hui au Champ de Mars. À partir de 12h35, évidemment, vous allez vivre tout cela. Et puis, également d'autres rendez-vous ce matin. Dans quelques minutes, vous allez retrouver pour votre rendez-vous, vous le savez, en ce samedi, avec en studio. Elle est là d'ailleurs. Elle se prépare pour son émission. Donc, tout à l'heure, à suivre sur votre radio à partir de 10h au cœur de l'essentiel avec Valérie et Nathan qui proposent un échange autour des relations affectives et sexuelles saines et positives. Donc, avec des invités, aussi une invitée ce matin, Gaëlle Schuster, qui est fondatrice d'ailleurs de L'Esprit Sexy, première entreprise d'éducation affective et sexuelle à Maurice. Voilà donc à suivre tout à l'heure, dans quelques minutes à 10h, sinon à partir de 11h, Popcorn et Préjugés, Béling et Reza, qui consacrent une émission spéciale à la Palme d'Or 2026. Retour ce matin, c'est la victoire marquante et inattendue de Christian Mongiu avec Chaud, un film qui s'impose d'ailleurs face à des favoris, s'est imposé comme des favoris comme Amaruchi ou encore Na Young-jin ou encore Almodovar. À suivre donc ce débat fort intéressant tout à l'heure de 11h à midi avec Melling et Reza pour Popcorn et Préjugés. Sinon, d'autres rendez-vous que je ne peux pas vous rappeler, évidemment, c'est ce soir sur donc MBC Sports 11. Vous allez pouvoir vivre la grande finale de la Ligue des Champions en direct sur Sports 11 à partir de 20h. Donc, vous allez pouvoir vivre tout cela sur votre chaîne Télésport à partir de 20h. Voilà, donc, à ne pas rater ce rendez-vous, bien sûr. Moi, je vais vous souhaiter de passer une belle journée, surtout de préparation, surtout pour la fête des mères, passer des bons moments en famille. Et je vous retrouverai demain matin, ça va être donc 7h-10h avec 3 heures de chansons spécialement dédiées aux mamans, chantées par vos chanteurs de légende. Ça va être un grand moment d'émotion, j'imagine, pour vous et pour nous tous, bien sûr, demain, 7h-10h. Passez une belle journée à l'écoute de votre radio. Bon week-end surtout. Salut.
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2: Bonjour et bon samedi, les 10h.

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3: Bonjour à tous et bienvenue au cœur de l'essentiel. Comme chaque samedi, Nathan avec moi ce matin. Bonjour Nathan.
4: Bonjour Valérie, comment ça va?
3: Ça va très bien. Et
4: vous avez passé, bon, ça va super bien, vous avez passé une bonne semaine?
3: Oui, très bien.
4: Prête pour la fête des mamans?
3: Oui, tout à fait.
4: Super,
3: tout
4: bonne fête déjà.
3: Merci.
4: À l'avance.
3: Alors, aujourd'hui, nous allons parler de relations affectives.

0: affective et sexuelle saine et positive. Ce n'est pas seulement parler d'amour, c'est parler de conscience, de respect et de responsabilité. Dans un monde où les repères évoluent, où les images, les écrans, les influences sont omniprésents, comment construire une relation qui soit à la fois libre, respectueuse et alignée? Pour qu'une relation affective et sexuelle soit saine et positive, il faut se connaître, se respecter, se protéger pour pouvoir mieux se relier. Pour explorer cette question essentielle, nous allons aborder la relation sous quatre angles fondamentaux. Le cœur, le corps, la protection et la connexion.
1: Alors, chers auditeurs, si le sujet vous inspire et vous intéresse, mais c'est sûr que ça va vous intéresser tout le monde, n'est-ce pas Valérie? Parce que c'est un sujet qui concerne tout le monde. Alors, qu'est-ce qu'il faut faire pour réagir à l'émission? Appelez-nous, oui, 402 80 80, vous connaissez, vous pouvez faire l'ouvrage, vous pouvez organiser, faux. Mettez la radio à fond, prenez un temps et écoutez l'émission, appelez-nous, partagez vos avis. Aussi, vous avez la possibilité de nous écrire sur le 5253-8484, 5253-8484. Eh bien, nous serions ravis de savoir votre avis, vos questions et vos commentaires.
0: Alors, pour en parler avec nous, nous accueillons aujourd'hui Gaël Schluchter. Bonjour Gaël, vous allez bien?
2: Bonjour Valérie, bonjour Nathan.
1: Bonjour Gaël, comment ça va?
2: Bien, merci. Je suis contente d'être là, merci pour l'invitation.
0: Je vous en prie, c'est plaisir pour nous. Gaëlle, vous êtes la fondatrice de L'Esprit Sexy, la première entreprise d'éducation affective et sexuelle à Maurice. Vous intervenez dans les écoles, les ONG, entreprises, sur cette thématique, avec pour mission d'informer, d'éduquer et de sensibiliser à une vie affective et sexuelle saine et responsable. Votre but? Une société qui favorise le bien-être mental, émotionnel, physique, relationnel et sexuel de chaque citoyen. Et pour ce faire, vous organisez des ateliers éducatifs interactifs regroupés sous des thématiques de l'esprit léquer, l'esprit léco, l'esprit prothésé, l'esprit connecté ou encore l'esprit ouvert, conçus pour accompagner les adolescents de 10 à 18 ans, ainsi que des adultes maintenant en entreprise dans leur épanouissement affectif, émotionnel et sexuel. Alors Gaël, commençons par l'esprit léquer et l'esprit léco. Avec pour première intention de remettre la connaissance au centre afin d'aligner cœur et corps. Pourquoi la connaissance de soi est-elle la base d'une relation saine?
2: Très bonne question. Déjà, premièrement, parce qu'on est dans un monde, vous l'avez dit dans l'introduction, qui évolue en permanence. Et donc, du coup, nous aussi, on évolue en permanence. On évolue, déjà, on grandit, on traverse diverses étapes. À noter que la vie affective et sexuelle, c'est quelque chose qui nous concerne tous, depuis notre création jusqu'à notre mort.
3: À tout âge, oui.
2: Voilà, on passe par différentes phases. Et donc, du coup, en fait, on est tout le temps en train d'apprendre et de se découvrir. Et comme il n'y a pas d'éducation, quasiment pas d'éducation ou peu, sur ces sujets-là, et que c'est encore un sujet sensible, on le verra aussi, on est souvent un peu démunis et on vit des expériences de vie, on fait face à des choses et on n'a pas les informations nécessaires. Notamment, par exemple, je pense aux femmes qui ont une très mauvaise connaissance de leur cycle menstruel et de tout ce que ça implique. Quand on sait, par exemple, qu'il faut 7 ans pour un diagnostic d'endométriose, une maladie qui est liée directement...
3: De plus en plus répandue, en plus, oui.
2: Exact. Donc, il y a vraiment un manque de connaissances et de connexion à soi. Et c'est la base, en fait, parce que si on veut aller à la rencontre de quelqu'un d'autre, forcément, il faut...
3: Commencer par se connaître.
2: Apprendre à se connaître, connaître son corps, connaître qui on est, qui on aime, qui on veut aimer, avec quoi on est d'accord, avec quoi on n'est pas d'accord, pour après aller rencontrer l'autre, en fait.
3: Et vous l'avez dit, on traverse par des étapes, je pense notamment à la puberté ou à la ménopause. Faut comprendre qu'est-ce qui nous arrive, quelles sont ces hormones, etc.
2: Tout à fait. Exact. Alors bon, la puberté, on est passé là-dedans. C'est un phénomène qui ne s'arrêtera jamais, mais qui commence par contre toujours plus tôt. Mm-hmm. Il y a d'ailleurs de nombreuses recherches qui disent que cette phase de, entre guillemets, pré-adolescence, donc à la sortie de l'enfance jusqu'à l'adolescence, est en train presque de disparaître.

0: on devient enfant et ado presque d'un seul coup. Et donc du coup oui, il y a plein de choses qui se passent et ben si on n'en parle pas, enfin je veux dire, moi quand j'étais ado j'avais des questions. Je suppose que vous en aviez aussi. Et aujourd'hui, ben, les adolescents, ils ont toujours autant de questions.
1: Sinon plus, hein? Non?
0: Plus. En tout cas, ils ont beaucoup plus accès à l'information que la génération, les générations précédentes. Et c'est là un petit peu que ça devient compliqué parce que ben, trop d'informations, il n'y a pas forcément tout le temps les bonnes informations, les bonnes pratiques. Et ben, ça crée des fausses représentations.
1: Alors, pourquoi est-ce qu'il y a encore autant de tabous, finalement, autour du corps et du plaisir ? On y va en plein dans le sujet.
0: Ouais. Ben, je pense que c'est une histoire d'héritage dans plusieurs façons. Il y en a l'héritage d'abord culturel, ensuite religieux, il y en a l'éducation. Il y en a beaucoup de facteurs qui font qu'aujourd'hui, ben, dis-moi encore gaillanté pour cause de leur sexualité ou leur relation. Mais seulement, on est en 2026 et là, du coup, avec justement la masse d'informations qui nous parvient sur les réseaux et tout est devenu tellement accessible en un clic qu'on ne peut plus fermer les yeux. C'est la politique de l'autruche, c'est mettre la tête dans le sable, se dire il ne se passe rien. Donc on est obligé, il y a vraiment j'aime pas ce mot de tabou, parce que ça n'a plus aucun sens dans la société dans laquelle on vit à l'heure actuelle de parler de tabou.
2: Mais Gaëlle, vous pensez est-ce que c'est associé, ce tabou, entre guillemets, c'est associé, vous pensez que c'est une honte ou associé à la culpabilité? D'où vient justement ces tabous, selon vous?
0: Alors,
2: mis à part
0: les
2: religions, mis à part ça, vous pensez qu'il y a d'autres éléments?
0: Alors, ben, si on regarde un petit peu l'histoire de la sexualité, et, par exemple de l'érotisme ou même de la pornographie, ça a beaucoup évolué. Donc, mais ça existe depuis toujours. Et au début, c'était très caché. Après, ça a été réservé à une certaine... Enfin, c'est pas réservé à une certaine couche de la population, c'est pour tout le monde, mais il y avait certains milieux qui commençaient d'en parler, et puis ben voilà, mais ça restait dans des sphères, par exemple, les poètes ou les écrivains de l'époque.
1: Ils pouvaient se permettre.
0: Voilà, eux se permettent de parler de ces choses intimes, mais dans la sphère familiale et ça a toujours été compliqué. Oui, il y a la honte, du corps.
1: Il y a un prisme assez masculin aussi. Je veux dire, le plaisir était réservé aux hommes, on va dire.
0: Oui, pendant longtemps, la vision, c'était en fait la sexualité, l'amour, la finalité, c'est la reproduction. Et ça s'arrête là. Et on regarde pas tout ce qui crépite autour. Et donc du coup, par exemple, si on parle du plaisir féminin, c'est quelque chose qu'on aborde depuis très peu de temps. Même le clitoris, qui est notre organe du plaisir à nous les femmes, ces dernières années qu'on a compris comment il était, comment ça fonctionnait, mais qu'on a plus d'informations sur ces sujets-là, et justement ça va très vite et on a de plus en plus d'informations. Et donc, on ne peut plus... Voilà, le tabou...
1: Ouais, il y a encore ces idées, ces croyances limitantes sur... même certaines... C'est sale, c'est interdit. Je veux dire... et ça vient, je suppose, d'autres générations... inculqué en fait
0: c'est
1: la famille. Ben,
0: voilà, ben, clairement, voilà, c'est l'espace dans lequel on grandit et comment nos parents vont être à l'aise avec ce sujet-là et comment ils ont été éduqués aussi. Donc
1: c'est ça. Éducation, transmission.
0: Voilà. Vraiment. Et ben comme voilà, il y a beaucoup de quand même de pudeur, on va dire, à Maurice notamment par rapport aux différentes religions et cultures. Ben, c'est un sujet qui n'est toujours pas abordé comme il devrait l'être dans les familles, quoi. Et ça commence... Là, c'est clair que ça peut faire peur de se dire, bon, on va parler de sexualité et tout, mais justement, c'est ce qu'on veut faire comprendre avec l'esprit sexy, c'est que d'abord, ça commence par parler justement de ce qu'on ressent, des émotions qu'on peut avoir, de valider... enfin, voilà, même... L'expression des émotions, c'est aussi quelque chose. Avant, on n'en parlait pas. T'es triste, tu fermes, tu restes dans ton coin et puis tu te débrouilles, tu gères ton truc. Mais maintenant, ben voilà, c'est l'éducation.

0: éducation positive, en fait. Et, et la vie sexuelle vient dans cette éducation positive.
1: Et Gaëlle, pour vous, ça peut commencer à partir de quel âge, cette éducation?
0: Tout petit.
1: 8 tout... ans, 9 ans à peu près, ou un peu plus,
0: non,
1: plus
0: parce
1: jeune,
0: que
1: ou...
0: quand on sait que, par exemple, les stéréotypes de genre et les représentations par rapport au genre, donc, par exemple, qu'est-ce qu'une femme fait dans

0: ce qu'est une femme et comment doit être une femme et comment elle doit se comporter, mmh. et de la même manière pour l'homme. Donc prenons l'exemple par exemple d'un enfant de 4 ans qui évolue dans une famille où on a vraiment le stéréotype de l'homme qui ne participe pas du tout aux tâches ménagères, qui va être assez dur peut-être avec son épouse et des choses comme ça, ben, à 4 ans, l'enfant a fini d'intégrer ça.
1: Ok.
0: Il a pas fini. Il commence d'intégrer, mais du
2: ça
0: coup,
2: ça se consolide après.
0: Voilà. Donc il faut parler de ces sujets-là. Par exemple, chaque parent fait un peu cette erreur-là quand on parle des parties anatomiques. Donc, à partir de 2-3 ans, quand un enfant sait parler, il doit être en mesure de pouvoir dire que c'est son nez, que c'est ses oreilles. Ben, pareil, les parties intimes, par exemple, on donne des petits noms, les petites fleurs.
1: Et c'est vrai, on a remarqué que, je ne sais pas, mais c'est juste un constat que certains parents trouvent que c'est un peu trop tôt, 4 ans, 5 ans, 6 ans, 7 ans. J'ai l'impression qu'ils ont peur un petit peu d'aborder ce sujet très très tôt. Pas sur les là, l'école pour faire lire. On essaie tout.
2: Déjà, déléguer à l'école.
1: Donc, comment vous voyez cette situation? Est-ce que vous voyez que ça a évolué au fil du temps? Peut-être qu'il y a des parents aussi qui nous écoutent. Ce matin et qui se posent des questions. Est-ce que je dois en parler dès maintenant? À quel âge? Donc, agissez, donc intervenez, appelez-nous ou envoyez-nous un petit message. Mm-hmm. Gaëlle, ce sera un plaisir éventuellement de vous répondre. Et sinon, Gaëlle, on revient à ce sujet. Oui. Est-ce que cette éducation reçue qui influence notre manière de vivre notre intimité, est-ce que vous pensez que l'éducation a cette influence sur...
0: Alors l'éducation et surtout maintenant j'ai envie de dire la société actuelle nous envoie des images et des messages qui sont faux. Quelque part, quand on voit ce qui se passe sur les réseaux sociaux, notamment, là, il y a la tendance avec les fruits et ailes, Skibidi Fruits, la tentation, et donc c'est des légumes et des fruits en ail, mais qui racontent des histoires d'adultère, qui passent des messages que voilà, les règles c'est sale, par exemple. Enfin, donc il y a tout ça, et quand un enfant, vous dites, les parents, ils ont peur de parler de ces sujets-là avec leurs enfants, mais les parents, ils sont dans le déni, parce que leur enfant, il a accès à tout ça. Exactement. Sur les réseaux.
2: Donc finalement, vaut mieux lui en parler de la meilleure façon que...
0: C'est mieux, c'est mieux, ouais.
2: Et comment donc accompagner quelqu'un dans la découverte de son identité sans jugement en 2026, alors? Oui. Parce que c'est compliqué, 2026.
0: Ouais.
1: Ah oui.
0: Alors, quand on parle de cette notion d'identité, souvent, on met ça un peu dans des boîtes, dans des cases, comme si l'identité, ça concerne telle ou l'orientation, l'orientation sexuelle notamment. C'est pas très mauricien comme expression, mais j'aime bien remettre l'église au milieu du village.
2: Oui.
0: Recentrer. Le cas, dire ça en créole. Recentrer, mais par exemple, quand on parle d'orientation sexuelle, déjà... peut-être même avant de parler d'identité, on a tous une orientation sexuelle. Une femme qui aime un homme ou un homme qui aime une femme, il a déjà une orientation sexuelle, il est hétérosexuel. Et donc du coup, l'orientation sexuelle nous concerne tous, qu'on aime les femmes en étant une femme ou qu'on aime les femmes en étant...
2: Ouais.
0: Peu importe. Et après, l'identité, justement, l'identité, elle vient se greffer sur qu'est-ce qu'est la norme de la société à l'heure actuelle en 2026.
2: Est-ce qu'il y a une norme?
0: Est-ce qu'il y a encore une norme, en tout cas dans ce qu'on peut voir dans les médias, par exemple, dans les films? Je veux dire, voilà, on regarde des séries sur Netflix où il y a des concepts qu'on n'aurait pas pu imaginer il y a quelques années, mais quand il y a un trouble dans un film sur Netflix, par exemple, c'est quelque chose, ça paraît tellement naturel que voilà, ça vient questionner justement qu'est-ce que c'est cette norme, comment on exprime son identité, comment on exprime qui on est, qu'est-ce qu'on ressent, comment c'est quoi notre philosophie de vie. Et je pense que il y a autant de possibilités que d'être humain en fait. Et c'est ça, il faut un peu faire sauter ces boxes dans lesquelles on essaye de mettre les gens et il y a plus de normes donc. Comment accompagner quelqu'un, pour répondre un petit peu plus à la question, je dirais surtout c'est se reconnecter en fait, parce qu'on est dans le jugement permanent, on est dans le dénigrement,
2: Se reconnecter à qui on est réellement.
0: À qui on est et à qui est l'autre aussi, parce qu'en fait, mm-hmm. l'autre, il vient agir comme un miroir et il a quelque chose à nous apporter, à nous apporter.

0: apprendre. Et c'est ça, en fait. Et la vision derrière aussi l'entreprise Esprit Sexy, au-delà de parler d'éducation sexuelle et affective, mais c'est vraiment recréer du lien. Et puis qu'on puisse se parler et aborder tous les sujets.
1: Vous me parliez également d'un acronyme que vous utilisiez. Vous pouvez nous en dire un petit peu plus?
0: Oui, alors il y a pas mal d'acronymes que j'aime bien. Je trouve que c'est un bon moyen mémotechnique. Donc c'est SOGISC. SOGISC qui, en fait, est un terme à la base anglophone qui permet de regrouper justement toutes les identités, les différentes identités orientations. Donc SOGISC, c'est S-O pour Sexual Orientation. G-I pour Gender et Identity, le E pour Expression et le S-C pour Sexual Characteristic. Et en fait, cet acronyme, il regroupe tout le monde. Et j'aime bien l'idée qu'il n'y ait pas forcément de cases, parce que voilà, il y a encore quand même beaucoup de... Il y a encore beaucoup d'acceptation à faire, par exemple, pour la communauté LGBT, même s'il y a eu beaucoup de choses qui ont été faites jusqu'à maintenant, et on sent vraiment qu'il y a une mouvance.
1: Une évolution.
0: Ouais. Il y a une évolution, ouais. Donc, c'est très positif, mais voilà, le terme SOGISC peut mettre tout le monde d'accord, parce que forcément, on a tous des caractéristiques sexuelles, ce qui est biologique.
1: Ouais.
0: On a tous une identité propre à nous, en fonction de notre culture, de qui on est. On a tous un genre, on est homme, femme, ou alors on n'est pas dans le bon genre. Mais ça aussi, ça rentre là-dedans. Et puis après, comme je vous ai dit en introduction, là, on a tous une orientation sexuelle aussi. Donc ça nous concerne vraiment tous.
1: En effet, donc on ne peut pas construire une relation saine si on ne sait pas qui on est, avant tout. Ça commence par soi. Dans le rapport à soi et à l'autre, il est important de poser les bases du respect et du consentement, j'imagine. Comment savoir ce que l'on veut et ce qu'on ne veut pas?
0: Alors, dans les ateliers avec les ados, moi, bien quand on prend ça à l'exemple-là, m'opé dire bon adolescent m'amène cinq plats à l'eau la table, m'opé mettre une briane et poule, m'opé mettre un poisson grillé avec un calamar croustillant, peu importe, m'opé mettre cinq plats à l'eau la table, mais quand tu bien choisir, tu peux bien connaître laquelle tu plais content, et que si tu n'as aucune allergie, si tu es allergique à poisson par exemple, tu pas pour un poisson, mais entre guillemets. Ce qui m'opère d'expliquer là, c'est que quand nous besoin d'immune, m'opère cause au sens large, hein, relation amicale, nous propres camarades, nous l'entourage propre, même nous une relation professionnelle, nous bien connaît qui nous content, qui nous pas content. Et donc ça commence petit avec donner des outils aux enfants pour leur dire si ton man camarade pas peut respecter toi, zot peut maltraiter toi, zot peut cause n'importe, ou alors c'est tout le temps toi qui peut inviter zot la casse, tout pas.
1: Il n'y a pas un retour, ouais.
0: Il y a pas de retour, justement comme si. Il faut apprendre à mettre des limites et à se respecter justement soi-même pour qu'après les autres nous respectent. Et par exemple, le red flag et le green flag qui est très tendance, et d'ailleurs il y a même le beige flag.
1: Le beige flag.
0: Le beige flag. Donc,
2: sans pas te coller.
0: Donc le red flag, ça commence de rentrer un peu dans les mœurs, ce red flag. Donc le red flag, c'est en fait lister les choses avec lesquelles on n'est pas d'accord, on n'est pas prêt... des choses qu'on n'accepte pas, par exemple, ça revient à déterminer quelles sont nos valeurs. Moi, mes valeurs, je suis pas content quand Dimoun cause menti. Donc, si je trouve un Dimoun, un camarade, un petit copain ou peu importe qui vient cause menti à moi, c'est un red flag. Je n'ai pas pour envie d'aller dans une relation avec ce Dimoun-là, qu'il soit amicalement, soit professionnellement, soit amoureusement. Et donc, à la contrario, le green flag, c'est les choses qu'on a envie d'attirer dans notre vie. On connaît
1: qui nous ressource,
0: voilà, c'est ça, qui nous font du bien.
1: Ouais.
0: Et après, il vient quand même les compromis, parce que
1: c'est le beige flag.
0: Le beige flag, c'est les compromis.
2: Il y a des compromis, c'est important.
0: Mais c'est ça. Mais pour arriver au compromis, il faut déjà savoir qu'est-ce qu'on est prêt à compromettre,
2: mais est-ce que vous pensez que ce compromis peut être un danger pour l'estime de soi? Faire des compromis, c'est bien. Donc, on a

0: on impose nos limites à nous. Mais quand on fait des compromis, est-ce que ça peut être un danger?
1: Alors, quand on est en relation, on est quand même obligé de faire
0: des compromis.
1: Mais des compromis qui restent en accord justement avec qui on est et oui. nos green flags oui. et nos valeurs et qu'est-ce qu'on est prêt à tolérer ou pas. Oui, c'est sûr qu'il y a un équilibre à trouver. Mais si par exemple en red flag, je reparle par exemple de ce côté de mensonge et de pas dire la vérité. Pour moi, par exemple, là, il y a zéro compromis. Je ne peux pas accepter qu'on me mente. Mais sur un autre sujet, par exemple...
2: Vous accepteriez un petit peu plus.
1: Le gros talk of the town, là, c'est par exemple, qu'est-ce qu'on accepte dans une relation par rapport au téléphone?
0: Ah. Il n'y a pas de compromis, ça, non?
1: Il n'y a pas de compromis. Alors, c'est marrant parce que, par exemple, les adolescents, quand on leur pose la question, pour eux, c'est OK de fouiller dans le téléphone de l'autre. Okay. C'est quelque chose de... Alors que, bon, moi, ça me paraît quand même un peu un red flag parce que c'est un manque de confiance.
2: Respect, oui, tout à fait.
0: Mais de l'autre côté...
1: Mais de l'autre côté, en même temps, ben, quand on est en relation...
2: On devrait avoir rien à cacher éventuellement.
1: Voilà. C'est ça. Donc... Ouais. C'est là, après, c'est vraiment une histoire de limite.
2: C'est personnel, oui, tout à fait.
1: Et il n'y a pas, malheureusement, je n'ai pas de recette magique.
2: Ouais. Mais effectivement, c'est intéressant de voir cette différence. On parle souvent, enfin, les anciens ou les croyances limitantes, en disant, dans une relation, il faut tout le temps faire des compromis. Mais non, il y a des red flags où vous avez le droit de dire ça non.
1: C'est ça.
2: Et après, trouver ce in-between, effectivement. Oui. Et pourquoi c'est si difficile de dire non?
1: Alors là, je dirais que ça revient un petit peu à cette histoire de représentation et de construction de l'identité aussi. Alors, c'est très difficile de dire non, Valérie, pour nous, les femmes, surtout un petit peu plus que pour les hommes quand même, parce que si, par exemple, on regarde les représentations de la société, les hommes, ils ont ce côté un peu... sérieux,
2: imposant, assertif,
1: autoritaire, et on a cette représentation de l'homme. Et chez la femme, par exemple, ben nous, on doit plutôt être souriante, bienveillante, empathique.
2: Douce.
1: Et donc, du coup, on se construit déjà avec ça. Oh. Et maintenant, de venir dire non, ben c'est difficile. Mmh. Et puis après, ben, par exemple, il suffit que vous soyez comme moi, une victime un peu des contes de fées Walt Disney, vrai charmant et compagnie. Et du coup, ben, on potentiellement, on pourra aller vers cet objectif, cet idéal de... Parce qu'on a tous un idéal, en fait, de vivre l'amour vrai, grand, dans toute sa splendeur, dans toute sa beauté. Ben, des fois, on va dire oui, alors que notre cœur et notre tête nous dit non. Mais voilà, on a ce... C'est un peu sociétal, hein, ce truc de s'affirmer
2: sociale.
1: Et de...
2: On vit dans une société hyper sexualisée également.
1: Oui, alors complètement, c'est ça, c'est qu'on reçoit des injonctions, donc des messages de cette société qui font que ben voilà, on doit dire oui, enfin il y a pas ce message qui passe de vous avez le droit de dire non quand vous êtes pas d'accord.
2: Ouais.
1: Et même dans l'éducation, je prends aussi souvent cet exemple, il y a cette politesse qui veut que quand il y a la réunion de famille, bien faire un petit bisou tout le monde, dire bonjour, mais par exemple tout le monde n'est pas tactile. Et après, si par exemple il y a un tonton avec qui ça passe pas trop, on va nous forcer, on va nous dire oui, on va dire bonjour, enfin, mais c'est il faut bien s'imaginer que tout le monde n'est pas pareil, et donc du coup ben c'est pas aussi facile de s'exprimer, de dire non et de s'affirmer.
2: Des fois, pour faire plaisir, pour paraître comme les autres.
1: C'est
2: peut-être
1: ça.
2: Quand on est un peu adolescent et qu'on n'ose pas sortir.
1: Se conformer. Voilà. Et puis, ben, les messages de la société hyper sexualisés, c'est qu'on est maintenant... Donc, il y a beaucoup de représentations directement liées à la sexualité, que ce soit dans la publicité, que ce soit dans les documentaires. La pornographie est accessible en un seul clic. Et c'est ça qui devient, entre guillemets, la référence. Et donc, par exemple, j'ai des adolescentes, par rapport à cette référence du porno, qui me disent « Oui, mais Miss, est-ce que je dois tout faire quand j'ai une relation ?»
2: Ouais. Donc, on va revenir sur ce côté digital et pornographique, parce qu'en fait, c'est un gros morceau. Mais d'abord, en fait, comment rec-

0: connaître finalement un consentement réel?
1: Alors, la réponse est dans la question. Donc, il y a l'acronyme, justement, un autre acronyme qui est REEL, donc REEL comme les vidéos, REELS, okay. Qui détermine les 5 conditions du consentement. Parce D'accord. que le consentement, c'est pas juste dire oui ou dire non, mais il faut qu'il y ait des conditions. Donc, je vous le fais en bref. Donc, mm-hmm. le R de l'acronyme REEL, c'est pour révocable. Ça veut dire qu'on a le droit de changer d'avis. Mm-hmm. À n'importe quel moment. On peut dire oui à quelque chose, et après, il y a quelque chose qui nous dérange, mm-hmm. ou on n'a plus envie.
0: C'est pas un oui pour toujours, quoi. Il faut redemander.
1: Voilà, mm-hmm. c'est ça. Ensuite, le premier E, c'est pour éclairer. Donc, on doit savoir à quoi on consent. Par exemple, quand on rencontre quelqu'un une première fois, on consent pour aller prendre un café, un déjeuner, ou aller voir un coucher de soleil ou un film. On dit oui pour ça, mais on dit peut-être pas pour oui pour passer la nuit. Et il y a tout ça qui rentre en ligne de compte. Le deuxième, c'est pour enthousiasme. Donc, il faut vraiment que le langage corporel, l'énergie, tout soit là-dedans. Le oui, c'est un oui qu'on peut voir, qu'on comprend. Il n'y a pas de doute. Elle, c'est pour libre, donc sans pression, parce que, par exemple, cette semaine-là, il y avait un jeune qui disait j'ai une copine sur les réseaux, donc il n'a même jamais vu en vrai. Et elle lui disait, si tu payes pas ma manucure, je réponds plus à tes messages. Donc, okay. Donc là, il n'y a pas de liberté. Il y a du chantage affectif, ouais. émotionnel, il y a de la pression. Ouais. Et puis après, ça c'est pour le L de libre et S pour spécifique, vraiment, par exemple, notamment si on pense aux toutes les pratiques sexuelles qu'il peut y avoir, mmh. il faut que ce soit spécifique à chaque pratique et pour chaque moment.
0: Ça, je veux, mais pas ça. Oui.
1: Voilà. Oui. D'accord. Et ça vient dans la communication.
2: Maintenant, si on n'a pas de oui ni de non, est-ce qu'un silence peut être considéré comme un consentement?
1: Bonne question. Alors déjà, déjà par rapport au consentement, je rajouterais que si on est sous l'influence d'une substance ou d'un produit, le consentement il n'est pas valable. Donc par exemple, si on est un petit peu dans un état secondaire et qu'on répond pas, le consentement
0: c'est non.
1: Voilà. Et puis après le silence. Alors avec un bon langage corporel et des yeux qui disent oui et tout le corps qui, tous les gestes et l'ambiance qui va avec, oui, peut-être que le silence.
2: Finalement, c'est grâce à l'acronyme qu'on peut détecter
1: si c'est un vrai consentement. Oui, parce que des fois, on dit aussi justement oui pour plaire ou pour ne pas perdre quelqu'un. Et donc, vraiment, il faut qu'il y ait ces conditions qui soient respectées. Oui. Et notamment au niveau du consentement sexuel, il est important de rappeler que c'est à partir de 16 ans.
2: D'accord.
0: Nous l'avons vu, donc il est important de se connaître et de connaître bien ses limites. Se respecter soi-même avant de pouvoir respecter l'autre. Ses noms, son corps, ses envies. Sauf qu'en 2026, ce n'est pas aussi simple. Il y a le virtuel qui s'y mêle aussi. On va en parler. Mais juste avant, nous sommes allés à la rencontre de différentes personnes en micro-trottoir. Super intéressant cette semaine. Pour savoir ce qu'ils pensaient d'être amoureux en 2026. Ah. Alors, amoureux en 2026, facile ou difficile? Et pourquoi? On écoute.
3: Bonjour, c'est Elena et Mela, 17 ans. Donc, pour répondre à cette question, pour moi, l'amour est facile parce qu'il est plus ouvert pour les sentiments. Et il y a plus de liberté pour choisir qui du monde nous envie aussi. Et le côté difficile, il y a beaucoup de jalousie, manque de confiance, et surtout pression aux réseaux sociaux, compliqué relation, tout ça là.
4: Alors, moi, c'est Sylvain, 43 ans. Alors, l'amour en 2026, c'est très, très, très, très, très difficile. Tout simplement parce que tout devient trop facile. On a accès à la technologie, tout ça, et les choses simples deviennent compliquées parfois, genre juste parler à quelqu'un.
5: Donc, je m'appelle Jorina, j'ai 41 ans et pour ma part, l'amour en 2026 c'est très compliqué parce que pour plusieurs raisons, elle n'est plus trop sociable, Donc, nous pas trop sortir, nous restons au téléphone, nous guettons la télévision. Tout ce qui nous est là, il donne nous la main, il dit pas, encourage nous pour sortir, soigner du monde, faire des activités en communauté, etc., etc. Nous plus individuels. Après, on a aussi le fait que nous, femmes, maintenant, nous

0: Nous redonner épanouissement personnel, nous redeprendre nos propres appartements, nous la case, apprendre à conduire, acheter nos lotos, faire des choses comme ça avant de penser vraiment à l'amour. Donc, qui nous paierait de plus en plus l'âge pour nous mettre en couple, l'âge pour nous porter en la vie à deux. Et troisièmement, penser aussi à le fait qu'il nous carrière est très important. Du coup, une femme est plus road, bâtir une carrière, apprendre des arts, tout ce qu'ils ont envie d'apprendre, grandir, etc., etc., professionnellement. Et quand ça est fini, souvent nous road, encore une fois, vivre le côté personnel, c'est-à-dire prendre un appartement, etc. Et de là, peut-être qu'on road un compagnon et bâtir une famille après. Donc tout ça fait qu'il nous donne, on va dire, un élan de célibat ou de vivre seul et pas forcément de trouver l'amour. Pour moi, l'amour maintenant, c'est qu'il m'avait trouvé autour de moi, pas forcément ce qui m'a mauvais, mais une ligne secondaire.
1: Alors, c'est comme tu peux dire si l'amour est facile ou difficile en 2026. Moi, tout le vrai amour est difficile en 2026 parce que avec les réseaux sociaux, tout ça, nous facilement swipe left ou right devant un site de rencontre. Et ces relations-là, il y a un petit problème dans une relation, ben, pas résoudre, c'est-à-dire paresse plutôt pour résoudre. Je préfère ailleurs pour revivre les premières flammes de rencontre. Je m'appelle David et maintenant à 38 ans.
2: Moi, je m'appelle Dwayne et maintenant à 19 ans. Et est-ce que l'amour en 2026 est facile ou difficile? Donc, pour répondre à cette question-là, il y a une question qui dépend de l'amour parce que ni en amour l'amitié, ni en amour familial, en couple, etc. Donc, tout lui dépend. Mais mon pensée, la base, c'est nous comptons nous-mêmes. Mon pensée, c'est une affaire qui peut aider nous, quand nous en couple ou même dans l'amitié, mais pour éviter comme si souffrir un peu moins quand nous peut faire face à la difficulté. Et bien sûr, nous avons la patience aussi. Mais quand nous comptons nous-mêmes, c'est une première affaire. Parce que mon pensée qui quand tu comptes en toi, tu comptes tout valer, tu peux énormément d'affaires qui tu pas plus à subir, qui pas tu copain ou copine ou tu camarade ou même tu famille, tu peux connaître tes bonnes boundaries, énormément d'affaires qui tu pas plus à vivre, tu pas plus à souffrir, parce que tu comptes tout valer et peut-être tu peux si tu as trop souffrir dans toutes sortes de relations. Donc mon tour là, moi c'est une affaire qui vient aller venir, tu as avec un dimanche, tu vis bien pendant 2 ans, mais après couple à les casser, donc et toi, dans sa coupe, tu as besoin d'un récit d'une guerre expérience, tu as besoin d'un récit de bonne affaire positive. Et pour qu'il te rende une autre relation, peut-être que tu n'as pas fait la même erreur, pour que l'amour soit un peu plus facile. Mais l'amour, il dépend de la personne aussi. L'affinité, etc. Il dépend de beaucoup d'affaires. Mais en 2026, je pense qu'il n'est pas ça difficile là pour trouver l'amour si tu as vraiment l'intention pour trouver l'amour.
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6: De retour sur notre plateau, Valérie au cœur de l'essentiel avec Nathan et Gaël sur la thématique fort intéressante de la relation affective et sexuelle saine et positive. Alors, nous l'avions dit, 2026, c'est pas si simple. Il y a le virtuel qui s'y mêle. Quel impact ont les écrans sur nos perceptions des relations?
7: Eh ben, je ne sais pas si vous avez vu les résultats, enfin les derniers chiffres qui sont sortis au Parlement la semaine dernière. C'est 2 enfants victimes tous les 3 jours. Non, qu'est-ce que je dis? Attendez-moi. Je ne sais pas même. C'est 2 enfants tous les 3 jours, oui, qui sont victimes de violences en ligne. Et donc, du coup, ça, c'est des chiffres qui sont sous-évalués. Au niveau des adultes, il y a 21... cas par jour qui sont signalés aux autorités compétentes de cyberharcèlement, de cyberviolence. ça a un,

0: impact catastrophique, j'ai envie de dire, dramatique, dans les ateliers quand on parle de ces sujets-là. C'est tous les enfants qui, tous les ados qui, à un moment ou un autre, ont été victimes sur les réseaux sociaux de violences, que ce soit des contenus inappropriés, des propositions. Donc voilà. Et après, c'est tout ça crée un impact. Bah déjà, ça fait des traumas. Ça crée du mal-être. Ouais. Ça crée voilà. On connaît aussi qu'il y a beaucoup de jeunes qui arrivent à des situations extrêmes par rapport à des situations qu'ils ont vécues sur les réseaux. Et voilà. Et ça biaise complètement les relations. C'est dramatique. Parce que justement, tout ce qui est diffusé sur les réseaux, les plateformes et Internet passe des faux messages. Voilà, par exemple, quand les jeunes pensent que le porno, c'est la ref, ben ça, dans leur développement émotionnel, dans leur apprentissage de la sexualité, mais ça biaise tout. Parce que ben voilà, la pornographie, c'est des films, ça représente pas, ça se passe pas comme ça dans la vraie vie. Et donc du coup, on est dans cette société de surconsommation, de surconnexion, où voilà, par exemple, ben l'amour, ça devient presque un produit. Il y a qu'à voir les applications de rencontres pour les personnes un peu plus âgées, adultes, où on swipe de gauche à droite, on regarde sur la base d'une photo.
1: Ça fait très consommation, tout ça, effectivement.
0: Et donc, ça a un impact, ça détériore toutes les relations, que ce soit donc les relations amoureuses ou même les relations familiales. On ne se parle plus autour de la table, on est sur le téléphone. C'est vraiment l'objet qui vient séparer les humains.
2: D'accord. Et justement, vous avez parlé des réseaux, on tombe facilement amoureux d'une personne à travers les réseaux. Ou est-ce que vous pensez qu'on tombe amoureux de l'image? Souvent, il y a des parents aujourd'hui, je sais qu'il y a des parents, je parle plutôt pour les jeunes, surtout qui sont les ados, qui sont en grosse difficulté aujourd'hui. Donc ils sont souvent sur les réseaux, ils tombent parfois amoureux. Là, c'est le grand amour qui m'a trouvé, le Facebook, j'adore, etc. Mon compte en ligne, mon mari en ligne.
1: Et où est la place à l'authenticité, le lien dedans, quoi.
2: Exactement, enfin, et il y a beaucoup de parents qui s'inquiètent aujourd'hui. Et on invite ces parents aussi, ces personnes qui se trouvent dans cette situation. Peut-être qu'ils n'arrivent pas à juger le vrai du faux. Donc appelez-nous, 402-80-80, également nous suivre sur notre page Facebook RM1, la Radio Nationale. Également, Valérie, nous avons créé une petite page TikTok.
1: Une nouveauté
2: au cœur de l'essentiel. Donc, au cœur de l'essentiel, d'ailleurs, c'est le nom TikTok. Allez-y, partagez, écrivez-nous. Parce que vous êtes là pour ça, Gaëlle, justement pour répondre à ces questions. Moi, en tant que parent, des fois, on a peur. J'ai peur.
0: Bien sûr.
2: Soyons honnêtes. On a bien peur. Donc,
0: et ils n'ont pas que un ou une copine. Déjà, c'est pas sur Facebook. Les jeunes, c'est sur TikTok.
1: Oui, Facebook, c'est vieux déjà.
0: TikTok, c'est Facebook, c'est pour nous.
1: Mais c'est notre âge.
0: Mais ils n'ont pas une ou un copain. Ils en ont des fois 4 ou 5 ou 6 et des gens qu'ils n'ont jamais vus non plus. Enfin, je veux dire, ils sont en relation virtuelle. Il y a plus avant, type besoin, après scout, après la messe. Type besoin organiser un petit programme. C'est-à-dire, je n'ai plus besoin. Je suis en relation, le réseau. Et vraiment, quand je parle aux parents, je leur dis, il faut vous inquiéter de ce que votre enfant fait dans sa chambre avec son téléphone. Et pas de ce qui se passe, bien sûr, de ce qui se passe sur le chemin. Il y a du bullying à l'école encore, toujours. Mais non seulement, par exemple, le bullying, il ne s'arrête plus quand la classe se termine et que l'enfant rentre à la maison. Il continue sur les réseaux.
1: Exactement. C'est en continu, oui.
0: C'est en continu. Donc c'est
1: dans
0: vraiment
1: sa poche, quoi.
0: Oui, et les parents, souvent, ils sont un petit peu, alors soit naïfs ou alors aussi, ils ne veulent pas voir. Mais les enfants sont en danger sur les téléphones, et c'est notre responsabilité en tant que parents de savoir qu'est-ce que notre enfant fait sur les réseaux.
2: Et justement, ma prochaine question, quelle est la solution? Comment différencier relations réelles et contenu virtuel, d'après vous? Un petit conseil?
0: J'ai envie de dire, c'est vraiment en recréant du lien. En communiquant sur ces sujets-là. Dès que, par exemple, notre enfant, il a une question X, Y, Z sur l'amour ou la sexualité, il faut y répondre avec les bons mots. Des fois, on prend le temps parce qu'on est surpris, on ne sait pas qu'est-ce qu'on va dire tout de suite. On lui dit, je reviens vers toi après, je te réponds à ta question. Mais il faut répondre.

0: répondre à leurs questions. Il faut questionner aussi ce qu'ils voient et ce qu'ils entendent et ce qu'ils trouvent dans la société. Aujourd'hui, par exemple, les faits divers ou l'actualité, tout le monde a accès. Mmh. Les enfants voient ce qui se passe sur les différentes plateformes d'information.
1: Ouais.
0: Donc, à la place de regarder son téléphone quand on mange, déjà, c'est... T'as vu ce qui s'est passé? Qu'est-ce que t'en penses? Enfin, voilà, c'est vraiment...
1: Ouais. Il y a le silence aussi, le comportement des ados, de l'enfant.
0: Mm.
1: Si l'enfant ne dit rien, on le mood, nous connaît ça, sauter l'école, oui. Le mood là, pas bon, tranquille dans son coin. Je pense qu'il faut s'inquiéter, pas s'inquiéter.
2: Non, mais il faut essayer de
1: voir qu'est-ce qui se passe. Peut-être qu'il y a un truc...
2: La communication.
1: Voilà, la communication.
0: C'est ça. Dès qu'il y a un changement de comportement, clairement, il faut s'alerter ou en tout cas être encore plus vigilant.
2: Tout à fait. Oui. Et en fait, avoir une relation affective ou sexuelle implique des responsabilités. Alors, d'où un autre outil dans votre toolbox, l'esprit protégé. Donc, le besoin de se protéger, de responsabiliser, sans faire peur, mais être vraiment conscient quelque part des risques. Pourquoi la protection est-elle encore perçue aujourd'hui comme secondaire?
0: En fait, parce que je pense que le message est un petit peu de nouveau dilué dans cette masse d'informations. Donc, avant, on sensibilisait, on informait, mais peut-être qu'on n'avait pas non plus, on n'arrivait pas à toucher tout le monde. Parce qu'il y a quand même des associations à Maurice qui font un travail formidable de sensibilisation, d'accompagnement, de prévention. Mais après, avec toute l'information et tous les messages qui arrivent sur les réseaux, c'est un petit peu, ça passe un peu à la trappe.
2: Mmh.
0: Et comme, encore une fois, dans notre éducation, on n'a pas été habitué à parler de ces sujets-là, c'est compliqué. C'est une sortie de zone de confort. C'est sûr que si nos parents nous ont jamais abordé ces sujets-là avec nous quand on était ados, ça va être compliqué de le faire nous aussi avec. Mais voilà, il faut se challenger.
2: Quelles peuvent être les conséquences en fait d'un manque de protection?
0: Alors, on parle protection à tous les niveaux. Là, on ne parle pas que de protection sexuelle. Donc, il y a les maladies sexuellement transmissibles, il y a les grossesses précoces non planifiées, il y a les violences, il y a les problèmes d'addiction, il y a l'accès à la contraception, il y a tout ce qui se passe en ligne, sur les réseaux. Enfin, les risques ont considérablement augmenté ces dernières années, justement, avec les réseaux. Et...
1: Mmh. Ok, justement, Valérie, Gaëlle, nous avons un appel d'un auditeur.
0: Yes.
1: Alors, nous avons Jennifer du côté de Beaubassin qui est en ligne.
3: Bonjour mesdames, bonjour Nathan.
1: Bonjour Jennifer, ça va?
3: Bonjour Juanita. Alors, j'aime bien votre émission, très intéressant. Merci beaucoup. Alors, une question. Enfin, pas une question, je vais parler sur les jeunes qui se fait comme si on a qui ont embêté par cette personne qui leur disent, vous savez, si tu m'aimes, retire tes vêtements, allez, laisse-moi voir comment tu es. C'est ça, je voulais parler de ça parce qu'il y a des jeunes qui ne savent pas qu'on est en train de les embêter.
0: Tout à fait. Et c'est vraiment un gros problème parce qu'en fait, ces jeunes, on a tous des besoins primaires, manger, boire, dormir. Et on a tous des besoins de reconnaissance et d'amour et d'affection. Et donc, du coup, si le jeune, il est un peu fragile et qu'il n'est pas solide et qu'il n'a pas un entourage qui lui permet d'avoir justement cette éducation et qu'on lui explique les choses, quand quelqu'un va lui envoyer un message et va lui dire « Oui, envoie-moi une jolie photo de toi », il va envoyer parce qu'il aura, il aura ce sentiment de reconnaissance, que quelqu'un
1: l'a... Il se sentir aimé aussi.
2: Mais oui, c'est un petit chantage affectif quelque part.
0: Qui peut aller très loin et qui, et y a des, entre se faire pirater son compte, pirater ses photos, diffusion de son numéro de téléphone, il y a plein de choses qui se passent et c'est vraiment un phénomène. Si vous parlez avec les adolescents aujourd'hui, ils connaissent tous quoi. Si c'est pas eux qui ont été victimes, c'est quelqu'un d'autre.
2: Oui, tout à fait.
0: Donc vraiment.
2: Et ça peut être une grosse pression sur quelqu'un que ça sorte des photos d'elle nue, etc. Après une relation, quand le petit copain a cassé.
1: Eh bien, justement, je pense qu'on revient à l'histoire de. Il faut savoir dire non, tout simplement.
2: Mm-mm.
1: Être conseillé.
0: C'est ça. Et en parler, Jennifer.
1: Jennifer est toujours là,
0: oui,
1: on vous écoute.
0: Si vous êtes maman.
3: Je suis maman.
0: Voilà.

0: Deux, trois filles.
1: Ouais, vous arrivez à parler de ces choses-là avec vos filles?
0: Oui.
1: Ok, ouais, bah c'est le meilleur moyen en fait. Vous faites exactement ce qu'il faut faire, c'est ça, c'est vraiment aborder ces sujets-là et toute cette éducation aussi numérique de qu'est-ce qu'on peut faire sur les réseaux ou pas. Voilà, envoyer une photo, c'est il faut penser après que justement elle peut être partagée, rediffusée.
2: Il faudra expliquer ça aux enfants, aux ados, quel est le danger.
1: Oui. Et même aux adultes, hein, parce que certains adultes n'ont pas conscience des dangers auxquels ils s'exposent.
2: Pour eux, c'est l'amour, le grand amour.
3: C'est ça.
4: Tout à fait.
2: Bah, j'espère qu'on a répondu à votre question.
0: Bien sûr.
2: Jennifer, en tous les cas, merci beaucoup de votre appel. Excellente journée, bonne fête des mères.
0: Merci beaucoup à vous aussi, mesdames, à ta maman.
3: Merci, Jennifer.
2: Merci, Jennifer.
0: Allez, bye.
2: Bye.
3: Nous allons enchaîner peut-être sur une seconde capsule. Et oui, nous sommes allés à la rencontre de plusieurs personnes cette semaine. On écoute, donc, facile, difficile, 2026, les relations amoureuses.
5: Bonjour, je m'appelle Mirella, j'ai 41 ans. À mon avis, en 2026, l'amour est difficile parce que quand nous réfléchissons bien, l'amour, c'est quand on est content du monde beaucoup plus que nous-mêmes. Alors, me trouve que tout le temps l'amour, il est une affaire difficile parce que quand on n'est pas content du monde plus que nous-mêmes, parce que parfois nous-mêmes nous pas content nous assez vu que nous pas un du monde parfait et maintenant nous besoin à content du monde qui lui aussi n'est pas parfait beaucoup plus que nous. Mais sentiment l'amour en lui-même, il est extraordinaire. Mais pour que l'amour ici réussi vivre, réussi grandir, nous besoin selfless. Ça veut dire nous besoin démunis de nous-mêmes et nous besoin capables de mettre nous l'ego, nous les moi, tout ce qui nous était d'un côté pour qui comment dire nous capables. Donne ça l'amour là, un sens, vive.
6: Yannick, 36 ans. L'amour en 2026 est aussi difficile que nous le rendons. Essayons-nous vraiment d'aimer, d'être aimé ou cherchons-nous simplement à briller ou frimer sur les réseaux sociaux? C'est aussi facile que ça.
7: Moi, c'est Dan, maintenant 20 ans. Pour moi, l'amour est difficile. Il peut venir plus difficile. À cause du monde, il peut venir plus égoïste. Du monde, il peut venir plus concentré sur le succès. Et il n'est pas envie de sacrifier lui pour personne d'autre. Pas envie de faire sacrifice pour le tout le monde. Parce qu'il est plus égoïste, il pense tout seul. Il se réalise pour lui-même. Et c'est pour ça qu'il m'entoure là, mon père, difficile.
8: Moi, c'est Kelly, j'ai 28 ans. Maman depuis 9 mois déjà. Et à préciser, mère célibataire. Le sujet aujourd'hui, c'est à propos de l'amour. Est-ce que c'est difficile ou pas en 2026? Si je me base sur mon vécu avec mes ex, je parlerai que des choses négatives. Mais si je regarde au fond de mon cœur, au fond de moi, et je prends tout ce qu'il y a de positif dans la vie, sincèrement, pour moi, l'amour ne doit pas être difficile. C'est vrai que ça demande des efforts, parfois des sacrifices, mais si c'est le vrai amour, si c'est la personne, c'est pas difficile. Je pense pas. J'ai encore de l'espoir que rencontrer la bonne personne vous rend meilleur, rend votre vie meilleure, plus simple, et que la relation avec la bonne personne est assez facile. Ça devient automatique. Tout devient simple. Au fond de moi, je crois bien que le vrai amour, la bonne personne, les guérit toi et les rend tout simple.
9: Moi, belle Sonia. Moïna, 43 ans. Alors, pour moi, l'amour en 2026, pas pour facile ou soit difficile. Pour une bonne moment, bien, et bonne challenge aussi. Parce qu'ils n'ont rien de la vie, pas vraiment, ne pas capable de prédire. Mais quitteuse, plus important, c'est pas perdu toi-même dans une relation. Bien, prendre compte de tes propres corps, crois dans toi et trouve tes propres bonheur avant qu'il t'atteigne les autres, fais-toi errer. Quand tu es en paix avec toi-même, l'amour vient plus sincère et plus simple.
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3: De retour sur notre plateau, au cœur de l'essentiel, Nathan, Valérie, on est avec Gaëlle et on a vu effectivement que la relation affective et sexuelle prend de la dimension, peut-être, dans l'esprit connecté. Donc on a vu l'esprit l'écho, l'esprit d'équerre, l'esprit protégé.

0: Thésée. Et finalement, l'esprit connecté, c'est là où on se relie en, en conscience, avec l'intention d'élever la vision de la relation, quelque part. Il y a dedans une partie de droits fondamentaux, j'imagine. Quels sont les droits fondamentaux dans une relation, Gaëlle ?
1: Oui, alors c'est la Fédération internationale de planification familiale qui a décidé qu'il y avait 10 droits en matière de santé sexuelle et de vie sexuelle. Mm-hmm. Et donc vraiment, ça comprend le droit du choix. Mmh. Choix du partenaire, choix de se marier ou pas, choix d'avoir des enfants ou pas. Et puis surtout, ben, le droit à l'accès aux services de santé, le droit à l'accès à l'éducation et notamment ben, le droit au plaisir, bien sûr.
0: Et en plus de ces lois, en fait, comment différencier une vraie relation d'une relation influencée par des modèles irréalistes?
1: Ben, c'est vraiment, je pense, la quête d'abord, avant d'aller vivre une relation saine, c'est la quête du self-love et de s'aimer soi-même déjà dans sa globalité. Et après, justement, on peut aller rencontrer l'autre et décider plutôt de quelque chose, de vivre une relation fausse et irréaliste, de vivre quelque chose de vrai. Il y avait un
0: Donc on
1: très
0: reparle
1: bon
0: d'authenticité,
1: message.
0: D'humain, quelque
1: oui.
0: part.
1: Ben c'est ça, recréer du lien, communiquer. Il y avait un beau message d'espoir dans les, dans les petits témoignages et ça fait plaisir quoi.
0: Ouais.
1: Avant tout c'est l'humain quoi. C'est vraiment.
0: Est-ce que quelque part en fait ressentir pourrait être un premier indice, ressentir dans son corps, ressentir dans ses émotions plus que vouloir paraître quoi en fait.
1: C'est ça, être simplement être. Parce qu'on est dans cette société de paraître et de faire si on essayait un peu plus d'être et de vivre.
0: Est-ce que c'est votre mot de la fin, Gaëlle? On arrive à la fin déjà. Si vous deviez résumer une relation saine ce serait quoi?
1: Alors moi j'ai envie de dire vraiment c'est se questionner et renforcer ou développer son esprit critique. Parce que justement on est dans une société où on est un petit peu brainwashed par tout un tas d'informations, de messages et qu'est-ce qui est vrai et qu'est-ce qui est faux. C'est se questionner et ça vaut aussi pour les relations amicales, professionnelles, relationnelles.
0: Tout à fait, donc comme le disait Jennifer qui nous a appelé, en fait se poser la question, se questionner et se dire ok, il m'a demandé de montrer des photos dénudées pour montrer que je l'aime. Est-ce que ça résonne en moi, ça? Est-ce que ça me semble OK, ça me semble normal? Est-ce que j'ai vraiment envie de le faire ou pas? Et après, réagir en fonction de ce qu'on veut. Tout à fait.
1: C'est ça.
0: Merci. Merci, Gaëlle.
2: Merci
0: Nous arrivons
2: Gaëlle.
0: À la fin
1: Merci
0: de l'émission. Merci, chers auditeurs. Une relation saine ne commence pas avec l'autre. Elle commence avec soi. Se connaître, se respecter, se protéger et se relier en conscience. Parce qu'au fond, une relation positive n'est pas seulement aimer. C'est aimer avec lucidité, responsabilité et respect. Merci à Nathan.
2: Merci Valérie, merci Gaëlle.
0: Merci Kavish à la technique, Joanita à la production et à vous, chers auditeurs, chez vous, qui nous écoutez. Je vous laisse maintenant avec Méline et Reza pour la suite de votre programme et je vous dis à bientôt.
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1: Bonjour à tous, il est 11h.
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0: Bonjour, ce matin dans Popcorn et Préjugés, émission spéciale sur la victoire de Christian Mungiu à Cannes 2026. Palme d'or pour Fjord, c'est un moment important parce que Mungiu est absent des radars depuis quelques années et cette victoire le ramène soudainement en avant-plan. C'est aussi une victoire surprenante. Les favoris étaient Amaguchi, Nahonjin, Almodovar. Mungiu sur le terrain norvégien pour la première fois n'était pas favori. Mais le jury présidé par Park Chan-wook a décidé, c'est le film le plus important de cette sélection. Bonjour Izzaduli Mahmood.
1: Bonjour Méline, comment ça va?
0: Je vais bien et vous?
1: Ça va super et je suis ravi de pouvoir parler de ce réalisateur roumain qui est Christian Mungiu avec vous ce matin et de faire en sorte que nos auditeurs aussi découvrent l'univers de ce cinéaste.
0: Idem, mais quelle a été votre première réaction après La Palme d'Or?
1: Bon, évidemment, si vous avez suivi l'émission de la semaine dernière, vous vous souvenez, Méline, comme moi, mon petit chouchou, c'était quand même Ryusuke Hamaguchi avec le film Soudain. Et donc, petite déception, mais quand même, il y a eu la palme de la meilleure interprétation féminine pour les deux actrices du film. Et puis, c'est intéressant aussi de voir Christian Mungiu sortir du lot. Comme vous l'avez dit, on ne l'attendait pas forcément au tournant, mais c'est quand même une référence du cinéma européen avec la... Cette fois-ci, il vient de décrocher sa deuxième Palme d'Or, Méline. Ouais. Donc, ce qui lui permet d'entrer dans un groupe très fermé. Ils sont 10 réalisateurs à avoir déjà raflé la mise deux fois. Donc, cette fois-ci, pour Christian Mungiu, la première fois, c'était en 2007, avec son deuxième long métrage, 4 mois, 3 semaines, 2 jours. Et là, donc, 19 ans plus tard, il est de retour avec Fjord, le premier film de sa carrière qu'il tourne intégralement à l'étranger, hors de sa Roumanie. Et donc là, ça s'est passé en Norvège, avec notamment Renate Rensve.
0: Quelle satisfaction, il a pu intégrer le cercle très sélect, comme vous venez de le dire, très cher Izzaduli Mahmood. Mungiu est probablement le cinéaste politique le plus rigoureux d'Europe en ce moment. Pas de complaisance, pas de sentimentalisme, regard implacable sur la mécanique du pouvoir, de la corruption, de la compromission morale. Il méritait cette palme depuis longtemps, et que ce soit pour Fjord, film tourné en Norvège, hors de Roumanie. C'est intéressant parce que ça dit, Mungiu n'est pas un cinéaste régional, c'est un cinéaste universel. Ses observations sur la Roumanie valent pour n'importe quelle société. Les mécanismes de lâcheté, de corruption, d'aveuglement moral qu'il décrit sont universels. Et en allant en Norvège, il prouve ça. Et puis le jury a justifié la palme en disant « Mungiu montre comment les systèmes écrasent les individus et comment les individus consentent à être écrasés pour des raisons que Mungiu comprend sans les juger. » Donc c'est un éloge magnifique, pas d'indignation morale, pas de condamnation facile, de l'empathie froide pour les compromis quotidiens.
1: Oui, alors on va voir en fait, Méline, que Christian Mungiu, c'est un observateur. Il observe les sociétés, il observe les maux de la société et il va nous dépeindre un petit peu tous ces dilemmes moraux auxquels vont devoir faire face les individus mais aussi parfois les collectifs. Et donc effectivement, que l'on soit en Roumanie ou en Norvège ou même ailleurs dans le monde, on a des schémas qui se répètent, qui se ressemblent, qui sont similaires les uns aux autres et donc ça devient quelque chose de profondément humain au final. Et puis effectivement Mungiu ne tombe pas dans le piège du parti pris. C'est quelqu'un qui reste très neutre et qui nous propose quelque chose. Il nous propose une vision, il nous propose un constat, et ensuite c'est à nous en tant que spectateurs d'avoir notre propre opinion, de nous faire notre propre jugement. Ouais. Et c'est aussi en ça que le cinéma de Mungiu est intelligent et c'est un cinéma qui a son importance, c'est un cinéma choc, un cinéma puissant, intense. Donc je pense que vraiment c'est quelqu'un qui a su travailler, qui a su faire évoluer son cinéma, mais tout en restant fidèle à ses valeurs.
0: Et c'est ce qui le distingue des autres cinéastes politiques. Quelqu'un comme Costa Gavras fait du cinéma politique ouvertement accusateur. Mungiu, lui, il filme les complices sans les mépriser. Il dit, je comprends pourquoi

0: Pourquoi tu acceptes cette corruption? Pourquoi tu mens pour te protéger? Pourquoi tu sacrifies ta confiance? Je n'approuve pas, mais je comprends. Et cette compréhension sans approbation crée alors une tension morale exquise. On a un extrait de son discours à Cannes. Écoutez.
1: L'état du monde aujourd'hui n'est pas, disons, la meilleure. Je ne suis pas très fier de ce qu'on laisse à nos enfants. Et je crois que avant de leur demander de faire des changements, c'est important que nous, on fait un petit changement et ça devrait commencer avec nous.
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0: Voilà le discours de Christian Mounjou. Ça fait plaisir de pouvoir l'entendre parler en français aussi. Medding, son français n'est pas si mauvais que ça.
1: Joli accent.
0: Voilà, on sent que de toute façon, c'est un réalisateur qui est habitué, est un habitué du Festival de Cannes. Déjà en 2002, Medding, son premier film avait déjà été remarqué dans la quinzaine des réalisateurs. Donc son premier film s'appelait Occident, il me semble. Et donc déjà à cette époque-là, il avait su attirer l'attention. Et depuis, c'est devenu un fidèle, un régulier. Et là aussi, encore une fois, il a des mots forts qui nous montrent aussi qu'il a une réflexion assez profonde sur l'état du monde, sur l'état de la société dans laquelle on vit aujourd'hui.
1: C'est le travail.
0: Et qu'en tant que cinéaste, en tant que, que travailleur d'art aussi, il a son rôle à jouer afin d'apporter, en tout cas de proposer des solutions.
1: De contribuer à faire de ce monde un monde meilleur. Avant de parler de Fjord et de cette palme, on va revenir sur sa carrière. Je le disais, Reza Christian Mounjou est né en 1968 en Roumanie. Il a grandi sous le régime totalitaire qui a dominé la Roumanie de 1965 à 1989. Mounjou étudie à la VEJIC à Moscou, école de cinéma prestigieuse. Il revient en Roumanie après 1989, après la chute du régime. C'est crucial pour comprendre son cinéma. Est-ce que vous pouvez nous parler là comme ça du contexte roumain du cinéma de Mounjou?
0: Alors, c'est vrai que le cinéma de Mounjou, surtout si on se concentre, par exemple, sur 4 mois, 3 semaines, 2 jours, qui est son premier film à avoir obtenu la Palme d'Or. L'action, en fait, l'intrigue se déroule à la fin du régime de Ceausescu. Et donc, on est encore dans un environnement, dans une ambiance, dans une atmosphère, dans un contexte de régime dictatorial, en fait, tout simplement. Donc il y a des choses qu'on n'a pas le droit de faire. Déjà, même dans une démocratie, il y a certaines choses qui ne sont pas autorisées. Mais là, imaginez, par exemple, essayer de se faire avorter dans un pays qui est dirigé par un dictateur. Donc ça devient encore plus plus délicat, plus complexe. On met vraiment sa vie en danger, on met la vie de notre entourage en danger, des personnes qui vont nous accompagner dans cette démarche en danger. Et donc c'est un petit peu ça le cinéma aussi de Mounjou. Il a souvent cet intérêt pour l'histoire de son pays, l'histoire de la Roumanie et notamment ces années Ceausescu.
1: Oui. Et effectivement, donc des années, donc la Roumanie après 1989 est un pays en chaos, officiellement communiste jusqu'à la chute brutale de Ceausescu en décembre 1989, peine de mort prononcée, exécutée en 4 jours, la Roumanie passe d'une dictature totalitaire à une sorte d'anarchie, les institutions s'effondrent, la corruption devient le mode de fonctionnement normal, les gens qui ont survécu au totalitarisme apprennent à naviguer le chaos par le mensonge, la compromission, l'oubli volontaire. Et puis lui, Mounjou, il arrive à un moment où le cinéma roumain renaît. Donc avant la chute du communisme, le cinéma roumain était opprimé. Après 1989, une nouvelle génération de cinéastes émerge. Mounjou en fait partie avec d'autres, bien évidemment. Il y a Cristi Priu et c'est une renaissance remarquée internationalement.
0: Oui, et je pense que lui, c'est sans doute le plus grand nom de cette génération de cinéastes post-Ceausescu et post-année d'anarchie aussi, qui a eu après la chute du régime. Et donc, lui, il va d'abord, déjà, c'est quelqu'un d'assez orienté déjà.

0: vers les arts, vers la culture de façon générale. Mm-hmm. Il va d'abord commencer par faire des études, par suivre des études littéraires de langue anglaise, avant ensuite de s'orienter donc vers le cinéma. Il va faire une école de théâtre et de cinéma donc à Bucarest, en Roumanie. Et puis, il va travailler aussi comme assistant pour d'autres réalisateurs. Il va travailler dans la pub, mm-hmm. etc. Et donc, c'est donc à la fin, en tout cas, durant toute toutes les années 90, mm-hmm. en tout cas, c'est ça un petit peu la vie de Christian Mungiu. Et puis, au début des années 2000, ça y est, là, il se lance vraiment dans la réalisation. Et on a donc son premier film dont je parlais tout à l'heure, Occident, qui paraît en 2002.
1: Mais commençons, j'aimerais bien qu'on s'attarde, moi, là, tout de suite, sur 4 mois, 3 semaines, 2 jours, en 2007, deuxième long métrage.
0: Et oui, il aura pris du temps, mine de rien, avant de sortir son deuxième film, 5 ans après Occident.
1: Effectivement, donc son deuxième long métrage maintenant, parce qu'Occident, à la base, c'est un petit film, alors que 4 mois, 3 semaines, 2 jours emporte la Palme d'Or à Cannes en 2007. Donc à Cannes, premier Roumain gagné depuis qui ? Liviu Ciulei, en 1957.
0: Oui, donc ça faisait long déjà que la Roumanie n'avait pas été représentée à ce niveau international.
1: 50 ans avant Mungiu.
0: Ouais, c'est énorme.
1: Et le film de Ciulei est un film de genre conventionnel. 4 mois, 3 semaines, 2 jours de Mungiu est quelque chose de totalement différent. C'est l'histoire de deux copines de chambrée d'université à Bucarest en 1987, plein régime Ceausescu, qui doivent avorter clandestinement. Mais avorter, c'est illégal en Roumanie.
0: Non seulement c'est illégal, comme je le disais, Méline, mais en plus, sous le régime de Ceausescu,
1: c'est interdit même.
0: C'est, voilà, là, on risque carrément on risque la prison, on risque la mort, en fait, hein.
1: C'est ça.
0: Et donc là, on voit tout le côté clandestin, tout le côté illégal, justement, de la chose. Et on va voir que Christian Mungiu filme cela avec brio, il y a beaucoup d'intensité, c'est sombre, c'est minimaliste, mm-hmm. c'est intense. Et on peut comprendre en fait aussi que ce film est autant marqué à l'époque de sa sortie. Ça a été un choc.
1: Oui.
0: Il a beaucoup fait parler mm-hmm. à l'époque de sa sortie. Mm-hmm. Il a été aussi condamné forcément par tout ce qui est institutions religieuses, ouais. Conservatrices, etc. Il y a dans certains pays, notamment en France et en Italie, lorsque le film est sorti en DVD, on a essayé de le censurer, notamment pour tout ce qui était diffusion mm-hmm. pédagogique dans les mm-hmm. écoles, etc. Donc forcément,
1: c'est pas étonnant.
0: Voilà, et finalement, c'est aussi symbole. Ça représente aussi le succès du film. Mm-hmm. Souvent, en fait, plus on parle d'un film, que ce soit en bien ou en mal, au moins on en parle.
1: C'est ça, c'est le plus important.
0: Voilà,
1: c'est l'essentiel même.
0: Et là, c'est ça en fait qui s'est passé, c'est que ça a divisé. Mm-hmm. Il y a eu des fans, il y a des gens des spectateurs qui ont adoré justement ce côté culotté, cette prise de risque, mm-hmm. et à l'inverse, d'autres qui sont beaucoup plus conservateurs ont condamné le film en estimant que c'était justement une espèce d'apologie de l'avortement.
1: C'est un drame mélodramatique parce que le sujet avortement clandestin sous dictature communiste, ça pourrait nous faire penser à cela. Mais comme vous l'avez dit, Reza Mungiu le filme autrement, avec une distance glaciale. Les deux filles parlent, cherchent, négocient, affrontent des obstacles. Mais Mungiu filme ça sans bande sonore dramatique, sans gros plans sur les visages crispés, sans musique pour nous dire quoi ressentir. Caméra fixe souvent, durée réelle des conversations. On attend avec les filles, on voit passer le temps, on sent l'urgence, mais elle n'est jamais soulignée musicalement. C'est du documentaire un peu implicite, et ce choix formel crée alors une tension insoutenable. On est emprisonné avec ces deux filles dans cette situation cauchemardesque. Le film pénètre la vie quotidienne sous dictature. Pas de grand discours politique, juste la réalité. Il faut avorter, c'est illégal, faut trouver comment.
0: Oui, et c'est extrêmement froid comme film, mmh, comme
1: c'est
0: type
1: glacial
0: de cinéma.
1: Même.
0: Voilà, on se sent dans la Roumanie communiste. Voilà, c'est très froid. Et je
1: on
0: pense
1: est vraiment plongé au cœur de cette ambiance.
0: Voilà, et je pense que c'était vraiment la volonté de Mungiu de plonger son spectateur dans cette atmosphère-là, dans cette époque-là aussi, avec toutes les contraintes que cela pouvait impliquer à l'époque, parce qu'on voit qu'il y a toute une organisation entre les deux étudiantes. Donc on a Gabita d'un côté qui doit se faire avorter, mm-hmm. et de l'autre côté on a donc sa camarade Olitia, je sais plus mm-hmm. c'est quoi comment
1: c'est ça
0: on,
1: c'est Olitia
0: dit. Olitia mm-hmm. voilà qui elle est remarquable notamment dans ce film parce que elle va accompagner son ami envers et contre tout en fait, alors que même si son ami ment, son ami ne prend pas forcément les bonnes déc-

0: décision, elle est là jusqu'au bout.
1: Exactement, elle va la soutenir.
0: Elle va la soutenir jusqu'au bout, et c'est vraiment très très. Il y a des scènes qui sont extrêmement fortes parce qu'elle se sacrifie elle-même, elle sacrifie son corps, son éthique en fait.
1: Mais c'est
0: simplement
1: la sororité aussi, voilà, qui est mise en avant dans ce film. Et comme vous l'avez souligné un petit peu plus tôt, le film crée une controverse énorme, pas de la part de la droite religieuse cette fois-ci. On pourrait s'y attendre.

0: Je pense que lui, il a décidé de faire son film et puis voilà,
1: ce n'est pas un film pour conforter, il est là pour montrer.
0: Voilà, c'est ça. C'est, il y a, comme vous le disiez tout à l'heure, il y a ce côté un petit peu documentaire, cet aspect purement, comment dire, on n'est pas là pour embellir les choses. Mm-hmm. On est là pour faire une proposition et après on adhère ou on n'adhère pas. Mm-hmm. Mais lui, je trouve que sa proposition est quand même très intéressante et aussi très intelligente dans le sens où ce ne sont pas des choses que l'on voit tous les jours au cinéma. Mm-hmm. C'est une véritable prise de risque de parler de l'avortement, mm-hmm, dans ce type de contexte, mm-hmm, et de cette façon-là, en éliminant toute forme de distraction. Mm-hmm. Il n'y a pas de musique, comme vous le disiez. Et puis, dans la façon dont c'est filmé, dans la mise en scène,
1: c'est ça.
0: On va voir que la mise en scène, elle est minimaliste, mm-hmm, déjà. Mm-hmm. Il y a pas de superflu, mais aussi la caméra, elle tremble, elle,
1: oui,
0: bouge.
1: C'est ça.
0: Elle bouge même quand on a des gros plans, quand on a des plans serrés. Mmh. Je pense notamment à certains plans d'Olitia.
1: Oui.
0: On voit la caméra qui bouge. C'est comme si il avait volontairement, restreint à ne pas utiliser de stabilisateur.
1: C'est voulu.
0: Voilà. Et ça, on le voit vraiment dans ce film-là en particulier.
1: Et le débat est philosophique. Comment traiter les sujets douloureux au cinéma? Moonju, lui, choisit la rigueur froide. On l'a vu. Pas pour tous, mais ça gagne la palme. Et la palme change tout pour lui. Après 4 mois, 3 semaines, 2 jours, Moonju devient une figure internationale importante. Il est comparé à Bellatar, par exemple, au grand cinéaste de l'Europe de l'Est, mais il continue son propre chemin, ses propres obsessions. Et il fait Au-delà des collines en 2012 sur deux amantes qui se retrouvent dans un monastère roumain. Tension religieuse, rapport de pouvoir. C'est un film qui a remporté le prix du scénario et de la représentation féminine à Cannes. C'est un grand habitué de ce festival, Reza.
0: Oui, effectivement, Méline, donc à partir du moment où il est entré dans ce festival, il n'en ressort plus.
1: C'est ça.
0: Puisque quasiment chacun de ses films, en fait, va recevoir une certaine attention, un certain prix, parfois plusieurs. Donc là, après 4 mois, 3 semaines, 2 jours qui raflent la Palme d'Or. Donc là, 2 nouveaux prix. Et ça continue encore avec... en 2016, on a Baccalauréat.
1: Effectivement.
0: Qui, lui, va remporter donc le prix de la mise en scène. Hein?
1: Définitivement. Mais avant Baccalauréat, parlons du contexte politique roumain dans lequel Moonju évolue. La Roumanie en 2007, 2012, 2016 n'est pas complètement stabilisée. La corruption persiste. L'Union européenne impose des réformes. Il y a des tensions entre tradition et modernité, entre l'héritage communiste et l'intégration européenne. Moonju, eh bien, il filme tout ça implicitement.
0: Oui, parce que effectivement, même si, bon, on peut le dire, la Roumanie a quand même fait énormément de progrès depuis la chute de Ceausescu. Il y a donc, le pays est entré aussi dans l'Union européenne, mais il y a encore quand même de grands écarts économiques, notamment entre ce qui se passe dans les grandes villes comme, mmh, comme Bucarest ou Cluj. Et si on se balade un peu dans les terres, là, on sent qu'on n'a pas encore atteint cette modernité. On sait qu'il y a de grands contrastes où, quand on se retrouve dans des petits villages, on circule encore avec, ouais, avec des diligences, etc. Donc on n'a pas atteint cette modernité là et il y a encore effectivement des problèmes économiques, des problèmes de corruption, ouais, aussi qui gangrènent le pays, et ça, forcément, ça va intéresser Moonju. Mm-hmm. Parce que ce sont des thématiques difficiles et qui se rapportent au pays, mmh, à la vie de la Roumanie, à ce qui se passe dans ce pays. Mmh. Et donc lui, il aime bien justement aller chercher ces thématiques qui font mal, ces thématiques, mmh, un petit peu délicates, un petit peu taboues aussi, et donc les exprimer au grand jour. Et c'est ce qu'il va faire avec Baccalauréat aussi.
1: Et ce qui est intéressant, c'est que Moonju ne condamne pas explicitement. Il montre que le père de Baccalauréat n'est pas un monstre. Il aime sincèrement sa fille. Mais cet amour le pousse à corrompre, à mentir, à user de tout ce qu'il peut pour protéger sa fille d'un examen échoué. Et ce qui pourrait être un geste d'amour devient cancer qui infecte tout le système autour.
0: Oui, effectivement, Méline, donc là, on va voir qu'on a un médecin, donc Roméo, et qui est donc sa fille, elle a la possibilité d'aller faire ses études à Cambridge, et pour ça, elle doit passer quelques examens et elle doit avoir des résultats irréprochables. Mm-hmm, hein. Mm-hmm. Et sauf que, un jour, en allant déposer donc sa fille à l'école, celle-ci se fait agresser, il y a quelqu'un qui tente de la violer, et donc forcément la jeune fille, donc qui a 18 ans, elle s'appelle Elisa, mm-hmm, elle est un petit peu secouée par ce qui, mm-hmm, va lui arriver. Et à partir de là, le père donc d'Elisa, Roméo, lui, il a quand même

0: certains idéaux et certaines obsessions en tant que père de famille. Mmh. Il veut à tout prix que sa fille aille étudier en Angleterre. Oui. Et donc, voilà, on passe un petit peu au-dessus de ce qui s'est passé, puisque bon, en soi, il n'y a rien de grave, même mmh. si elle est un petit peu secouée. Elle a eu une petite blessure, notamment au niveau du poignet. Mais en dehors de ça, pas de casse, rien de cassé. Mmh. Et donc, il veut à tout prix que sa fille finisse, en fait, passe ses examens. Mais il y a des complications, parce mmh. que le fait qu'elle ait... Quel est donc le bras qui soit dans le plâtre, eh bien, il y a, ça crée aussi certains obstacles parce qu'elle mm-hmm. n'a pas le droit, en fait, de participer aux examens parce qu'on peut cacher des antisèches ouais. dans le plâtre. Mm-hmm. Donc, ça aussi, il faut négocier en même temps pour pouvoir participer aux examens. Et de l'autre côté, ça la ralentit aussi pour écrire. Donc, elle n'a pas le temps de terminer,
1: ouais. de répondre à
0: toutes les questions des examens comme mm-hmm. elle l'aurait souhaité. Et donc, tout ça, ça va enclencher en fait une espèce de dynamique dans la tête de Roméo mm-hmm. Qui va vouloir trouver tous les moyens possibles pour faire en sorte que sa fille ait les meilleurs résultats pour pouvoir aller mm-hmm. étudier en Angleterre. Et donc, c'est là qu'il va commencer à sombrer un petit peu dans cette corruption en allant... Il a l'inspecteur de police qui lui recommande un député, un homme politique, mais voilà, qui mouille un petit peu dans des affaires pas très nettes, monsieur Boulaye. Mm-hmm. Et donc, le monsieur Boulaye en question lui dit que oui, on peut faire quelque chose. Effectivement, il faudra que votre fille fasse ça, qu'elle barre... Il y a un processus, il y a une démarche à suivre. Elle doit barrer trois mots lorsqu'elle va passer les examens. Et donc, c'est un petit peu le reflet de Munju lui-même, parce que Munju révélera mm-hmm. Par la suite qu'il s'est inspiré de son propre rôle de père mm-hmm. lorsqu'il a écrit le scénario de ce film.
1: Revenons en détail sur 4 mois, 3 semaines, 2 jours. Le titre lui-même est un sujet de débat. 4 mois, 3 semaines, 2 jours, c'est la durée de la grossesse d'une des deux filles. Donc le titre nous dit exactement de quoi on parle. Une interruption de grossesse à un stade avancé. En Roumanie communiste, comme on l'a dit un petit peu plus tôt, c'est un crime. En pleine dictature, en pleine répression. Comment est-ce qu'on filme ça? Avec une audace extraordinaire, sans doute.
0: Avec une audace extraordinaire, oui, Méling, mais aussi avec justement cette patte très, très particulière, propre à Munju. Et je pense que là, la mise en scène, même si c'est Baccalauréat qui a reçu le prix de la mise en scène, mm-hmm. moi, je trouve que la mise en scène dans 4 mois, 3 semaines, 2 jours, elle est juste implacable, en fait. Oui. Parce que c'est minimaliste, comme je le disais, mm-hmm. il n'y a pas énormément d'action. Il se passe pas grand chose, mais pourtant on est pris au jeu du début à la fin. On ne lâche rien parce que on est au plus près de ce qui se passe, en fait.
1: C'est ça, exactement. C'est un cinéma exigeant. Les spectateurs qui voudraient être passifs et émotionnellement guidés détestent ça. Les spectateurs qui veulent être actifs, qui veulent fournir l'effort, sont magnétiquement attirés.
0: Oui, donc il y a un peu, il y a un entre-deux aussi. Il ouais. joue un petit peu avec nous et c'est fait de façon très très intelligente de la part du réalisateur parce que on va suivre, en fait, on va se mettre à la place de ces deux femmes, mm-hmm. de ces deux femmes qui vont devoir faire face à tous ces obstacles, parce que déjà il faut contacter quelqu'un qui va pratiquer cet avortement, cet acte qui est totalement interdit par le régime, d'accord ?
1: Oui. Donc, mais la chose remarquable, c'est que le film ne plaide pas pour l'avortement.
0: Non,
1: ou contre.
0: Pas du tout, pas du tout. Encore une fois, on en revient à ce que Munju disait concernant Fjord, mm-hmm. par exemple. Ou encore une fois, ce n'est pas quelqu'un qui va prendre parti. C'est ça le parti pris de Munju, c'est de ne pas prendre parti.
1: C'est ça.
0: C'est de nous proposer un constat, de nous faire une proposition, mm-hmm. et c'est à nous de juger ensuite.
1: Et c'est ça.
0: Et donc c'est aussi pour ça qu'il se fait critiquer, parce qu'on peut dire que oui, justement, en nous montrant ça, ça veut dire qu'il est en train d'en faire l'apologie.
1: Mm-hmm. Alors que non.
0: Ça c'est un petit peu le raccourci que l'on peut faire, mais ici ce n'est clairement pas le cas, car comme vous le dites, Méling, mm-hmm. eh bien il n'y a pas de parti pris, et il nous montre quelque chose du début à la fin, sans juger qui que ce soit, sans juger que ce soit Gabita et Olitia, mais mm-hmm. sans juger également le médecin qui mm-hmm. va pratiquer l'avortement, mm-hmm. ou tout autre personnage qui sera impliqué dans le film. Et on va voir qu'il y aura donc le besoin d'aller chercher quelqu'un, d'aller trouver un hôtel aussi qui soit approprié pour qu'on puisse effectuer cet avortement. Il faut que tout cela soit fait dans la plus grande discrétion aussi, Donc ça implique aussi pas mal d'éléments du thriller en fait.
1: Autre paradoxe, le film s'inscrit profondément dans la Roumanie communiste.

0: La 187, dictateur au pouvoir, la peur quotidienne, l'absence de liberté, mais le film parle aussi universellement. L'avortement clandestin, qui n'est pas un problème roumain, c'est un problème universel. Même aujourd'hui, en 2026, l'avortement est un sujet de contrôle d'État dans beaucoup de pays.
1: Oui, et même à Maurice, on a entendu parler de certains cas aussi similaires. Donc c'est quelque chose effectivement qui touche le monde entier. Et c'est aussi l'une des forces de ce film, c'est que même si le scénario s'ancre dans cette Roumanie communiste à l'époque de Ceausescu, il y a une dimension totalement universelle.
0: C'est ça.
1: Et c'est ce dont on parlait aussi la semaine dernière, Méline, lorsqu'on parlait des films qui sont intemporels, de ces films qui traversent les époques.
0: Parce que le film de 2007 n'a pas vieilli, par exemple, il est devenu plus pertinent. C'est un des signes d'une grande œuvre, elle ne vieillit pas, elle s'approfondit. On peut voir que les deux actrices livraient des performances incroyables, très retenues, très physiques, pas de déclamation, juste l'existence dans cette situation impossible.
1: Oui, et pour avoir revu le film il y a deux jours de cela, je peux vous assurer que l'intensité, elle est toujours aussi forte. C'est très très puissant en termes de mise en scène et on prend un coup, on prend vraiment un coup en regardant ce film. C'est une claque, et c'est une claque émotionnelle parce que pour pouvoir jouer aussi ces femmes, jouer le personnage de Gabita par exemple, parce que là on est en train de lui mettre une sonde pour aller retirer son fœtus, donc c'est quand même choc comme scène.
0: Et c'est gore.
1: Voilà, c'est gore.
0: Exact.
1: C'est gore, et en plus, voilà, on a le médecin qui va pratiquer cet avortement, lui aussi profite de la situation, et donc il y a un côté extrêmement malsain aussi dans ces scènes-là. Et donc pour aller jouer ça, il faut du cran. Et là, on a deux actrices. Je serais incapable de prononcer leur nom, mais elles sont au top.
0: Anna Maria Marinka et Laura Vassiliou.
1: Voilà,
0: c'est parti
1: ça.
0: Donc pour la bande-annonce de ce film.
2: Tu as un petit peu de bonne? 3 secondes, non? Tu as un petit peu de bonne? Oui.

0: Et voilà la bande-annonce Mailing du film de Christian Mungiu, 4 mois, 3 semaines de jour. On parlait de ce titre, un titre quand même étonnant, un titre assez intriguant, mystérieux. Quand on voit ça au départ, on se dit, qu'est-ce que c'est que ce truc?
1: C'est vrai.
0: Voilà, on penserait pas qu'il s'agit en fait d'une grossesse. Et d'ailleurs, on va voir dans le film que la fille qui va se faire avorter ment. Concernant la durée de sa grossesse aussi, elle dit 2 mois, 3 mois, et on va voir que ça a aussi beaucoup d'importance parce que on ne fait pas un avortement à 3 mois comme on fait un avortement à 4 mois, c'est pas la même chose. Moi aussi, une des choses qui m'a vraiment frappé dans ce film, c'est la fidélité du personnage d'Olitia. Je le disais tout à l'heure, elle aurait très bien pu lâcher Gabita depuis le début, parce que Gabita, quand

0: même la met dans des situations extrêmement embarrassantes. Mais il y a aussi cette fidélité, cette empathie. Et je pense que c'est le personnage d'Olitia, il est un petit peu à l'image de Christian Mungiu, lui-même en tant que réalisateur, en tant que cinéaste, parce que il ne juge pas.
1: Oui.
0: Il ne juge pas, encore une fois, mais il est dans la compréhension.
1: Mmh.
0: Il est dans la compréhension, il nous propose une image et c'est à nous ensuite d'en faire ce que l'on veut.
1: Exactement. De faire notre propre jugement, Mungiu à 40 ans devient soudainement le cinéaste qu'il était destiné à être. Changement de décor maintenant, baccalauréat qui sort en 2016, 9 ans après, 4 mois, 3 semaines, 2 jours, 9 ans entre ces deux films, il y a Au-delà des collines, mais baccalauréat marque un tournant dans le cinéma de Mungiu. Il revient à Cannes, effectivement, qu'est-ce qui a changé chez Mungiu entre 2007 et 2016, Reza ?
0: Eh bien, la notoriété aussi, hein. Il faut pouvoir digérer une palme d'or. Et puis, on en a parlé, hein, Au-delà des collines aussi, d'autres prix encore. Et là, on revient avec toujours la volonté aussi de parler des mots, en fait, hein, qui sont en train de gangréner un petit peu la société roumaine depuis, que ce soit sous l'époque de Ceaușescu. Là, on est dans une époque plus contemporaine,
1: oui.
0: Puisque ça se passe en 2016. Et donc, là, on va parler plutôt de la corruption. Auparavant, on a parlé de l'avortement, mais toujours ces thématiques qui sont assez dures et qui nous mettent souvent dans des positions délicates,
1: oui.
0: Qui nous mettent dans des positions où on se retrouve à nous triturer un petit peu les méninges, on se torture un petit peu, on se fait du mal. Et il y a toujours cette question de savoir ce qui est bien, ce qui est mal aussi. On va le voir parce que dans le film, le personnage de Roméo parle souvent d'honnêteté. On a toujours été des gens honnêtes.
1: Mm-hmm.
0: Mais parfois, l'honnêteté ne suffit pas.
1: Mm-hmm.
0: Quand on a des objectifs et qu'on n'arrive pas à les atteindre, eh bien, parfois, on s'adonne à des pratiques,
1: oui.
0: On va dire, pas forcément très, très orthodoxes.
1: Voilà, c'est le mot, je pense. C'est vrai que le sujet a changé. Hein, Reza, 4 mois, 3 semaines, 2 jours, parlait du contrôle d'État sur le corps. Baccalauréat parle du contrôle parental, de l'amour paternel qui devient toxique, de comment les individus corrompent les systèmes par l'amour. C'est une progression logique après avoir montré comment l'État utilise la répression. Mungiu montre comment les pères utilisent l'amour et c'est peut-être plus terrifiant parce que c'est plus intime, plus difficile à critiquer.
0: Oui, alors là, encore une fois, on est dans quelque chose qui, effectivement, s'ancre en Roumanie. Mais là aussi, il y a ce caractère universel, Méline. Il y a ce caractère universel dans le sens où on connaît même des gens autour de nous qui ont ce rapport, qui ont des rapports parfois conflictuels avec la figure paternelle, mm-hmm. où il y a un côté peut-être trop envahissant dans la vie de tous les jours, dans des décisions à prendre aussi concernant l'avenir de l'enfant. Là, c'est un petit peu le cas, puisqu'on va voir que Roméo veut à tout prix que sa fille aille étudier à Cambridge.
1: Effectivement.
0: Alors qu'on verra en contraste que la mère, Magda, n'est pas forcément d'accord avec Roméo.
1: Mmh.
0: Elle lui dit que qu'est-ce que ça fait ? Elle aurait très bien pu aller étudier à Cluj, par exemple. Et donc il y a déjà des désaccords. Mais le père, lui, en tant que médecin, il a des idées aussi très arrêtées. Et on va voir que ça va avoir un gros impact sur la vie d'Elisa.
1: Et l'examen est crucial pour entrer à l'université, n'est-ce pas, Reza ?
0: Et oui, donc c'est là, d'où le titre du film, un baccalauréat, parce que ces examens, il faut qu'on ait donc des résultats, il faut qu'elle ait des résultats excellents. D'excellents résultats, forcément, c'est une université de classe mondiale, donc Cambridge, donc on n'y entre pas comme ça par la petite porte, il faut avoir des résultats qui soient à la hauteur.
1: Mmh.
0: Et donc là, elle n'a pas le droit à l'erreur, Elisa, et même si c'est une très bonne élève, on va voir que le fait qu'il y ait cet accident donc, au début du film, avec cette tentative d'agression, eh bien ça va un petit peu changer la donne.
1: Mmh.
0: Déjà parce qu'elle n'est plus elle-même mentalement, psychologiquement, mais aussi parce qu'elle est affectée physiquement.
1: Ouais.
0: Donc,
1: Mungiu filme ça comme la lente infection d'un système par un individu bien intentionné. Le père n'est pas méchant, au contraire, c'est un médecin respecté, un père aimant. Il aime sincèrement son enfant et veut le meilleur pour lui, mais cet amour le pousse à faire des choses, suborner, mentir, user de toute son influence. Et chaque fois qu'il croise une résistance, il change d'attitude.
0: Oui, en fait, on entre un petit peu dans la tête de ce médecin qui va devoir en fait faire des

0: des choses qu'il ne comptait pas faire, en fait, mais juste pour, supposément, en tout cas, le bien de son enfant. Donc là aussi, on peut se poser la question, est-ce que ce que lui pense être le bien pour son enfant est vraiment... est-ce que c'est vraiment ça, le bien? Est-ce que c'est vraiment ce que sa fille, par exemple, ce dont sa fille a envie? Et ça, on en aura un petit peu la réponse à la fin du film, parce que c'est à Elisa de décider, au final.
1: C'est ça, c'est sa vie. C'est son cheminement, donc c'est sa vie, ses choix. Baccalauréat est un peu moins austère, un peu plus dramatique que le film précédent. Il y a des moments légers, des repas en famille, un peu d'humour. 4 mois, 3 semaines, 2 jours étaient plus minimalistes, mais la structure reste la même. Donc plan fixe souvent, pas de musique, temps réel des conversations, caméra passive qui observe. Juste un sujet plus ambitieux, je dirais. 4 mois, 3 semaines, 2 jours, c'est une femme qui avance à partir d'ici. Ici, on arrive à la conclusion claire, alors que Baccalauréat, c'est un écosystème qui se corrompt, graduel, complexe, irréversible.
0: Alors en fait, la différence entre les deux films, Mailing, c'est que je dirais que 4 mois, 3 semaines et 2 jours est beaucoup plus choc, en fait. On se prend vraiment une claque. Baccalauréat, c'est moins in your face, je dirais, même au niveau de la mise en scène. Même s'il a reçu le prix de la mise en scène à Cannes, je trouve que Mungiu prend ici moins de risques.
1: Oui.
0: Dans la façon dont il filme. Parce que, je le disais tout à l'heure, 4 mois, la façon dont c'est filmé, la caméra, elle tremble. Et ça, c'est quelque chose qu'on ne voit pas. On va le voir dans des films d'horreur, on va le voir dans des films de genre, des films expérimentaux. Mais dans ce type de film, dans des drames humains comme ça, surtout dans un film, on va dire, de grand public, qui passe en festival comme ça, c'est culotté de faire ça, parce que ça apporte un côté un petit peu amateur, en fait. On se dit, mais pourquoi la caméra, elle bouge comme ça?
1: C'est
0: pourquoi
1: ça, on comprend pas trop.
0: Et en fait, on réalise que ça fait partie de l'esthétique du film.
1: C'est ça.
0: C'est une des composantes du film. C'est pour apporter ce côté un petit peu vertigineux, en fait. Et donc là, on n'a pas ça dans Baccalauréat. C'est beaucoup plus calme à ce niveau-là. Mais il y a des scènes quand même qui rappellent un petit peu 4 mois, 3 semaines, 2 jours, notamment quand Roméo parvient à distinguer un des criminels, hein, parce qu'il y a, une part d'identification qui est faite par Elisa. Et donc ensuite, quand Roméo prend le bus, il voit un de ses suspects. Il essaie de le poursuivre, de lui courir après. Et là, on a un petit peu une espèce de scène qui rappelle un petit peu l'une des scènes qu'on avait dans 4 mois, 3 semaines, 2 jours, où Olivia court un peu dans la nuit, comme ça. Il y a un petit peu ce parallèle-là. Donc, il y a des moments un petit peu de tension aussi qui rappellent le thriller.
1: Ouais.
0: Un peu, mais là, avec plus cette dimension politique, cette dimension de pouvoir.
1: C'est ça, c'est une métaphore politique sur la Roumanie post-communiste. Comment fonctionne la corruption roumaine? Pas par des ordres venus d'en haut, mais par des millions de petits arrangements personnels, des faveurs entre amis, des débrouillardises paternelles. Le système n'est pas imposé, il est construit d'en bas par les gens eux-mêmes. Et c'est l'analyse politique la plus sophistiquée, je pense, qu'on puisse faire de la Roumanie. Pendant le communisme, la corruption venait d'en haut, l'État imposait la censure, la répression, le contrôle. Après le communisme, changement de décor, la corruption vient d'en bas. Ce sont les citoyens qui construisent les réseaux de favoritisme, de connexion, de débrouillardise. Et une fois que ces réseaux sont établis, aucune administration ne peut les détruire. Chaque fonctionnaire est impliqué, chaque professeur a un ami qui demande une faveur et chaque parent veut le meilleur pour son enfant, donc justifie les petits arrangements. Et Mungiu dit, cette mécanique est inévitable, elle se reproduit, elle s'amplifie, et le père dedans n'est qu'un nœud dans un réseau infiniment complexe de petites corruptions.
0: Oui, effectivement, Mailing, c'est intéressant de voir cette corruption qui part du bas pour aller vers le haut, parce qu'on a cette discussion donc, entre Roméo et l'inspecteur en chef, qui lui dit, l'inspecteur en chef lui dit, mais tu devrais contacter ce député-là, il pourrait t'aider, machin, etc. Et lui, en fait, l'inspecteur, il ne sait pas, en fait, que cet homme-là a des pratiques un petit peu douteuses.
1: Oui.
0: Il le révélera d'ailleurs plus tard. Il lui dira, j'en savais rien, en fait. Parce que plus tard, on va voir qu'il y a donc deux enquêteurs qui vont venir voir Roméo sur son lieu de travail, donc dans son bureau de médecin à l'hôpital, et qui vont lui dire, on sait, en fait, on sait que vous avez sollicité cet homme-là et que il faut que vous sachiez que ce type-là, il mouille dans des histoires de corruption.
1: C'est ça.
0: Donc, pour lui, en fait, pour Roméo, on ne sait pas ce qui adviendra de ce personnage. On ne sait pas ce qui va lui arriver parce que jusqu'à la fin, On sait juste que l'enquête va reprendre dans une semaine. Mais on nous dit pas, Moonju

0: ne nous dit pas ce qui va se passer par la suite.
1: On comprend pas trop en fait. Voilà, c'est ça, on est un peu perdu. Mais c'est pourquoi Baccalauréat est un film extraordinairement politique, sans dire un mot de politique. Hein. Les spectateurs roumains voient immédiatement ça, c'est la Roumanie, c'est comme ça que ça marche. Les spectateurs internationaux voient une histoire universelle, comment l'amour personnel corrompt les systèmes. Mundiu crée une intersection parfaite entre spécificité roumaine et universalité humaine. Baccalauréat reçoit le prix de la mise en scène à Cannes, pas la Palme. Georges Miller préside le jury cette année-là et apparemment n'avait pas voté pour Mundiu. Certains critiques disent que Baccalauréat aurait dû gagner la Palme. Qu'en pensez-vous ?
0: Difficile de juger. Moi, personnellement, j'ai une préférence quand même pour 4 mois, 3 semaines, 2 jours. Je pense que Baccalauréat est un très bon film. De là à dire qu'il aurait mérité la Palme d'Or, je sais pas, il faut quand même qu'on se replonge un petit peu dans la sélection de cette année-là. Je l'ai pas forcément en tête là maintenant, Méline. Mais en tout cas, tout ce que je peux vous dire, c'est que ça confirme en tout cas la place qu'occupe Mundiu dans le cinéma à la fois européen et international. C'est une place importante. C'est un réalisateur original qui vient avec sa patte, avec ses éléments à lui et qui nous propose un cinéma d'empathie, je dirais, parce que encore une fois, on n'est pas pour ou contre les actions des différents personnages. Il va faire ça avec une certaine subtilité, avec une certaine finesse. Parce qu'à chaque fois qu'il va évoquer des thèmes difficiles, eh bien, on se positionne nous aussi en tant que spectateurs. On se met un petit peu à la place de ces personnages. Qu'est-ce qu'on aurait fait à la place d'Olitia dans 4 mois, 3 semaines, 2 jours ? Qu'est-ce qu'on aurait fait à la place de Roméo ici ?
1: C'est un débat légitime. Voici tout de suite la bande-annonce de Baccalauréat.
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3: Nu mai vorbi așa.
2: Tu crezi că pentru noi e ușor?
4: Are o luxație aici la încheietură de cum s-a apărat.
5: Fără bac pierde plecarea, tu ești inconștientă? Dar nu să-și bată joc de atâta muncă pentru că s-a întâmplat accidentul ăsta.
6: În septembrie ar fi să înceapă facultatea în anulie.
7: Nu te lavole că el te ajută.
6: Asta-i singura cale?
8: Păi știți dumneavoastră.
9: Gândește-te bine. Odată ce o ia pe calea asta, nu mai e drum de întors.
7: Vede-o mică, e pentru copilul tău.
6: Trebuie să luptăm cu armele de aici, că nu se poate altfel.
3: Nu știu dacă ți-o dat.
10: S-a întâmplat ceva?
11: Văd eu ce fac, dar pe Eliza nu mai amestec.
12: Stai liniște că îl prindem.
13: Domn doctor!
11: Am nevoie să vorbesc cu Eliza și nu mă răspunde la telefon.
13: Gata,
3: Cum ai putut să faci așa ceva?

0: Popcorn et préjugés, c'était donc la bande-annonce du film Baccalauréat signé Christian Mundiou. Un père qui corrompt le système, il n'y a pas de contre-exemple d'un bon père qui refuse de corrompre, qui accepte l'échec de son enfant comme partie de la vie. Le film montre uniquement comment l'amour peut devenir pathologique. C'est un point de vue. Certains trouvent que c'est une vision trop noire du paternage en fait. Mundiou répond « Je ne dis pas que c'est l'unique vérité, je dis que c'est une réalité qui existe ».
1: Encore une fois, Mundiou nous montre des réalités. Il nous montre des réalités et il ne va pas porter de jugement. Donc après, les critiques font souvent des raccourcis par rapport à ça. Mmh. Et c'est aussi ce qui est un petit peu dommage, parce que je trouve que c'est assez réducteur du cinéma de Mundiou, en fait.
0: Et revenons cette fois-ci changement.

0: De décor, Reza, revenons à Fjord. Munju, la première fois, tourne en dehors de Roumanie. Jusqu'à maintenant, son cinéma était roumain. Même au-delà des collines, c'est un monastère roumain. Fjord, c'est la Norvège. Pourquoi cette décision de sortir ?
1: Alors pourquoi, je ne sais pas. Mais en tout cas, c'est vrai
0: sans doute
1: que...
0: pour prouver que son cinéma n'est pas régionaliste, ce...
1: Après, comme on le disait tout à l'heure aussi, il y a ce côté universel. Donc, peu importe qu'il tourne en Roumanie ou qu'il tourne en Norvège ou ailleurs, il y a ces thématiques qui vont nous toucher à tous. Il y a ce côté intemporel, ce côté, on traverse des frontières, mais il y a toujours cette identité, cette patte Munju. Et de toute façon, là, même si on va s'exporter en Norvège, on parle quand même d'une famille roumaine, donc les Georgiou, donc qui vont quitter donc leur Roumanie natale pour aller s'installer dans un village norvégien, pas loin d'un fjord. Et donc on va voir que cette famille, elle est très très croyante. Et que, dans un premier temps, on va tisser des liens, notamment avec les voisins, etc. Mais assez rapidement, on va voir que les méthodes d'éducation qui sont pratiquées en Norvège, dans ce village où ils vont se retrouver, et leurs méthodes d'éducation à eux, les Georgiou, sont assez radicalement différentes. Parce qu'en effet, un jour, on va, c'est un des enseignants qui va se rendre compte que la fille aînée des Georgiou, elle a des traces donc de maltraitance. Maltraitance physique. Et donc, c'est là où on commence à pointer un petit peu du doigt cette famille Georgiou, ses pratiques éducatives qui sont assez traditionnelles, conservatrices. Et donc, c'est encore une fois, Munju pointe cela du doigt, sans juger forcément, sans juger les Norvégiens qui vont juger, mais sans non plus juger la famille Georgiou.
0: Et Munju applique sa méthode habituelle, distance glaciale, observation, refus de juger, temps réel, mais appliqué à un contexte géographique totalement différent. Aucune musique folklorique, aucun exoticisme, juste comment les humains se comportent dans cet espace.
1: Oui, voilà, c'est ça. Et donc là, on va voir qu'il y a ce côté un petit peu communautaire. Donc on va voir toute une communauté qui va aussi commencer à se poser des questions, à avoir des soupçons sur cette famille. Et donc, il y a aussi c'est un sujet encore plus large, parce que là, ça implique aussi le sujet de l'immigration, en fait.
0: Oui.
1: Parce qu'il y a donc une famille qui vient d'un autre pays, qui a une autre culture, qui a une autre éducation, une autre façon de voir les choses, et qui vient dans un pays où on a déjà donc une façon de faire bien définie aussi. Mm-hmm. Et donc là, il y a des questions par rapport à l'intégration, à la xénophobie aussi, qui vont se poser. Donc c'est encore plus large que cela pourrait être si on se limitait juste au fait qu'il y ait une famille qui vient, qui débarque et qu'il y ait la fille aînée qui soit maltraitée. Ça implique beaucoup plus de choses. Il y a plein de critères à prendre en compte, là, en fait.
0: Beaucoup de choses implicites. La palme pour Munju en 2026 dit quelque chose sur ce que Cannes valorise. Non, parce qu'il y avait des favoris. On l'a évoqué la semaine dernière, des films attendus. Munju n'en faisait pas partie. Pourquoi le jury a choisi Munju au lieu des favoris ?
1: Eh bien, parfois on est surpris par le verdict des jurys. Parfois on a de bonnes surprises, parfois on a de mauvaises surprises. Là, je dirais que c'est plutôt une bonne surprise, en fait. Même que c'est peut-être pas forcément une surprise, parce que c'est un habitué aussi. Donc peut-être qu'en fait on s'y attendait, mais sans que ce soit forcément, sans qu'on les crie, on les hurlait sur tous les toits. C'est tous les magazines n'en parlaient pas forcément.
0: Non, c'est pas un film qui a fait le buzz.
1: Voilà, tous les critiques n'en parlaient pas forcément. On parlait beaucoup de James Gray, on parlait beaucoup de
0: Tamagotchi, Almodovar.
1: On parlait aussi du film d'Emmanuel Mar, Notre Salut, qui a beaucoup fait parler avec Swan Arlo, aussi donc Fatherland. Mais c'est vrai que celui-ci était un petit peu plus en retrait, mais je pense que c'est un peu à l'image de ce qu'a dit Munju dans son discours, en fait. C'est le côté actuel des choses, le côté profond de son analyse, de son observation. Encore une fois, c'est un cinéaste de l'observation pure.
0: Ouais.
1: Ça a du poids.
0: Ça a du poids, certes, et c'est un signal aussi, peut-être, à une époque où la célébrité des réseaux sociaux, la nouveauté, les découvertes rapides sont valorisées partout. Cannes dit non, la maîtrise vieille, l'expérience qui se raffine, ça compte aussi. Et Munju, comme on l'a dit un petit peu plus tôt, représente un cinéaste qui travaille lentement, complètement sans compromis, pas de streaming, Pas de compromis commerciaux, pas d'influenceurs, juste un homme et sa vision que Cannes le couronne en 2026. C'est un geste politique, oui, je pense que c'est le mot. On défend encore

0: compteurs rigoureux face aux flux constants.
1: Oui, parce que là aussi, c'est un travail réfléchi hein, de la part de Moonju, qui reste fidèle à ses valeurs, à ses sujets fétiches, à cette façon qu'il a d'aborder des thématiques difficiles, des thématiques qui vont aussi nous toucher, nous, en tant que spectateurs, qui vont nous pousser à remettre en question certaines choses, certaines choses qui sont déjà établies aussi. Donc il y a toute cette question de réflexion, c'est pas du cinéma de spectacle, c'est pas du cinéma d'action, c'est pas du cinéma où on va nous en mettre plein les yeux, c'est un cinéma assez exigeant comme on l'a dit précédemment.
0: C'est un film contemplatif, etc. Voilà. Moonju a 58 ans, qu'est-ce qu'on attend de lui maintenant? Quel sera son prochain film? Est-ce qu'il continue à Cannes ou bouge vers Venise, Berlin?
1: Je pense que c'est vraiment un habitué de Cannes et il y est depuis presque 25 ans. Je pense que ça lui réussit plutôt bien, Méline. Hein. Et en plus là, moi, ce que j'aime beaucoup dans ce nouveau film, c'est la distribution. Ouais. Aussi forcément, ouais. On en a déjà parlé, deux films dont on a déjà parlé précédemment dans cette émission. Mm-hmm. On avait parlé de Valeurs sentimentales avec l'excellente Renate Renzve, qui est une actrice que moi j'adore, l'actrice norvégienne. Et j'avais adoré Sebastian Stan dans L'apprenti aussi, donc où il jouer un jeune Donald Trump. Et donc là, en plus, Sébastien Stan, il est roumain d'origine et c'est la première fois qu'il joue en roumain. Mmh. Donc là aussi, ça va être intéressant de voir la performance de cet acteur qui va jouer dans sa langue natale la première fois, mais en Norvège. Donc aussi, ça aussi, je trouve ça assez excitant et on a hâte de découvrir tout cela.
0: Et sa place historique, où place-t-on Moonju dans l'histoire du cinéma? Parmi les grands cinéastes moraux du XXIe siècle ou pas?
1: Ouais, je pense, Méline, parce que encore une fois, c'est pas Monsieur Tout le Monde. Il a son style, il a quelque chose qui va faire en sorte qu'il se démarque un petit peu de ses pairs, en fait, tout simplement. Il apporte quelque chose de plus, ce côté un petit peu choc, ce côté un petit peu subversif. Mm-hmm. Voilà, on est là pour poser des questions, pour remettre en question l'ordre établi. Et pour aussi encourager la réflexion en fait chez le spectateur.
0: Il y a une tradition de cinéastes politiques est-européens et Moonju, il continue cette tradition. Pas de compromis, pas de concessions. Cinéma, c'est un cinéma qui demande aux spectateurs une participation active, morale, intellectuelle. Donc c'est une place assez honorable. C'est une œuvre qui durera.
1: Oui, et en plus, voilà, maintenant, avec cette entrée dans ce cercle fermé des 10 réalisateurs ayant déjà obtenu la Palme d'Or à 2 reprises, je pense qu'il renforce encore plus cette position, Méling. Là, Christian Moonju n'est plus du tout Monsieur Personne, mais aussi, c'est un réalisateur important, un réalisateur qui a un rôle à jouer, qui a un rôle social, politique à jouer. En plus, voilà, le représentant du cinéma roumain par excellence, c'est le plus connu aujourd'hui, donc je pense que là ça vient un petit peu renforcer cette position.
0: Voilà pour la Palme d'Or 2026, Christian Moonju, Fjord, victoire méritée pour un cinéaste qui a attendu 19 ans depuis sa première palme, entre De la Décolline, Baccalauréat, d'autres films mineurs qui n'ont pas capté l'attention mondiale, mais toujours avec la même rigueur, la même intelligence morale, le même refus en tout cas de dramatiser. Et finalement, Cannes dit oui, ça compte. Et cette palme signifie quelque chose. Elle dit aussi que le cinéma lent, le cinéma de réflexion, c'est ce que vous aviez mentionné un petit peu plus tôt, Reza, le cinéma qui refuse de vous manipuler émotionnellement a toujours une place que Moonju peut vendre moins de billets que Amagouchi et quand même être récompensé comme plus important.
1: Oui, et en attendant, Méline, de découvrir Fjord, qui va sans doute sortir dans 6 mois peut-être, et un peu plus longtemps encore à Maurice, eh bien, on encourage nos auditeurs à aller revoir, à aller découvrir ou redécouvrir la filmographie de Christian Moonju, et notamment ces deux films qu'on a évoqués avec vous ce matin. Donc, 4 mois, 3 semaines, 2 jours, véritable choc visuel et émotionnel. Voilà, là on prend une claque, c'est sûr. Claque magistrale. Et puis Baccalauréat pour enchaîner avec la corruption, avec le côté politique, le côté la figure paternelle aussi. Donc également un film fort. Et donc entre-temps, voilà, découvrez ce cinéma, un petit peu de curiosité pour tous ceux que cela intéresse, tous les passionnés de 7e art, en attendant l'arrivée de Fjord.
0: Merci beaucoup Reza Duli Mahmoud et merci aussi à Christian Moonju qui nous force toujours à voir

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1: 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C'est l'heure du journal de la mi-journée tout de suite et nous allons retrouver Lovina Sophie. Bonjour Lovina.
2: Bonjour Reza, bonjour à tous.
1: Et on commence tout de suite avec les titres.
2: Aux assises hier, nos amis Shamshoudine écopent de 15 ans de prison pour complicité dans le meurtre de son cousin. Crime organisé, le FBI forme des acteurs mauriciens et séchellois. À l'étranger, en Turquie, la loi sur la patrie bleue menace d'enflammer la Méditerranée. Football, le Paris Saint-Germain s'apprête à disputer sa deuxième finale consécutive de Ligue des Champions face à Arsenal dans la capitale hongroise. Bienvenue dans ce journal. Près de 6 ans après le meurtre de Shiroz Natutkan à Grand-Bé, la cour d'assises a condamné hier nos amis Shamshoudine, 29 ans, à 15 ans de servitude pénale. Le verdict a été prononcé par la juge Pramita Gordial Chitou après que l'accusé a plaidé coupable. Les détails avec Charline Yabon.
3: Cette affaire remonte à octobre 2020 à Grand-Bé. La victime Shiroz Natutkan aurait tenu des propos déplacés à l'encontre de sa voisine Shine Ranjit, alors âgée de 38 ans. Celle-ci était partie chercher son concubin et cousin Nourezami Shamshoudine. Après s'être munie d'un couteau, elle s'était mise avec ce dernier à la recherche de la victime pour lui donner une leçon. La confrontation avait ensuite dégénéré.

0: Bishaïn Ranjit avait porté un coup de couteau à l'abdomen de Sheroz Natoudkhan. Grièvement blessé, ce dernier avait succombé à ses blessures. Selon les éléments retenus par l'accusation, Nourezamia Shamshoudine avait participé à l'agression en encourageant sa compagne et en ne s'opposant pas au passage à l'acte. Le 25 mars 2025, Bibishan Ranjit avait été condamné à 18 ans de prison pour meurtre sans préméditation, après avoir plaidé coupable dans cette affaire lors d'un procès distinct.
1: Une cinquantaine de participants issus d'organisations mauriciennes et Cheseras ont pris part à un atelier de 5 jours animé par le FBI. Du 25 au 29 mai, le service de renseignement intérieur américain a partagé son expertise sur la mise en place de bases de données intelligentes et l'utilisation des ressources humaines dans la lutte contre le crime organisé transnational. Selon le chargé d'affaires américain Greg Altmaier, cette initiative vise à réduire les risques d'activités illicites alors que les échanges commerciaux entre Maurice et les États-Unis devrait s'intensifier à l'approche du US-Africa Business Summit prévu en juillet. Après l'exercice d'intervention au port il y a quelques semaines et la récente conclusion d'un partenariat entre la police mauricienne et la garde nationale de l'État du Nouveau-Mexique, cette formation illustre le renforcement de la coopération entre Maurice et les autorités américaines, une démarche qui relève d'une approche délibérée de Washington. Selon Greg Altmaier, il est au micro de 2.9 Biarritz.
2: À la fin de juillet, il y aura l'un des plus grands sommets jamais organisés à Maurice, le US Africa Business Summit, et cela propulsera vraiment la croissance, le commerce et l'investissement dans les services financiers. Donc avec cet aspect positif, on veut aussi s'assurer qu'on gère les risques avec l'intensification des affaires qu'il y aura. Les États-Unis voient Maurice comme un partenaire très précieux et compétent sur différents plans. La semaine dernière, nous avons conclu un accord centenaire définissant les modalités de notre collaboration dans le domaine de la sécurité. On construit une ambassade qui doit tenir pour au moins 100 ans. C'est un investissement qu'on fait pour les 100 prochaines années ici. Et vous le remarquerez certainement, c'est une approche très délibérée de Washington d'investir de plus en plus dans cette relation.
1: Le chargé d'affaires américain a précisé que la composition de la délégation de haut niveau attendue à Maurice pour le US-Africa Business Summit sera annoncée dans les prochaines semaines. Selon le directeur général de la MRE, Rohit Ramnawaz, les méthodes de blanchiment d'argent évoluent notamment avec l'usage des crypto-monnaies. Cet atelier vise donc à renforcer la lutte contre ces nouvelles formes de criminalité grâce à un réseau international. Concernant les dettes fiscaux, estimées à plus de 25 milliards de roupies au 31 mars, le directeur de la MRE souligne que leur recouvrement est parfois impossible dans certains cas et peut prendre jusqu'à 5 ans dans d'autres procédures.
3: Il y a beaucoup de gens, par exemple, soit il y a une compagnie en liquidation, donc ils suivent le coût, un liquidateur, il suit le procédure avant de distribuer ça. Et dans les autres compagnies, qui ben directeur, il engage dans une transaction que la compagnie là peut-être pas incapable, pas solvent, donc il est en liquidation. Donc les chances de récupérer cet argent-là sont très très basses, parce qu'il n'y a aucun actif, il ne faut pas saisir rien. Par contre, il y a une autre partie qui a l'arcours. Et une fois encore, quand une caisse a l'arcours, maintenant, il n'y a pas dépendre de l'eau. Nous n'avons pas qu'à prendre casse là. Nous devons suivre les procédures de l'arcours. Donc, il prend 2, 3, 4, 5 ans. Et si vous avez jusqu'à prendre 8 ans, certains cas jusqu'à prendre 8 ans, alors nous devons attendre le dénouement de sa bande jugement là.
1: Des propos recueillis par Pranav Biarritz. Lancé le 16 mai dernier, l'exercice d'inscription des électeurs prend fin cet après-midi à 13h. Cette opération organisée à Maurice comme à Rodrigue vise à actualiser le registre électoral. Jusqu'à mercredi, 153 nouvelles inscriptions avaient été enregistrées. Jenny Yalapa s'est rendue dans l'un des centres d'inscription à Quatre Bornes.
4: Bonjour, et je vais enregistrer.
5: Ok. Asseyez-vous là. Et là, cas d'identité et preuve d'adresse.
4: Oui, bien sûr.
6: Dans la circonscription numéro 18, Belle Rose, 4 bornes, 14 nouvelles inscriptions ont été enregistrées jusqu'ici, tandis qu'environ 400 personnes sont venues vérifier leurs informations sur le registre électoral.
5: Pour vérifier si le nom paraît dans la liste provisoire des électeurs. Et si
6: un exercice que les citoyens prennent très au sérieux, comme l'explique Romila et Ira, rencontrés au centre d'inscription du collège SSS 4 bornes.
7: Ils m'ont marié l'année dernière et ils m'ont changé d'adresse. C'est important parce que vu que pour nous voter, qu'il y a un droit civique.
8: Moi, je vais passer, je vais l'enseigne, je vais vérifier si comme quoi il y a mon nom enregistré là-dedans. C'est un check et un guetté, mais vraiment il y a mon nom. Parce que c'est mon droit de vote, même citoyen mauricien, donc j'ai voté.
6: En semaine, les opérations se déroulent entre 16h et 17h30. Mais c'est surtout le samedi que les centres accueillent le plus grand nombre d'électeurs, comme nous l'explique Nitu Kassina.

0: Barbados Electoral Officer.
1: Il y a plusieurs bonnes personnes qui peuvent venir. Je peux venir vérifier si je n'ai pas de registre ou je peux vérifier si je n'ai pas bien écrit dans le registre électoral. Si je n'ai pas mal écrit et une forme qui est remplie, nous pouvons faire nécessaire pour rectifier ce nom. Maintenant, bonne personne qui gagne 18 ans ou je peux gagner 18 ans jusqu'à 15 août 2026 et aussi bonne personne qui change d'adresse, je suis capable de venir avec cette carte d'identité et preuve d'adresse, nous pouvons faire nécessaire au centre.
0: L'inscription des électeurs se déroule d'ailleurs en deux phases chaque année.
1: Le 15 janvier au 31 janvier, nous avons plusieurs officiers qui passaient porte à porte pour enregistrer une personne et aussi pour update nous la liste électorale. Si jamais une personne est décédée ou une émigrée, nous pouvons enregistrer ce nom. Maintenant, nous avons une deuxième phase. Nous avons un centre qui est ouvert. C'est le début de mi-mai jusqu'à la fin mai. Ici, c'est un électeur qui vient envers nous. Je viens vérifier si je suis enregistré.
0: Les personnes qui ne sont pas encore inscrites sur le registre électoral ou celles souhaitant vérifier leurs informations ou modifier leur adresse ont jusqu'à 13h ce samedi pour effectuer les démarches nécessaires.
2: Direction maintenant Rodrigue, autre territoire mauricien où là aussi l'inscription des électeurs se termine aujourd'hui. Un exercice administratif qui intervient cette année dans un contexte particulier. Les détails avec Géraldine Henke.
3: À Rodrigue, les registres électoraux vont se refermer à la mi-journée, une première fois avant le prochain scrutin régional. Depuis 2 semaines, les électeurs pouvaient vérifier leur inscription, corriger certaines informations ou encore s'enregistrer pour la première fois auprès de la commission électorale. Selon les derniers chiffres officiels, suivant les relevés de 2025 par la commission, Rodrigue comptait 33 660 électeurs inscrits. Alors, l'exercice actuel peut sembler routinier. Pourtant, sur l'île, chacun sait qu'il marque déjà le début d'une séquence politique importante. Car dans environ 8 mois, les Rodriguais seront appelés à élire une nouvelle Rodrigues Regional Assembly, d'où émergeront ensuite les futurs commissaires chargés de diriger l'île. Pour rappel, le territoire ici est réparti en 6 régions électorales, La Ferme, Maréchal, Saint-Gabriel, Baie-aux-Huîtres, Port-Mathurin et Grande-Montagne. 6 régions, 12 élus et une campagne qui devrait progressivement s'installer dans les prochains mois. Pour la commission électorale, cette première étape qui s'achève ce week-end reste essentielle. C'est elle qui fixe les contours du corps électoral, appelé demain à choisir la prochaine majorité régionale. Géraldine Henquin de Port-Mathurin pour RM1.
2: Le Conseil des ministres a pris note que le ministère de l'Environnement sollicitera une assistance technique du Bureau de recherche géologique et minière, le BRGM, par le biais de l'Agence française de développement concernant l'érosion côtière observée à la plage publique de Tamarin au début du mois de mai. La BRGM devra notamment identifier les causes de cette érosion, mener des consultations avec les parties prenantes locales et formuler des recommandations. L'organisme proposera également des mesures temporaires additionnelles afin de limiter les risques pour les biens et les personnes en attendant la mise en œuvre d'une stratégie de gestion plus durable. Pour rappel, l'activiste Percy Iptong, habitant de Tamarin, avait alerté les risques d'érosion. Lorsque la plage a été ravagée par l'érosion en avril, il est passé à l'action en faisant intervenir une pelleteuse à ses frais avant d'être stoppé par la police. Après environ 2 ans d'absence, le leader du PMSD, Xavier Luc Duval, a animé une conférence de presse ce samedi à Port-Louis. Il a notamment réclamé l'abolition des postes de junior ministers et de vice-président, dénonçant le gaspillage dans les dépenses publiques. Xavier Luc Duval a également appelé à une réduction des dépenses liées aux voyages ministériels et aux véhicules officiels. Le leader du PMSD a lancé un appel au gouvernement afin de corriger ses erreurs face à ce qu'il qualifie de situation dramatique dans le pays. Il a dénoncé un manque de vision et d'organisation au sein du gouvernement, évoquant des retards dans certaines nominations et une instabilité dans plusieurs institutions publiques. Xavier Luc Duval a aussi qualifié le prochain budget de budget de la dernière chance, affirmant que la population souffre de la hausse du coût de la vie, de la baisse du pouvoir d'achat, de l'insécurité et du gaspillage des fonds publics. Le groupe technique chargé de la réforme de la politique du cannabis mise en place par la National Agency for Drug Control lance une consultation publique. Les citoyens sont invités à faire part de leur avis et recommandations sur la plateforme de la NADEC jusqu'au 21 juin. Cette initiative vise à recueillir les points de vue de la population sur les éventuelles réformes liées au cannabis. Les contributions reçues viendront alimenter les travaux du comité technique. Les recommandations formulées à l'issue de cet exercice seront ensuite soumises au gouvernement pour décision. Les précisions de Kounal Naek, CEO de la NADEC.
4: Maintenant,

0: Et puis, ouvrir sa consultation-là vers le grand public pour qu'ils soient capables de nous donner l'avis aussi. Bien sûr, tout le monde a fait qu'ils ont pu dire, peut-être backup pour même revue, même affaires scientifiques, même documents qui sont capables de vérifier et que nous, pour prendre les temps pour checker tout ce qui se peut envoyer, bien sûr, il y a une équipe qui travaille là. Et après, nous, pour servir ça, pour montrer nous, rapport qu'ils nous soumettent vers le National Control Commission pour qu'ils aient de prendre une décision. Mais retenir à faire comprendre qu'ils nous payaient tout sur l'aspect, donc dans l'aspect médicinal et dans l'aspect industriel aussi.
1: À Rodrigue, le nouveau front de mer de Belascar portera le nom de Place Rasnati Bébi en hommage à l'artiste rodriguais Joseph Nicolas Émilien. Cette décision du conseil exécutif vise à honorer son héritage culturel et son impact durable sur la musique et l'identité de Rodrigue. À l'étranger, la Méditerranée pourrait devenir dans les prochaines semaines le théâtre d'une nouvelle escalade des tensions entre la Turquie, la Grèce et Chypre. Jusqu'à récemment, la Patrie Bleue ou la Mavi Vatan en turc fonctionnait principalement comme une doctrine stratégique, un slogan, des revendications. Cependant, le Parlement turc va examiner en juin un projet de loi inspiré de cette doctrine militaire et géopolitique. Un mot de sport à présent, Ligue des champions de football, le Paris Saint-Germain défie Arsenal ce soir à Budapest dans une finale en apothéose et qui sera à suivre sur la MBC. Arsenal n'est désormais plus qu'un match de rejoindre ce cercle très fermé. Mais sur la route des Gunners se dresse Paris, champion en titre et premier vainqueur sortant à atteindre la finale depuis le Real Madrid en 2018. Plus de détails dans l'actualité sportive avec Benito Paris après ce journal. Cette édition s'achève ici. Merci à Martine et à Kavish à la réalisation.
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0: Bonjour à tous. En hippisme, place ce samedi au Champ de Mars à la cinquième journée de la saison. Elle aura comme épreuve principale le trophée du bicentenaire du MTC, classé groupe 2. L'épreuve sera disputée sur 1500 mètres. 10 chevaux seront en lice. C'est Luc Way et le favori, mais attention, Rajiv Gumpert.
1: Après le retrait de Good Council, l'Emergency Acceptor Zavion participera à cette épreuve sous la montre de Tejash Jaglal. Trois chevaux donc pour l'écurie Paul Foukyoun, avec Seloukoué étant la meilleure chance. Monté par le revenant Manuel Nunes, il demeure le cheval à battre. Parmi les challengers, citons Underworld de l'entraînement Jevin Outar. Cette nouvelle unité de valeur est montée par Grant Van Niekerk. At My Command de l'écurie Gojedar a été bien préparée, mais devra surmonter le mauvais couloir au départ. Une course de groupe 2, très tactique, sur 1500 mètres.
0: Et le départ sera donné à 15h25. La première course, le départ sera donné à 12h30, donc dans quelques minutes. Le tout à suivre en direct sur les chaînes de la MBC Radio et Télé. En football, l'événement ce samedi, c'est la finale de la Ligue des Champions, retransmise en direct sur NBC Sports 11. Elle promet des étincelles entre le Paris Saint-Germain et Arsenal. En Hongrie, les Parisiens tenants du titre visent un doublé historique, après avoir notamment écarté sur leur route cette saison Liverpool et le Bayern Munich. De leur côté, les Gunners, fraîchement auréolés du titre de champion en Premier League et invaincus cette saison dans cette compétition, chercheront à remporter leur première Ligue des Champions après la finale perdue en 2026 face à Barcelone. La confiance est de mise. Les hommes de Mikel Arteta ont le talent nécessaire pour réaliser le doublé Premier League C1. Jesse Hougar.
2: Les Gunners, gonflés à bloc après avoir soulevé le trophée suprême en Angleterre, pourront compter sur une escouade quasi complète avec seulement 3 joueurs indisponibles pour cette finale de la Ligue des Champions. Élu meilleur gardien en championnat cette saison, David Raya s'opposera comme le dernier rempart pour les attaquants parisiens. Il sera d'un appui considérable dans cette quête d'Arsenal de remporter pour la première fois la Coupe aux grandes oreilles et ainsi écrire une autre belle page de l'histoire de ce club londonien. L'occasion d'effacer la douleur de cette défaite contre le FC Barcelone en 2006 à Paris.
0: Ce match oppose

0: de style de jeu différent, la possession d'Arsenal contre la verticalité rapide de Paris. Sur papier, cette finale reste passionnante et indécise, même si Paris partira avec un léger avantage.
1: Le Paris Saint-Germain a aussi rendez-vous ce samedi avec l'histoire, menée par un technicien de classe, en la personne de Luis Enrique. Le PSG vise un deuxième sacre consécutif. La tâche ne s'annonce pas de tout repos, compte tenu de la probabilité

0: avec une belle bataille tactique en perspective entre deux maestros espagnols, Mikel Arteta et Luis Enrique.
1: Et notez qu'en cette confrontation, Arsenal a emporté 3 fois contre les 2 dernières pour Paris. C'était en 2025, en demi-finale de cette même compétition. 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Anthony Gordon quitte Newcastle et rejoint officiellement Barcelone. L'offensif anglais de 25 ans a signé hier un contrat de 5 ans en faveur des Blaugrana. Le transfert est estimé à 80 millions d'euros, bonus y compris. De son côté, José Mourinho va reprendre le pouvoir à la Maison-Blanche. Selon la BBC, le technicien portugais va signer 3 ans en faveur du Real Madrid. La transaction devrait être officialisée dans 3 semaines si Florentino Pérez est réélu président des Merengue. Et puis en tennis, suite et fin hier du 3e tour à Roland-Garros, grosse sensation dans le tableau masculin. Après avoir mené 2-7-0 et pesté contre un caméraman, Novak Djokovic a pris la porte de sortie, renversé en 5-7 par le Brésilien João Fonseca. 4-6, 4-6, 6-3, 7-5, 7-5. Annoncé comme le futur rival d'Alcaraz et de Sinner depuis des mois, Fonseca, 19 ans et 30e mondial, affrontera en 8e de finale Casper Ruud. Ce dernier s'est débarrassé hier de Tommy Paul. Notez aussi la qualification pour les 8e d'Alexander Zverev, qui a éliminé le français Quentin Alice en 4-7. Dans le tableau féminin, Iga Świątek s'est qualifiée sans difficulté pour la suite de la compétition. La polonaise s'est imposée aux dépens de sa compatriote Magda Linet, 6-4, 6-4. Au prochain tour, Świątek affrontera l'Ukrainienne Marta Kostyuk. Et la compétition se poursuivra ce samedi. La sensation française de 17 ans, Moïse Kwame, défiera le Chilien Alexandro Tabilo, Arina Sabalenka, Coco Gauff et Naomi Osaka, entre autres, seront en action ce samedi à Roland-Garros. En attendant, c'est la fin de ce journal des sports. Merci de l'avoir écouté. Excellente journée à vous. Je vous laisse en compagnie de Nikita pour la suite.
2: Merci beaucoup, Benito.
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2: À midi passé de 20 minutes, je vous donne la lecture des avis d'obsèques. On nous prie d'annoncer le décès de monsieur Louis-Eddy Marcelino Lemilour. Le décès de monsieur Louis-Eddy Marcelino Lemilour. Âgé de 55 ans, le convoi sortira de chez sa sœur, madame Belpo, Marie-Priscilla Jennifer, au numéro 59 à Cité Mère Teresa, à Triolet, aujourd'hui à 13h. Pour se rendre dans l'église Notre-Dame de Fatima à Troubiche et de là au cimetière de Boismarchand. Le décès de Madame Maude Paris. Le décès de Madame Maude Paris. Nissa Moudi, aussi connue sous le nom de Nathalie, âgée de 57 ans. Le convoi sortira de la chapelle ardente d'Elienson à la route royale Beaubassin, aujourd'hui à 13h45, pour se rendre dans l'église Saint-Jean à 4 bornes. Et de là, au cimetière de Saint-Jean. Le décès de monsieur Christian Willy Thomas. Le décès de monsieur Christian Willy Thomas, aussi connu sous le nom de Thomas, âgé de 70 ans. Le convoi sortira de sa résidence au numéro C10, Flamand à la Tour Kénic, aujourd'hui à 14h30, pour se rendre au cimetière de Saint-Georges-les-Salines. Le décès de monsieur Louis-Guy Montaigue. Le décès de monsieur Louis Guy Montaigue, aussi connu sous le nom de Tonguy, âgé de 77 ans. Le convoi sortira de chez son épouse, madame Anne-Marie Montaigue, à la route royale Anse-Jonchée, aujourd'hui à 15h, pour se rendre dans l'église Sainte-Cécile à Bambouverieux et de là au cimetière de Petit-Bel-Air. et on nous prie d'annoncer

le décès de Madame Pushmawti Sibalak. Le décès de Madame Pushmawti Sibalak, née Ramprasad, aussi connue sous le nom de Madhu, âgée de 57 ans. Le convoi sortira de chez son époux, Monsieur Vedanad Sibalak, à Contour Bois d'Oiseau, à la route royale Suriname, ce dimanche à 10h, pour se rendre au crématorium de Suriname. À toutes ces familles endeuillées, la MBC présente ses plus vives sympathies. C'est parti avec les nouvelles du temps pour vous sur RMA ainsi que AM1. Et on démarre avec la situation générale pour Maurice. Des nuages associés à une ligne d'instabilité venant de l'Est influenceront le temps local à partir de cet après-midi. Et les prévisions pour les prochaines 24 heures, le ciel devenant nuageux cet après-midi avec des averses sur la moitié est de l'île ainsi que sur les hauteurs. Ces averses pourraient être modérées par moment et des poches de brouillard aussi sont prévues dans certains endroits. La température maximale sera entre 23 et 25 degrés sur le plateau central et entre 27 et 29 degrés dans les régions côtières. Des averses sont toujours attendues durant la nuit et le ciel s'éclaircira par la suite. Il fera beau demain. La température minimale sera entre 17 et 19 degrés sur le plateau central et entre 21 et 23 degrés sur le littoral. Le vent de l'est à environ 15 km par heure avec des pointes de 50 km par heure sous les averses devenant variables durant la nuit. La mer forte au-delà des récifs avec des houles du secteur sud de l'ordre de 2,50 m s'améliorant graduellement durant la nuit. Et les sorties en haute mer sont déconseillées. Les marées hautes aujourd'hui midi 54 et demain à 0h09. Les marées basses cet après-midi 18h22 et demain matin à 7h02. Le coucher de soleil prévu pour 17h37. Quant au lever du soleil demain sur notre île, ça va être à 6h37. Les nouvelles du temps pour Rodrigue. La situation générale, des alizés modérés circulent sur la région et des nuages venant du secteur S influenceront le temps local tard cette nuit. Et les prévisions pour les prochaines 24 heures, il fera essentiellement beau en début d'après-midi et le temps sera mi-couvert par la suite avec quelques ondées passagères sur les hauteurs. La température maximale sera entre 26 et 28 degrés et le temps sera mi-couvert devenant parfois nuageux durant la nuit ainsi que demain matin avec des ondées. Quant à la température minimale, elle sera entre 20 et 23 degrés. Le vent du secteur est de 20 à 30 km par heure avec des rafales de 50 km par heure. La mer forte au-delà des récifs avec des houles du sud-est de l'ordre de 2,50 m s'améliorant graduellement à partir de cette nuit.

Et attention, les sorties en haute mer sont déconseillées. La pluviométrie durant les dernières 24 heures, point de canon et patate Théophile à 0,0 mm. Les marées hautes aujourd'hui midi 18 et demain à 0h19. Les marées basses ce soir 18h11 et demain à 6h43. Le coucher de soleil est prévu pour 17h15. Quant au lever du soleil demain matin sur l'île Rodrigue, ça va être à 6h13. Et Bilta PCA pour Rodrigue. Les temps longs la mer pour Procène, 24h. Les temps pour plutôt bon première partie l'après-midi. Pour la suite, à soir avec 10 mètres matin pour une ND Tilapli Passazer. Divan pour souffler des piles. 20 à 30 km par heure et une rafale qui capave arrive jusqu'à 50 km par heure. Lago la mer praticable, en déobrisant la mer pas praticable. Et pour une la houle des piscines est de l'eau de 2,50 m. Et une sortie en déobrisant est déconseillée. Toutefois, l'état de la mer en déobrisant pour commencer à améliorer Tigit à soir. Mal Mario, sur 10 midi 18 et 10 mai tantôt. Minuit 19, ben marée basse, on dit tantôt 6h11 et 10 mètres matin 6h43. On clôture cette page météo avec les nouvelles du temps pour Saint-Brandon. La situation générale a des nuages associés à une ligne d'instabilité venant de l'Est, influence le temps local. Et les prévisions pour les prochaines 24 heures, le temps sera mi-couvert à parfois nuageux cet après-midi avec des ondées et une maximale qui sera d'environ 28 degrés. Et du beau temps pour cette nuit ainsi que demain matin avec une minimale qui sera d'environ 25 degrés. Le vent du secteur Est

0: à environ 30 km par heure et la forte mer avec des vagues de l'ordre de 2,50 m. Et les sorties en mer sont déconseillées. Les marées hautes aujourd'hui 13h02 et demain à 0h05. Les marées basses ce soir 18h27 et demain matin à 6h48. Le coucher de soleil c'est pour 17h36. Quand de lever demain matin, ça va être à 6h23. Et voilà, chers auditeurs, c'était les nouvelles du temps pour vous sur RM1 ainsi que AM1.
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0: cette première épreuve avec un bon départ pour Ico. Ico qui se montre le plus rapide. Regardez Future Frequency qui va donc, qui est très sollicité, qui va se porter à l'extérieur et tenter de prendre son train à son compte. Voilà, Future Frequency, semble-t-il, va partir devant Ico Ico. Ensuite, il y a Cider House Rule qui a son extérieur Diamond Days. Et en dernière position, Cybotic, son passe automobile arctique. Future Frequency, donc, qui a ravi le commandement à Ico Ico, qui est quelque peu ardent, rejoint déjà par Diamond Days, qui va se porter à son extérieur. Cider House Rule suit en quatrième position le long du rail. Ensuite, on retrouve Cybotic en queue du peloton. On est à 700 mètres du poteau, on se dirige vers la route du gouvernement, toujours sous la pulsion de Future Frequency avec Diamond Days, toujours en deuxième position à l'extérieur de Ico Ico. Cybotic commence à bouger alors que Cider House Rule se retrouve en dernière position alors qu'on est à 400 mètres du poteau. On va aborder la courbe dans quelques foulées avec Future Frequency qui va mener le peloton en ligne droite avec Diamond Days à son extérieur. Ico Ico va gicler que les cordes à l'extérieur. On tente d'arriver avec Cybotic. Ico Ico avec Diamond Days sur qui Raymond Danielson refait son pont. Ico Ico, Diamond Days, Ico Ico à l'avantage. Ico Ico va aller s'imposer. Deuxième Diamond Days, troisième Future Frequency.
1: Le retour gagnant de Manuel Nunes qui monte une très très bonne course ici sur Ico Ico et qui s'impose pour l'écurie.

0: Paul Fokyun, Manuel Nunes à l'intérieur. Le cheval s'est montré green et est allé chercher l'appui des barres. Il était de toute façon sur les rails. Ico Ico qui accélère à merveille et qui vient l'emporter face à Diamond Days. Herman Danielson aura tout tenté à l'extérieur. Future Frequency, retour intéressant pour la troisième place. Mais revoilà Manuel Nunes ici sur Ico Ico.
1: Eh bien oui, qui renoue avec le succès. Souvenez-vous, il a été le premier gagnant de cette saison. Il avait été décevant lors de sa deuxième sortie. Eh bien monté de main de maître par Manuel Nunes, qui se rappelle de très très bons souvenirs. Il est déjà de la fête pour l'écurie Paul Fokyun et l'entraînement de Carl Ewitson, qu'on va retrouver en piste certainement pour venir chercher. Eh bien, Ico Ico.
0: Il connaît la piste comme sa poche, il monte.

Midi passé de 34 minutes, et oui, c'était votre premier cours, c'est votre professional winner, c'est Ico Ico. Alors, aujourd'hui, ça va être spécial. En studio, on a pas mal de choses. Il y a le direct du côté de Grand B avec Direct Lotto Limited. Vous allez retrouver Roselyne. Et de temps en temps, retour dans la capitale, le champ de Mars, pour les courses hippiques. En attendant, Vanessa Colton avec A Thousand Miles.

Alors, je pense que tout va bien se passer. Je vais essayer de bouger un petit peu pour qu'il n'y ait pas trop de bruit. Alors donc, bonjour à tous. Et voilà, et moi, je suis actuellement à Grand B. Et à Grand B, ben, on doit dire qu'il fait... Ça va, hein, il fait...

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0: 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Bah voilà, c'est ça le direct. 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Bonjour.
1: Bonjour.
0: Alors, vous êtes directeur de Direct Auto Limited qui existe depuis 2014.
1: Exactement.
0: Alors, parlez-nous un petit peu justement de ce showroom.
1: Alors, c'est un showroom. On a la licence d'importation en second hand véhicule depuis le Japon et l'Angleterre. Et maintenant, nous représentons depuis un an la marque Forcing du groupe Dongfeng.
0: Oui, Forcing qui n'est pas trop très connu. Vous en avez en parlé tout à l'heure.
1: C'est les numéros 3 en Chine. Donc, c'est 4 millions de voitures par année vendues. Donc, c'est vraiment énorme.
0: Ok, d'accord. Voilà. Et après, ensuite ?
1: Ensuite, on a fait ça, cette occasion-là, pour la fête des mères.
0: Oui.
1: Donc, on a des resales avec des prix défiant toute concurrence. On va de la Nissan March à la Ferrari. On a vraiment
0: quand vous
1: tout.
0: Dites resales, pour ceux qui ne comprennent pas trop, ça
1: voitures d'occasion, exactement.
0: Okay.
1: Et en même temps, on a nos véhicules seconde main importés, mm-hmm. plus
0: recondition,
1: comme on dit à Maurice.
0: Oui, exactement.
1: Et ensuite, on a nos véhicules neufs.
0: Bah oui, c'est sûr.
1: Tout on spot.
0: Et donc, y en a un peu de tout, hein, pour tous les goûts, d'après ce que je vois.
1: Pour tous les goûts. D'ailleurs, c'est un message adressé au monsieur. Il serait temps de faire le cadeau aux mamans, parce que c'est la fête. Donc, du coup, on vous attend, mais au plaisir.
0: Oui, si maman est sportive, elle peut avoir un Land Rover, par exemple.
1: Exactement, on a des Porsche,
0: Land Rover. Voilà, si elle est sportive, des Porsche aussi.
1: Voilà.
0: Et des voitures des voitures connues ici, des Nissan, des Toyota Vitz,
1: Toyota RAV4, Yaris Cross,
0: oui.
1: On a tout on spot.
0: Oui.
1: Et même si elles sont pas toutes exposées ici,
0: d'accord.
1: car on a deux showrooms, c'est oui. un de nos deuxièmes showrooms ici. Donc on fait une journée porte ouverte par rapport à ça.
0: Et l'autre showroom, il se trouve où ?
1: Se trouve à Port-Louis.
0: À Port-Louis ?
1: Oui.
0: Ok, donc vous avez
1: Moka.
0: Deux showrooms à Maurice.
1: Exactement.
0: Ok.
1: Voilà.
0: Et alors l'objectif, bon, on peut comprendre que c'est pour la fête des mères, c'est pour maman. C'est vrai qu'offrir à maman une voiture, c'est top, quoi. Alors, je sais que l'année dernière, vous avez fait la même chose pour la fête des mères et ça avait très, très bien marché.
1: Ça avait cartonné, ouais. Tout le monde était venu, les gens sont contents. On a des clients qui viennent d'ailleurs aujourd'hui pour donner leur feedback par rapport au service qu'on leur a provide.
0: Mm-hmm.
1: Donc, ils sont ravis, on les attend. On attend tout le monde, on attend les clients.
0: Alors, moi, ce que je vous propose, on est là avec l'équipe jusqu'à 15h. Donc après deux chansons, vous revenez et on rentre un petit peu dans plus de détails. On va parler de tout, de ces voitures qui sont là, les conditions aussi de ces voitures, surtout les recondition et les voitures d'occasion. Quelles sont les facilités que vous donnez pour les paiements, tout, on va tout connaître durant cette journée, jusqu'à 15h.
1: D'accord, à tout à l'heure.
0: À tout à l'heure.

donc des voitures à des prix exclusifs justement durant cette période de fête des mères, chers auditeurs. Franchement, alors on va parler peut-être un petit peu plus. Alors ici déjà je peux vous dire que nous avons des voitures Recon, comme on dit à Maurice, des voitures d'occasion, des voitures neuves aussi.

0: Alors, je retrouve le directeur, Monsieur Johnville Alaman. On va parler un petit peu justement de ces voitures Recon, comme on dit à Maurice, Recondition.
1: Alors, nous, on est spécialisé dedans depuis 2014.
0: D'accord.
1: D'accord, c'est des véhicules. Alors, on essaye de respecter notre business plan de départ, c'est-à-dire, c'est des véhicules qui ont maximum 4 ans, minimum 18 mois, okay. avec moins de 20 000 km. Et on nous fournissons 2 ans de garantie sur le véhicule. Nous ne sommes pas beaucoup de showroom à fournir 2 ans de garantie sur des véhicules Recondition.
0: D'accord. Et ces véhicules viennent d'où exactement ?
1: Alors, du Japon et d'Angleterre.
0: D'accord.
1: Principalement.
0: Ok. Ouais. Alors, il y a une chose que vous m'aviez dit tout à l'heure, vous donnez des garanties sur les voitures.
1: Exactement.
0: Alors, c'est sur toutes les voitures, bien sûr, je suppose.
1: Sur un véhicule importé, oui.
0: C'est oui.
1: Sur tous les véhicules, donc de la Nissan March à la Porsche.
0: Mm-hmm.
1: On donne alors, il y a des garanties constructeurs, mais on donne sur les garanties moteur et châssis. C'est-à-dire que la moindre panne, tout ça, nos suppliers nous donnent la force de pouvoir nous envoyer les pièces et tout ça. Et si ça tombe dans la garantie, bien sûr, on le changera.
0: D'accord. Voilà. Ça, c'est pour les voitures Recon. Pour les voitures d'occasion, maintenant.
1: Alors, pour les voitures d'occasion, ça dépend. S'il y a encore de la garantie sur cette voiture d'occasion, le
0: bien
1: constructeur
0: sûr.
1: Directement prend en charge. Sinon, il n'y a plus de garantie à arriver à fin de terme de garantie. Ça, c'est
0: normal. Oui, c'est sûr. Hein.
1: Mais par contre, on fait un check-up sur tous nos véhicules, voitures d'occasion, là, je parle. Hein, une voiture qui a déjà été enregistrée à Maurice. Nous faisons un check complet, nous avons l'historique de la voiture par le constructeur. Donc, quand est-ce qu'ils ont fait ces servicing? Donc, il y a un suivi derrière. On demande vraiment à tous les clients de nous fournir l'historique du véhicule
0: mm-hmm.
1: pour que le client, le nouveau acheteur,
0: oui.
1: soit in the safe side.
0: D'accord. Alors, parlons maintenant des voitures neuves, les garanties et toutes les facilités.
1: Alors,
0: parce que là, c'est différent.
1: Différent. On est sur 8 ans de garantie.
0: Wow.
1: Moteur, châssis, électronique,
0: toutes marques confondues.
1: Non, c'est Forcing. Juste la marque Forcing.
0: Voilà. Okay.
1: Donc, c'est ce qu'on représente. Okay. C'est un véhicule neuf. Donc, 8 ans de garantie, autonomie de 500 km. Un SUV, alors nous avons fait le launching price à 1 599 000. On est, je pense, le SUV électrique le moins cher sur Maurice.
0: Mm-hmm.
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0: Donc il y a une différence de
1: 50 000 roupies.
0: Quand même, c'est pas mal.
1: C'est pas mal.
0: Parlez-nous justement, parce que vous êtes justement le représentant de cette marque de voiture, Forcing. Donc qui est d'origine japonaise.
1: Non, d'origine chinoise. Donc c'est du groupe Dongfeng.
0: Oui.
1: Qui existe depuis 1879, si je ne me trompe pas. Ils ont commencé à vendre des camions au gouvernement chinois pour l'armée et ils se sont transformés en passenger vehicle et commercial vehicle. Donc, on les représente, mais c'est énorme. Hein. Le groupe Dongfeng, c'est comme le groupe Volkswagen. Ils sont propriétaires de plusieurs marques et c'est à peu près 4 millions de voitures vendues à l'année. C'est immense.
0: Vous parlez de la Chine. Donc c'est la troisième marque en
1: troisième
0: Chine.
1: Troisième marque, la plus vendue en Chine.
0: La plus vendue en Chine.
1: Exactement.
0: Et c'est fabriqué en Chine.
1: Fabriqué en Chine. 100% chinois. Oui.
0: Et on sait que la Chine, elle est très forte, surtout dans tout ce qui est technologie. Alors peut-être on pourrait parler un petit peu justement qu'est-ce qu'on peut trouver comme technologie dans cette voiture. C'est intéressant de voir maintenant les voitures. Elles sont.
1: Il y a toutes les nouvelles technologies, siège massant, dual
0: control. Ah oui. Pendant que je conduis, j'ai un petit massage.
1: Exactement. Vous n'avez pas besoin d'aller au sport.
0: Ça ne perturbe pas la concentration.
1: Non, pas du tout.
0: Ah, d'accord.
1: C'est fait exprès. C'est fait pour faire de la route. Ouais.
0: Et puis quoi d'autre?
1: Alors on a le dual climate control. Il y a le toit panoramique. Il y a le lane keeping assist.
0: On va doucement. Dual climate control, ça veut dire qu'on touche à rien et si jamais il fait trop très chaud, c'est
1: exactement,
0: la clim.
1: Mais ça, tous les véhicules maintenant, les nouveaux véhicules l'ont.
0: D'accord.
1: On a le toit panoramique, le lane keeping assist, le parking assist. Il y a vraiment toutes les options dessus.
0: Ouais, je vois ça. Hein. C'est intéressant. Et c'est le style SUV.
1: SUV, oui. Alors là, pour l'instant, on n'a qu'un seul modèle. Mais à partir de juin, on reçoit un plus petit modèle, donc une voiture.
0: Bah oui.
1: On va recevoir une sedan, on reçoit les pick-up et on reçoit les vans. Donc on sera 5 modèles sur la marque représentée à Maurice.
0: Ok, donc il y aura pas mal de choix au fait. Mais là, aujourd'hui, parlons d'aujourd'hui, justement. 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
0: Alors, par rapport au je crois que j'ai un petit peu de temps, là. Par rapport aux voitures d'occasion, hein, mm-hmm. parce que comment ça se passe au fait? Alors, j'ai une voiture que j'ai envie de vendre. Comment ça se passe?

0: Alors, généralement, le client vient avec... Il a déjà une voiture. Donc, on s'occupe de sa revente et il achète une nouvelle voiture chez nous. Donc, que ça soit une importée ou une neuve. D'accord ? Si on part sur une importée, donc une recondition, si on l'a en stock, tant mieux, il la prend directement. Mais si nous ne l'avons pas en stock, on fait vraiment du handmade. C'est-à-dire qu'il veut telle couleur, tel modèle. 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Sous une semaine, on arrive à trouver généralement 99% de nos clients sont ravis. On arrive à leur trouver.
1: Super. Donc, on en parlera. Il y a d'autres choses encore à découvrir ici dans votre showroom. Monsieur Alaman, un Direct Auto Limiteux, dont on se retrouve tout à l'heure, chers auditeurs.
0: À tout à l'heure.

0: Jet Blackfire, Midnight Flyer, avec Carnarvon, Holy Star. On attend Stepping Out et le départ. Départ de cette deuxième épreuve, 990 mètres. Alors, aux avant-postes, il y a Holy Star, Stepping Out, Carnarvon dans leur sillage, avec Blown Away qui a trouvé les barres en 3-4e position, Midnight Flyer, Jet Blackfire. Ensuite, on retrouve en retrait Nordic Prince avec Global Warrior à 600 mètres de l'arrivée. Holy Star qui dirige les opérations devant Stepping Out, Carnarvon, Blown Away, attention à lui. On a également Indigenous, Nordic Prince qui va se rapprocher, mais à l'extérieur, à l'arrière, ce sera assez compliqué pour les autres. À l'entame du dernier virage, il faudra aller chercher Holy Star, monté par Yanish Taka, qui va être peut-être difficile à battre. À l'arrière, Carnarvon va faire l'effort. Indigenous tente de s'extirper du peloton, mais Holy Star a toujours l'avantage face à Carnarvon. Holy Star va se diriger tranquillement vers la victoire. Yanish Taka, retour gagnant devant Carnarvon, Blown Away, Midnight Flyer, ensuite Indigenous, Global Warrior, Nordic Prince à l'arrière, Jet Blackfire Stepping Out. Holy Star, parfaitement monté par Yanish Taka, qui gagne de bout en bout, sans opposition, et qui confirme sa première sortie chez nous.
1: Oui, il monte tout en confiance de Yanish Taka, qui fait un retour victorieux cette saison. En menant à bon port ce Holy Star, dès l'entrée du virage, il est encore bien en main, regardez. Il demande tout simplement l'effort pour aller jusqu'au bout. Et ce dernier répond eh bien, de la plus belle façon qui soit, en lui offrant ici une précieuse victoire à l'écurie Arvin Nagadou, la première cette saison.

Eh bien, il a fallu attendre cette cinquième journée pour voir cette écurie qui avait très très bien fait la saison dernière remporter sa première victoire. Il le fait un peu pareil comme la saison dernière où ils avaient pris un peu de temps.

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3: 13h passé de 8 minutes et une nouvelle fois, nous allons reprendre la direction du Nord, retrouver Roselyne avec l'équipe de RM1 pour le Direct Auto Limited après cette deuxième course de cette journée. Allez, on y va.
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Chers auditeurs, restez branchés car après on va parler un petit peu plus sur les voitures et les prix aussi. À tout de suite.

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1: Bien dit, ben merci beaucoup. 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
1: À tout à l'heure, peut-être, pour les auditeurs qui vous viennent là. Hein, on ne sait jamais.
0: Allez, bye bye.
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0: dans sa boîte, Global Dollar entre maintenant. Secret Passage qui sera le dernier entré, un peu nerveux. Il y aura ce cinquième couloir à surmonter, départ dans quelques secondes. Voilà, c'est parti pour cette troisième épreuve. Avec un bon départ pour Mayank Angel. Mais regardez, Secret Passage qui se montre le plus rapide et qui va partir devant Mayank Angel en troisième position. Sierra Yano est quelque peu ardent et qui retrouve Happy Days à son extérieur. Global Dollar ferme le cortège. On est parti assez vite dans cette épreuve, Automo Malartic. Secret Passage qui est quelque peu repris par Donovan Mansour, alors que Mayank Angel reste en deuxième position. Il est rejoint à l'extérieur par Happy Days, juste derrière. Il y a Sierra Yano, toujours en dernière position. On retrouve Global Dollar à 700 mètres du poteau. Dans quelques foulées, sous l'impulsion du favori Secret Passage, qui est talonné de très près par Happy Days à l'extérieur. Emmanuel Nunes en troisième position, Mayank Angel. Sierra Yano reste bien dans le coup. Global Dollar est toujours en dernière position. On accroche la roue du gouvernement avec Secret Passage, accroché maintenant par Happy Days qui part de très très loin. Mayank Angel, Sierra Yano, Global Dollar. Alors que c'est Secret Passage qui va mener le peloton en ligne droite sous la menace de Happy Days qui donc est toujours. Est déjà là avec Sierra Yano qui va passer complètement à l'extérieur. Secret Passage a toujours l'avantage avec Happy Days qui tente de revenir, Mayank Angel. Mais Secret Passage a toujours l'avantage et va le faire de bout en bout. Secret Passage va s'imposer devant Mayank Angel. Troisième Happy Days. Quatrième Global Dollar, bon dernier, Sierra Yano.
1: Ouais, Sierra Yano a tout fait de mauvais dans cette course. Les tournants, les crossings, et il s'est montré ardent. C'est une course à mettre de côté pour le nouveau de Jevin Auter. Secret Passage, lui, confirme sa première sortie victorieuse et il gagne sur la montre de Donovan Mansour qui a insisté pour aller devant avec raison. Jamais rejoint, Secret Passage.
0: Deuxième victoire consécutive pour ce coursier qui va faire le joie et le bonheur de ses propriétaires qui m'avouait déjà juste avant le départ que

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1: Ça tout à l'heure. 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
0: 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Donc, nous prenons. 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Allez, Toyota Vitz 2020. 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
0: Pour l'expliquer, ben, tu me l'expliques pas connu, hein, parce que...
1: Effectivement,
0: ouais.
1: Et Toyota Vitz, connu, fameux sur la route
0: 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Très connu sur la route, oui.
1: Et aussi, c'est un pétrole hybride qui est vraiment économique en ce moment avec l'inflation, tout ça. Moi, je propose avec les voitures électriques surtout en ce moment.
0: Oui, c'est vrai. Hein.
1: Mmh, c'est vrai. Parce
0: ça nous bonne cause, ça. C'est vrai
1: c'est,
0: que...
1: C'est quelque chose de nouveau pour nous.
0: Oui.
1: Mais ça, plus tard, dans l'avenir, ce sera l'électrique. Hein.
0: Alors, comme on a cause l'auto électrique, puisque OP cause l'auto électrique, on a fait ça souvent, c'est aux batteries qui... C'est une question, hein. 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
1: Définitivement.
0: 15 ans alors 15 pour une batterie, pour une loto hybride?
1: Oui.
0: Une loto électrique.
1: Électrique.
0: Ouais.
1: Et batterie libide en termes de pourcentage aussi, c'est, ça dépend de comment on roule la voiture.
0: Mm-hmm, d'accord. 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
0: Une voiture d'occasion aussi.
1: Une voiture d'occasion.
0: Ah ouais, super intéressant.
1: On a aussi une Suzuki Brezza.
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0: Oh là là. Donc... vraiment, ben, le prix très très intéressant. Allez, on continue.
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1: alors,
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1: Alors, on a un full historique de la voiture.
0: Super. 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

0: intéressant ça, parce que là, pour la fête des mères, s'il y en a un enfant qui a envie de donner le tout sur maman ou plusieurs enfants, et ou capable de travailler sur le budget avec bien sûr les informations qui vont à coup de nous, ou capable de proposer certains lotos qui coûtent dans notre budget.
1: Majorité des femmes au travail, le mot banque client, dans notre budget.
0: Très bien, très intéressant. Hein. C'est bien à noter parce que c'est vrai que c'est quand même une voiture. Hein.
1: Exactement.
0: C'est pas une bouquet flair, quoi.
1: Exact.
0: C'est différent, mais à noter que c'est pour plusieurs années.
1: Exact. C'est un investissement,
0: à long terme.
1: Et en ce moment, ouais. Là, c'est une nécessité de tous les jours.
0: Oui, exactement. Alors, donc, à long terme, et surtout, ça va faire plaisir à maman, hein, ce petit loto rouler.
1: Avec la famille.
0: Avec la famille, exactement. Alors, donc, juste nous rappelle, nous causons un petit peu les Porsche, oui. On a parlé des Porsche, hein. Et il y a les Jaguar aussi, à 775 000 Soundia, qui roule le diesel. Le Banqui Content, Jeep Grand Cherokee, juillet 2020.
1: Seulement 62 000 km, affiché à 2 400 000.
0: Donc vraiment, alors des prix vraiment, vraiment, vraiment intéressants par rapport à votre prix d'origine. C'est
1: exactement. Et aussi en ce moment, on a une Porsche Taycan de 4S, septembre 2022. Seulement 24 000 km affichés à 4 800 000.
0: Punaise, 4 500 000 points de poche. Waouh. Donc voilà, c'est tonton tout ça. Hein?
1: Exact.
0: C'est
1: et on a Rogers Capital avec nous en ce moment.
0: Ouais, exactement.
1: On va faciliter les choses.
0: Voilà, tu as

0: facilité de paiement et tout ça.
1: Bien sûr, avec plaisir.
0: Bah, Jassem Ali Bakas, autre chose à ajouter?
1: Non.
0: Non.
1: C'est bon pour moi.
0: Voilà.
1: Pour vous, c'est bon.
0: Pour moi, c'est bon aussi. Alors, le magicien, justement, de Direct Auto Limited. Ah non, il fait Chasing Officer ici. Merci beaucoup, Jassem Ali Bakas.
1: Plaisir, partager
0: aussi. Merci pour ce partage-là. Et franchement, donc, qui nous a dit, on a dit, ah ben, dis-moi, une vignée, une fin de les tours.
1: Bien sûr.
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1: Mais sinon, vous pouvez passer à aucun moment.
0: Oui.
1: Et si vous avez quelque chose, vous pouvez envoyer un petit texte sur WhatsApp et on va faire un retour plus vite possible.
0: Texto et tout, ben ouais. 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
0: Alors, juste une question, parce qu'on fait bien des affaires là. Si Movini, Motouen, l'auto qui est intéressant, mais mon papa est capable de prendre lit aujourd'hui ou demain, est-ce que le. Je connais, c'est peut-être une question un peu bête. Est-ce que ça. Prix exclusif là, on me dit où on prend lit lundi, par exemple. Est-ce que le prix exclusif, ça, il est toujours valable ou pas?
1: Ou téléphone nous, il fallait nécessaire.
0: Très bien, merci beaucoup Jassem Ali Bakas. En tout
1: plaisir
0: cas,
1: à partager aussi.
0: Il y a une réponse à tout, il y a une solution à tout.
1: Il y a une solution à tout. Et nous pas vendre le tout, nous vendre service.
0: Ah, c'est bien dit ça. On pourra parler des services justement après vente tout à l'heure. Voilà, toute l'équipe qui est contente, l'India ça. Hein. Allez, en tout cas, merci beaucoup Jassem Ali Bakas.
1: Merci Rosie.
0: Ici. Allez, à tout à l'heure, chers auditeurs, on se retrouve. 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

0: Départ de cette quatrième épreuve, 990 mètres à parcourir. Alors, excellent départ, Mystic Majesty Stated, qui est également bien parti. Donc, Mystic Majesty avec Stated, ensuite Cool Cat, Grand B, Alpine Challenge évolue en épaisseur à l'extérieur de Grand B. 600 mètres à parcourir maintenant dans cette épreuve pour Mystic Majesty et Giovanni Santos qui a l'avantage sur Stated, trois longueurs d'avance, Cool Cat, ensuite on retrouve Alpine Challenge et Grand B qui patiente encore un peu. Raymond Danielson à 350 mètres de l'arrivée, les chevaux à bord de la courbe pour entrer dans quelques foulées dans la ligne droite finale. Il faudra aller chercher Mystic Majesty Stated, pas mal du tout, mais Mystic Majesty a le meilleur face à Stated qui tente en retour complètement à l'extérieur. Grand B va faire l'effort, Stated qui a dominé pour l'instant Mystic Majesty. Stated, Mystic Majesty qui tente de revenir, mais Stated a l'avantage et Stated va aller s'imposer devant Mystic Majesty, Grand B. Ensuite on trouve Alpine Challenge et Cool Cat, Stated qui nous confirme sa très bonne performance de la semaine dernière et qui gagne ici sur 990 mètres, bien monté par Cody Collis, Stated.
1: Eh bien oui, qui confirme que sa deuxième place la dernière fois n'était nullement le fruit du hasard. Très bien monté par le jockey Collis qui eh bien, a compris la piste très très rapidement. Il a surmonté son couloir extérieur pour se porter en deuxième position et puis il a accroché à l'entrée du virage. Mystic Majesty qui faisait sa rentrée n'avait plus rien à offrir. Il a dominé à la régulière pour ouvrir son compteur et offrir donc une nouvelle victoire à l'écurie Chirish Narong, l'écurie Aqua Stallion.
0: Eh bien oui, Aqua Stallion grâce à Stated.
2: Eh bien oui, vous l'avez compris, cheval numéro 4, Stated, qui remporte cette quatrième course. 14h passées de 17 minutes. Bienvenue à vous tous. Allez, tout de suite, on va retrouver notre cher collègue Roselyne, qui se trouve à Grand B, au Direct Auto. Je vous laisse en sa compagnie. À tout de suite.

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1: 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De toute façon, alors un bonjour à tous les visiteurs qui peuvent venir faire les tours justement ici. Et là, nous Poco, c'est vrai, si nous décide de prendre l'auto, de nous emmener l'auto pour la fête des mères, et n'a le paiement. Très important. Alors, comment nous capable faire? Eh bien, sachez que sur place, et n'a justement Rogers Capital qui donne ben, facilité paiement. Et pour nous en parler, Moïna avec moi, Akshay Naren. Akshay, bonjour.
2: Bonjour.
1: Alors, les leasing sales consultant ici
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1: Chez Rogers Capital et les sur place ici chez Direct Auto Limited. Vous êtes sur place tous les jours de toute façon, n'est-ce
2: oui,
1: pas?
2: Oui, on est sur place.
1: Vous donne bonne information. Alors, explique-nous un petit peu justement concernant ben, facilité paiement, ben, facilité de donner ben Dimon qui est intéressé pour acheter un loto.
2: Alors, bonjour. Bonne facilité de paiement, c'est-à-dire bonne facilité de leasing pour bonne véhicule neuf. Nous peut donner à la hauteur de 8 ans, véhicule Recon 7 ans, et aussi nous peut donner pour bon véhicule second hand, ok, de 2016 à monter. Ok, tout ça est financé par Rogers Capital, à condition que le client ait un déposit, et par la suite nous peut aider le client pour faire le leasing pour lui.
1: D'accord. Alors, est-ce que tout dépend bien sûr sur le prix tout à l'heure? Tina ou collègue qui Wikipédia justement qui est capable c'est-à-dire par rapport au budget du client créer un petit document, donner une facilité de paiement, nous dire ça comme
2: exactement,
1: ça.
2: Exactement.
1: Alors explique-nous, nous prenons un exemple.
2: Par exemple, le client, il y a une personne qui travaille, il y a un salarié. Alors, il y a une la paye qui l'y gagnait. Alors, l'Ivini, il choisit son véhicule, il fait un dépôt. Ce que nous pouvons conseiller, et par la suite, nous pouvons financer à la hauteur de 7-8 ans par rapport à sa capacité de repayement. Ça, c'est une chose.
1: Donc, sur Rimo Coupeau, ça veut dire que tout dépend de la facilité, capacité paiement.
2: Paiement de la personne.
1: De la personne.
2: Tout à fait, tout à fait. Et pour dire aussi, il y a un document à emmener pour faire l'application, juste pour dire qu'aujourd'hui et demain pour l'Open Day, nous peut donner une facilité on spot approval.
1: C'est-à-dire?
2: Alors, ceci dit, si la personne peut faire une application aujourd'hui, avec tous ces documents complets, les documents sont carte d'identité, 3 mois fiche de paie récent, 6 mois bank statement récent, une preuve d'adresse, l'application peut se faire aujourd'hui, et aussi, il y a sur l'approval d'ici fin d'après-midi.
1: Et si c'est un self-employed?
2: Et si c'est un self-employed, nous business au BRN.
1: OK, d'accord.
2: Tout à fait.
1: Ça veut dire, là, ça qu'on dit pour le on-spot approval, nous réexplique ça bien.
2: On-spot approval, le client vient ici, il vient avec ce document, il vient ici, chez Direct Auto, avec tous ces documents complets, nous faire ce form application, nous remplit, et nous envoie ça au niveau chez nous, au bureau. D'ici fin d'après-midi, il gagne sur approval, c'est-à-dire, il est capable, gagne sur le taux, il finit gagne sur exactement si c'est approuvé ou pas.
1: Alors là, il est presque 15h, donc si un Dimoun vini, il a gagné sur le taux d'audience, si ça approuve.
2: Si c'est approuvé, d'ici 15h, allons dire d'ici dans 1h30, 1h30, il finit gagne réponse.
1: Génial ça.
2: Tout à fait.
1: C'est-à-dire, si on a un cadeau, un loto pour offrir à mon maman, il a gagné sur le taux.
2: Ça peut se faire.
1: Ça peut se faire, même jusqu'aujourd'hui, à partir d'aujourd'hui même.
2: Exactement.
1: Ah, c'est génial. Et donc, bonne facilité, est-ce qu'il nous a causé un petit peu plus sur bonne facilité paiement? Est-ce qu'il y en a d'autres facilités paiement? Est-ce si, par exemple, Andy Moon, son capital qui est là, pour acheter le taux, ce n'est pas suffisant? Qui va une facilité?
2: Alors,
1: apporte ben, justement les années, maximum 8 ans, 7 ans? Est-ce qu'il y a d'autres facilités?
2: Définitivement. Si quelqu'un n'est pas dans le bracket qu'il faut, alors on peut il y a des solutions qu'on peut proposer. Par exemple, il peut nous emmener un garant. Quelqu'un qui peut être garant pour lui.
1: Ah, et on ça,
2: peut.
1: Ça, voilà. C'est intéressant. Alors, quand l'IBSA amène un garant?
2: Il amène un garant, nous étudier ce document, nous étudier ce profil avant. Et par la suite, nous propose lui une solution. S'il lui donne un garant, on peut faciliter le leasing.
1: Un garant qui vous garantit.
2: Qui vous garantit.
1: Comme tout dans toutes les autres
2: exactement.
1: Situations. Alors, si moi, vous connaissez la communication, c'est facile, hein? Alors, moi, Modéo, mon maman Maurice, mon VSN Le Topouli,

0: Est-ce que c'est possible?
1: C'est possible, c'est possible. Alors, l'application va être faite sur le nom de la maman. Alors, l'autre personne...
0: Vous faites là-bas, comme vous êtes, au Canada,
1: oui, l'Australie, tout à fait. Tout peut se faire par email, WhatsApp. On peut aider pour faire ça. Oui, on est là pour assister le client.
0: Alors, il fait ce, il envoie ce,
1: voilà,
0: ce mail et après.
1: Et nous fait sur l'application, nous donne un fichier qui est bien rempli et tout. Et si ça s'est fait correctement, nous envoyons ça au département concerné chez nous. Et l'application va passer, et voilà.
0: Et pour le paiement, comment ça se fait à travers la banque?
1: À travers la banque.
0: Si c'est lui qui fait le paiement.
1: Voilà, pour un direct débit, tout
0: okay,
1: à fait.
0: Ok, d'accord. Alors, une question on veut poser aussi, c'est une madame, hein?
1: Oui.
0: Voilà, justement, because, moi, en tant qu'enfant, moi, Déo, mais lui, c'est mes enfants, Déo, lui, non, lui fait du plaisir. Elle a bien raison, quoi. C'est la fête des mères, des mains, mes enfants pas là. Elle m'a dit, écoute ça, mon père, on vient scène le taux. Lui, à la retraite seulement. Comment, est-ce que c'est possible?
1: Alors, si à la retraite, du coup, comme on dit nous, si la personne est toujours, lui, puis habite à l'extérieur, si lui donne...
0: Non, la maman est ici, hein?
1: La maman est
0: maman
1: ici.
0: Maman même qui peut rester sur le taux,
1: okay,
0: là.
1: OK, maman...
0: Il
1: maman,
0: fait du plaisir.
1: Voilà. Bon.
0: Il y a la retraite.
1: Il y a la retraite, mais toujours, comment nous dire, si nous gagnons le garant, l'autre personne est à l'extérieur, il y a la facilité, il verse l'argent à Maurice et tout, nous capables d'être la personne.
0: Donc, la maman qui est à Maurice, qui peut en verser sur le taux, lui-même fait lui plaisir.
1: Ça peut se faire.
0: Il vient avec un garant, très
1: tout
0: important.
1: Tout à fait.
0: Elle est à la retraite.
1: C'est par rapport à l'âge et par rapport à la capacité de repayement. Du coup, s'il y a quelqu'un qui est garant, le choix soit, on va pouvoir se faire.
0: Super. Donc, Rogers Capital qui... Qu'est-ce un petit peu sur Rogers Capital, justement, puisqu'il est là. Rogers Capital qui est un petit peu pour toi à travailler.
1: Exact.
0: Qui facilite les paiements.
1: Tout à fait. 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Et nous sommes plusieurs places. Et nous, nos head office se trouve à Port-Louis.
0: OK.
1: Voilà.
0: Et notre objectif, c'est justement facilite, ban paiement, ban... Un facilitateur dans
1: un
0: les
1: Un facilitateur,
0: paiements.
1: Voilà. Accompagne le client, facilitateur au niveau du crédit.
0: Au niveau du crédit,
1: voilà.
0: Pour les paiements, parce que c'est vrai que des fois, nous peinons à la somme qui vise pour qu'à venir cacher, payer la voiture qui nous, de nos rêves. Nous ça comme
1: exactement.
0: Ça, n'est-ce pas?
1: Exactement.
0: Ben, super. Vous avez tout dit, on dit à tout ça qui vise là?
1: Tout à fait.
0: Merci beaucoup. Alors,
1: merci à vous.
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0: 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Merci beaucoup.
1: Merci bien, merci.
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0: 18h donc là, on est arrivé à 14h37 et juste pour rappel zot que chez Direct Auto Limité à Grand B et na ban prix exclusif sur ban l'auto qu'il a. 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
0: Voilà.
1: Et ben loto qui vient aussi sûrement. Pas vraiment, si.
0: Tout.
1: Product, bah oui, product spécialiste, spécialiste dans les voitures, on dit ça comme ça.
0: Dans l'automobile,
1: 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Alors donc, juste nous causer un petit peu, ben l'auto nous récause, ça nous désacose, mais c'est bon récause un peu, ben l'auto qui l'a sur place, et n'a ban l'auto d'occasion, et n'a ban l'auto Recon, et n'a ban l'auto neuf aussi.
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1: Voilà.
0: 17h et aujourd'hui aussi 17h. 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
1: Si moi un monsieur, un jeune ou quoi que ce soit.
0: Voilà, éventuellement. Mais à cause de ça qui nous invite tout du monde aussi, Vini, parce que nous parlons juste là aussi, comment un de mon collectif est à ce talent-là pour venir amener une bande de loto, ou bien pour venir vendre une bande de loto de prestige, voire même une loto secondaire ou quoi que ce soit. 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
1: 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Enfin, bref, un peu de tout. Tout ça qui concerne ben, l'auto.
0: Oui.
1: Mais nous terminons avec les services après-vente. C'est quand même important, les services après-vente.
0: Très important.
1: Gaël,
0: très
1: n'est-ce
0: important.
1: Pas
0: oui,
1: allez,
0: c'est sûr.
1: Dis-nous quelques mots dessus.
0: Alors déjà, avant toute chose, je veux dire qu'on a une affaire, c'est que quand je permets de l'auto, ça c'est une affaire primordiale qui nous vient guetter en tant qu'un concessionnaire qui nous fait neuf, qui nous fait Recon, qui nous fait Segonen, c'est le service après-vente qui vient derrière qui vient un service impeccable. 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
0: Bon, vous êtes travesti, mais comme du gosse.
1: Ouais, exactement. Ça, c'est bien vrai. 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
0: Pas de souci. 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
1: 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Merci beaucoup Gaël. 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Voilà, chers auditeurs, c'était un plaisir d'avoir été. Merci pour l'accueil. Hein, pour,
0: merci, c'est un plaisir.
1: 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Merci à l'équipe qui m'a accompagnée ici. Et merci, on vous attend, chers auditeurs. On attend le public.
0: Ah, c'est sûr.
1: N'est-ce pas, Gaël?
0: Bien sûr.
1: Allez, venez en foule, en tout cas. Ça vaut vraiment la peine. Merci à tous.

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14h50, de retour en studio. On remercie notre collègue Roselyne qui était en direct à Grampé au Direct Autour. Allez, nous c'est parti, on continue tranquillou en musique, mais on se rend tout de suite au Champ de Mars pour la cinquième course. À tout de suite.

0: ben c'est parti, mesdames et messieurs, pour cette cinquième épreuve avec un bon départ pour National Award qui donc prend les choses en main devant donc Superior Force. Ensuite, Roseau Easy Quishy Quishy qui suit en troisième position. Monumental est pris en à son extérieur alors qu'on ferme le cortège avec Let's Play Poker. On entame la descente, toujours sous l'impulsion de National Award. Sur son arrière-main, toujours Superior Force. Easy Quishy Quishy en troisième position, alors que Monumental est quatrième à l'extérieur. Let's Play Poker ferme le cortège. À 800 mètres du poteau, dans quelques foulées, toujours sous l'impulsion de National Award. Dans deuxième position à l'extérieur, Superior Force. Easy Quishy Quishy, toujours idéalement placé, rejoint par Monumental en dernière position. Let's Play Poker. On est à 600 mètres du poteau. On se dirige vers la route du gouvernement avec National Award. Regardez l'attaque de Superior Force qui se rapproche à l'extérieur du leader. Monumental reste bien placé à l'extérieur de Easy Quishy Quishy. Let's Play Poker toujours en dernière position alors qu'on va aborder la courbe pour entrer en ligne droite finale avec National Award accroché par Superior Force. Monumental à l'extérieur. National Award, Monumental, Superior Force. National Award a toujours l'avantage alors que Monumental, Raymond Danielson presse le bouton. National Award, Monumental, Monumental va aller s'imposer. Monumental devant National Award, troisième Easy Quishy Quishy.
1: Easy Quishy Quishy qui a peut-être remonté même National Award, on va attendre. Mais Monumental, assez turbulent, il verse beaucoup vers l'intérieur. Mais va l'emporter sur la bande de Raymond Danielson. Battu dans la première avec Diamond Days, et eh bien il vient gagner ici sur
2: le cheval numéro 2 Monumental qui remporte cette cinquième course. 14h53, retour de la musique sur RM1.

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1: Presque 15h, bon début d'après-midi à vous tous, très content de vous retrouver sur RM1. Bah oui, pas de top 20 aujourd'hui, vous l'avez remarqué, parce qu'il y avait Roselyne, elle était en direct au Direct Auto à Granby. Bah, ce sera pour la semaine prochaine, n'oubliez pas de voter. Nous, on va passer une heure en musique, on reçoit aussi vos dédicaces, vos petits coucous à l'occasion de la fête des mères. Bah oui, hein, pas mal de personnes sont sur la route ce matin, dans les malls, dans les supermarchés, pour compléter les derniers achats. En tous les cas, bonne fête à toutes les mamans de Lynn Maurice, de Lynn Rodrigue à travers le monde. On vous embrasse très très fort. Eh bien, je vais vous proposer justement un titre, L'amour maman, signé Alain Orient. C'est pour vous en ce samedi après-midi. Bon week-end, bon samedi. Allez, on y va tout de suite.

Alors, petite précision, c'est le cheval numéro 4 qui remporte cette cinquième course monumentale, autant pour moi. Allez, on écoute Alain Orient. On embrasse toutes les mamans.

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2: 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Bonne fête des mères.

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1: Bon samedi à vous tous, il est 15h.

0: On fait tout de suite le point sur l'actualité. C'est avec vous cet après-midi, Pranav Briéry. Bon après-midi.
1: Bon après-midi, Nathan. Bon après-midi à tous. Ce soir, Budapest accueille la finale de la Ligue des Champions. Paris Saint-Germain contre Arsenal. Coup d'envoi à 20h, heure de Maurice, à la Puskás Arena. Les Parisiens tenants du titre visent une deuxième couronne consécutive. Et en face, les Gunners, tout juste sacrés champions d'Angleterre, qui rêvent d'un premier sacre historique en C1. Un match que vous pourrez suivre en direct sur MBC11. La cour d'assises a rendu son verdict hier dans l'affaire du meurtre de Shehrose Naftoudkan, commis en octobre 2020 à Granby. Nourez Amir Shamsoudine a été condamné à 15 ans de servitude pénale après avoir plaidé coupable. Il a encouragé sa compagne Bibi Shahin Ranjit à porter un coup de couteau fatal à la victime lors d'une altercation qui avait mal tourné. Bibi Shahin Ranjit avait, elle, été condamnée à 18 ans de prison en mars 2025 pour ce même meurtre. Le leader du PMSD a tenu une conférence de presse ce samedi à Port-Louis. Xavier Luc Duval a réclamé l'abolition des postes de junior ministers et de vice-président, dénonçant dans le même temps le gaspillage des fonds publics, pointant du doigt le manque de vision du gouvernement. Il a appelé l'exécutif à corriger ses erreurs face à ce qu'il qualifie de situation dramatique. Xavier Luc Duval a également qualifié le prochain budget de la dernière chance, alors que la population fait face à la hausse du coût de la vie et à la baisse du pouvoir d'achat. Et puis en Allemagne, les vols ont été suspendus à l'aéroport de Munich aujourd'hui, après que deux pilotes ont signalé l'observation présumée d'un drone peu après 9h ce matin, selon un porte-parole de la police cité par l'AFP et RFI. En coordination avec le contrôle aérien allemand, les autorités en charge de la sécurité ont ensuite décidé de fermer les pistes et il est impossible de dire combien de temps la fermeture durera. 15h02, merci d'écouter RMA pour vous informer.
0: Merci beaucoup Pranav, à tout à l'heure.

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1: Une heure de bonne musique pour égayer votre samedi après-midi. Toujours Nathan au micro jusqu'à 16h. Willy William et go. Bon samedi à vous tous. Que vous soyez sur la route, au boulot, nous on est avec vous.

Allez, on fait un petit coucou à Dalida qui embrasse Ayane et Christopher et qui fait un petit coucou à toute la famille RMA. Merci beaucoup. De Laura Beg à venir. In a dance all time. Ça fait longtemps, mais ça fait autant de plaisir. Je vous laisse apprécier Laura Beg.

0: partiront du 10e couloir. Voilà, c'est le coué, s'avance, départ, ne se retarde. Voilà, c'est parti, mesdames et messieurs, pour cette épreuve principale avec Xavion qui est très sollicité. Un très bon départ de William Iron Arms, alors que Underworld également reste avec le pas dans leur sillage. On retrouve Kasi Fourchiot rejoint par Sugar Blast. Ensuite, on retrouve Meridius qui est accompagné à l'extérieur par At My Command dans leur sillage. Il y a Seloukwe, ensuite Port-Louis. Et en dernière position, on retrouve Tamarisk Tree.
1: Au tombeau malartique avec Xavion qui dirige les opérations devant William Iron Arm qui pourrait se montrer dangereux. On trouve Underworld à l'extérieur de Kasi Fourchiot, Sugar Blast, Meridius, Atman et Command juste à l'extérieur, suivi de Seloukwe donc dans son dos. Ensuite, Tamarisk Tree est à l'extérieur de Port-Louis qui court caché.
0: Alors qu'on est au bas de la descente, à 600 mètres du poteau, dans quelques foulées, on se dirige vers la route du gouvernement avec Xavion qui mène le bal. En deuxième position, William Iron Arms, Kasi Fourchiot qui fait une belle impression. En troisième position et côté corde, Underworld est également là, alors que Meridius s'est rapproché. Côté corde à l'arrière, on commence à bouger avec At My Command. C'est Loukwe qui file côté corde en dernière position. Port-Louis, on aborde la cour pour entrer en ligne droite finale.
1: Oui, avec Xavion qui a l'avantage pour l'instant sous la montre de Tejas Juglal. On va essayer d'en venir notamment avec Underworld, mais Xavion a pris le large. Underworld va terminer très très fort. Xavion a le meilleur face à Underworld. Xavion, Underworld, Xavion le 11, cause la surprise devant Underworld. Ensuite on retrouve Meridius de bout en bout. L'emergency accepte de cette course, Xavion qui vient gagner et une précieuse victoire à Tejas Juglal qui plus est ici dans un groupe 2. Autant que je me souviens, Tejas Juglal avait causé une énorme surprise il y a quelques années avec Royal Resolution. Et il gagne de bout en bout avec Xavion jamais rejoint. Xavion qui confirme ses deux sorties cette saison.
2: Le 11, Xavion qui remporte cette sixième course. Retour de la musique.

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2: 15h30, bienvenue sur RM1. Ben oui, c'est Nathan, toujours micro jusqu'à 16h. Et à partir de 17h, je vous retrouve sur AM1, bah oui, pour les plus belles voix françaises. Rendez-vous. Et je reviens dans le studio RM1 à partir de 19h jusqu'à 21h pour Il en musique. On va bien s'amuser en ce samedi après-midi, croyez-moi. Allez, on fait un petit coucou cet après-midi à Jimmy qui nous écoute du côté de Perth en Australie. Waouh, ça fait plaisir. Jimmy, tous les grands matins, il est dans la place et là samedi également. Ça fait plaisir. On embrasse toute la famille. Stella Baptiste, Roxane Darbon et toute la famille qui nous écoute. On salue aussi la diaspora là, qui nous écoute à travers l'application MBC Play 1.0. Allez, 15h30, Hold My Hand. Ça, c'est Sean Paul qui nous dit ça. On va écouter ça tout de suite. Qu'est-ce qu'il y a au menu pour ces demi-heures qui nous restent? Tina en featuring l'Egyptian avec Summertime, What a Woman, Fauzia. Ensuite, Thierry Alexandre qui va revenir avec Tekiro, wow, Harmonize, Mama Teacher. Direction Madagascar avec Titsi Difo 2023, Big MG. Tyla aussi qui est là dans la place avec Jump, Intouchable, Admiralty. Et Ross, Willie Danzy. Et on termine avec Yamore. Voilà ce qui vous attend un petit peu durant ces demi-heures qui est là. Ben, jusqu'à 16h. Et ensuite, à partir de 16h, c'est Alberto que vous allez retrouver. Hold My Hand, c'est parti.

0: Saouzia avec What a Woman. Et on salue toutes les mamans, c'est samedi après-midi. On fait une courte pause pub et on revient juste après pour Ti Alexandre, te quiero.
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2: Allez, direction Madagascar avec Big MJ. 15h46, c'est Harmonize avec

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1: Bon après-midi à vous tous, il est 16h.

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3: Direction le champ de Mars pour la 7e course.

Nathan Bogalux. Attention, Prince of Green nerveux. Le jockey va se remettre en selle. Les autres sont tranquilles. C'est parti pour cette septième course, 1500 mètres à parcourir. Comme on s'y attendait, Menelos sollicité avec Bogalux qui va se mettre juste à son extérieur. Ensuite, on retrouve Joel Cat, Join the Dots sur les barres et fermant le cortège, Prince of Green qui tente pour l'instant de suivre le rythme. En montée avec Menelos et Yanis Taka qui compte une longueur d'avance sur Bogalux, Luis Corrales. On retrouve Joel Cat, Bogarotti à l'extérieur de Join the Dots et Bawan Nassoufol sur les barres, et puis on retrouve Prince of Green à l'arrière monté par Roberto Perez. Les chevaux entament la descente, environ 900 mètres à parcourir dans cette épreuve. Menelos toujours leader face à Bogalux qui le surveille. On retrouve Join the Dots dans le dos pour l'instant de Menelos. Jewel Cat qui évolue devant Prince of Green à 600 mètres de l'arrivée. Les choses se précisent maintenant pour Menelos, taquiné un peu par Bogalux et Luis Corrales. Join the Dots qui suit bien le rythme en troisième position, puis Jewel Cat et en retrait on retrouve Prince of Green sous la cravache assez loin. Bogalux qui accroche Menelos à l'entame du dernier virage. Join the Dots en troisième position, encore du travail en pleine ligne droite avec Bogalux face à Menelos. Le match ici, mais Bogalux qui a pris l'avantage va se diriger vers la victoire. Menelos tente en retour, mais personne ne battra Bogalux, monté par Luis Corrales qui s'impose pour la deuxième place. Join the Dots probablement à l'intérieur face à Menelos, ensuite Prince of Green et Joel Cat. Bogalux monté par Luis Corrales, formalité pour lui ici, trop fort. Avec 61,5 kg,

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Bonjour à tous. Mohamed Reza Tourabali, qui trouve à Goodlands, mais recrute 2 mails grade 2 maçon avec 2 ans d'expérience, 3 mails maçon helper avec 3 ans d'expérience et 2 mails grade 2 carpenter avec 2 ans d'expérience. 20 candidats intéressés téléphone l'au 57 83 96 96. Pressigraph Limited qui trouve à Paille West, puis recrute 5 mails female, machine operator avec forme 5 et connaissance dans mécanique, également 5 mails female, press operator avec 5 ans d'expérience et 1 mail female, project cost estimator avec un diplôme. Un candidat intéressé envoie le CV le www.pressigraph.mu/en ou téléphone long 50D 54 72 80D, date butoir 30 juin 2026. Fraisier de Cœur Pipe Limité qui trouve à New Grove, puis recrute 4 mails lorry driver avec minimum forme 3 avec un permis de conduire valide, 4 mails driver private car, forme 3 avec un permis de conduire valide, 8 mails helper, 6 mails field crop laborer. Bon candidat intéressé, téléphone l'eau 665-6060, date butoir 30 juin 2026. Mahatma Gandhi Institute qui trouve à Mocap et recrute N male et N female lecturer. Bon candidat intéressé, bien fait cette application sur le site web suivant www.mgirti.ac.mu, date butoir le 3 juin 2026. Comeza Competition and Consumer Commission, qui trouve à la rue Bourbon à Port-Louis, peut recrute Director Corporate Services, Arabic Translator, French Translator. Bonne application, elle est disponible au site web ministère foreign.govmu.org/pages/vacancies.aspx. www.comeza.int ou comezacompetition.org. Bon candidat intéressé, envoie cette application, l'eau, sabane, site web là. Date butoir, le 17 juin 2026. Une famille privée qui trouve à Union Park, puis recrute, ban housemaid. Bon candidat intéressé, bisous, téléphone le Employment Information Center à Rosebel sur le 627 48 33. Une famille qui trouve à Congoma, puis recrute housemaid. Bon candidat intéressé, bisous, il a au moins 6 mois d'expérience.

0: France. Vous êtes bien également téléphone sur le Employment Information Center Goodlands sur le 282 59 17 ou 282 59 18. Une famille privée qui trouve un petit rafraîchi pour recruter household employee. Pas de candidat intéressé, ce besoin a un permis de conduire valide avec un minimum d'expérience de handyman work et gardening et aussi dans sécurité. Bon candidat intéressé, téléphone le Employment Information Center Goodlands sur le 282 59 17 ou sur le 282 59 18. Merci à tous.
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1: Il est 16h30. À 16h30, c'est le grand journal présenté par Praneuf Biarry. Bonsoir Praneuf.
2: Bonsoir Alberto, bonsoir à tous. Et à la une, l'événement de ce samedi, la finale de la Ligue des Champions. Le rêve de deux géants européens, ce sera ce soir un deuxième sacre pour le PSG ou un premier trophée pour Arsenal. Un match que les Mauriciens suivront avec un intérêt particulier, vous l'entendrez. Dans ce journal aussi, la mise en administration judiciaire du groupe Evaco. Le promoteur immobilier dénonce un complot et pointe la responsabilité de Terra Mauritia et de la SBM. Plus de 300 employés restent en attente de leur salaire. Xavier Luc Duval sort de son silence. Le leader du PMSD tire à boulet rouge sur le gouvernement et qualifie le prochain budget de budget de dernière chance. Et puis 6 ans après le meurtre de Cheroz Natoudkan, l'un des accusés condamné à 15 ans de servitude pénale. C'est le rendez-vous que toute la planète football attend. On parle bien évidemment de la finale de la Ligue des Champions avec une affiche capitale entre le Paris Saint-Germain et Arsenal. Les Mauriciens vont devoir allumer leur télévision à 20h ce soir pour le coup d'envoi en direct de la Puskás Arena à Budapest. Pour les Parisiens de Luis Enrique, tenant du titre, après leur démonstration de l'an dernier, 5-0 face à l'Inter Milan, l'objectif et clairement d'instaurer cette fois-ci une véritable dynastie sur le continent. Du côté des Gunners de Mikel Arteta, tout juste sacré champion d'Angleterre, c'est la quête d'une première coupe aux grandes oreilles, 20 ans après le traumatisme de la finale perdue face à Barcelone. Dans la capitale hongroise, c'est donc un choc total qui s'annonce, Jean-François Lekning, entre deux philosophies de jeu.
3: Une finale, deux trajectoires et une opposition de style absolu par Praneuf Biarry. D'un côté, le rouleau compresseur parisien, les hommes de Luis Enrique marchent sur l'Europe avec une liberté offensive presque insolente. 44 buts inscrits cette saison à une longueur du record de Barcelone. Chelsea, Liverpool, puis le Bayern Munich, tous ont plié face au circuit de passes vertigineux et au pressing étouffant du champion d'Europe en titre. De l'autre côté, la force tranquille d'Arsenal. Les Londoniens ont gravi les échelons pas à pas. Quart de finale en 2024, demi-finale en 2025 et enfin la finale cette année. Si le PSG est une machine à marquer, les Gunners sont un mur de béton. 9 matchs sans encaisser le moindre but dans cette campagne, une solidité défensive à toute épreuve qui a écœuré tour à tour Leverkusen ou l'Atlético Madrid. Au-delà du trophée, il y aura ce soir en Hongrie un parfum de revanche. Au printemps dernier, Paris avait barré la route d'Arsenal en demi-finale avant de soulever la coupe aux grandes oreilles. 12 mois plus tard, les Anglais ont mûri, forts de leur nouveau titre de champion d'Angleterre, le 14e de leur histoire. Reste à savoir qui de la folie offensive de Paris ou de la rigueur tactique d'Arsenal fera vibrer Budapest. Réponse ce soir.
2: Merci Jean-François Lekning. Un événement qui sera très suivi ici à Maurice où le foot reste le roi des sports à quelques heures de la rencontre chez Aline Irben. Chacun affiche ses préférences.
4: Bien que le Paris Saint-Germain propose un football offensif et chatoyant, le club français n'a visiblement pas la cote à Maurice. La plupart de ceux que nous avons interrogés espèrent voir les Gunners atteindre enfin le sommet du football européen.
5: Allez, Arsenal, surtout après 22 ans qui nous gagne la Ligue. Alors, moi, tu souhaitais dire, regarde sa coupe-là, parce qu'il y a Arsenal en forme, extrêmement fort.
6: Bon, étant donné qu'il me compte en football britannique, donc je supporte Arsenal.
4: Même les supporters de clubs rivaux suivent l'événement avec attention.
7: Je suis à Liverpool, mais j'aime bien que Arsenal gagne. Pourquoi? Parce que les Français sont des râleurs extra. Si Paris Saint-Germain gagne ce soir, pendant une semaine, toute la tête pour fatiguer en eux-mêmes.
4: Et puis, Janine, mère de famille, raconte comment son fils, supporter d'Arsenal depuis l'enfance, lui a transmis sa passion.
8: Depuis qu'il est petit, il est pour l'équipe d'Arsenal. Et puis, il est parti, il est grand maintenant. Il m'a dit, maman, tu sais, Arsenal pourrait gagner la coupe cette année. J'ai dit, ok, je vais suivre ça avec toi. Et il s'est déjà gagné. Ah, on était trop contents.
4: Enfin, pour quelques-uns, le choix est simple.

0: Le football ne se limite pas aux grands clubs européens.
1: Moi, mon Mauricien, mon équipe, c'est nationale.
2: Oui, oui.
3: Voyez, brigade.
1: Oui, l'équipe Maurice.
4: Shelly, Nerbonne, une finale que vous pourrez suivre en direct sur MBC11 à partir de 19h50 ce soir. Quant au sextuple vainqueur de cette compétition, Liverpool, le club anglais a officialisé cet après-midi le départ d'Arne Slot. Le technicien néerlandais arrivé en juin 2024 quitte les Reds avec un titre de champion d'Angleterre dès sa première année, le 20e, on le rappelle, de l'histoire du club, ainsi qu'une finale de la Coupe de la Ligue et deux qualifications consécutives en Ligue des Champions. La direction de Liverpool salue dans un communiqué sa contribution significative, porteuse de sens et couronnée de succès. Et puisqu'on parle de sport, pour être tout à fait complet, l'étape reine du Tour d'Italie cycliste, le Giro d'Italia, se court en ce moment même. C'est l'avant-dernière étape d'une course écrasée par le Danois Jonas Vingegaard, le chef de file de la formation Visma Lease et Bike, qui a 4 minutes d'avance au classement général sur son dauphin, l'Autrichien de la formation Decathlon, Félix Gall. Pour la dernière étape, demain, le coureur danois devrait entraîner la Via Roma dans la capitale italienne, son flamboyant maillot rose, pour rejoindre le cercle fermé des coureurs ayant réussi le grand chelem Giro d'Italia, Tour de France et Vuelta d'Espagne. C'est un acteur majeur du secteur immobilier depuis 24 ans. Le groupe Evaco a été placé sous administration judiciaire, une décision officialisée par la Bourse de Maurice et qui propulse Mouchtaq Ousmane et John Chung aux commandes en tant que receiver et manager. Leur mission est à présent de tenter de redresser un navire en pleine tempête alors que le sort de 350 employés qui n'auraient pas perçu leur salaire est en jeu. À l'origine de cette chute, une implacable réaction en chaîne financière. Tout s'est accéléré lorsque la Selve Bank, elle-même sous administration, a réclamé à Evaco le remboursement immédiat de 39 millions de roupies, malgré les tentatives de conciliation du promoteur pour négocier un plan de rééchelonnement. Le couperet est tombé sans attendre. Le groupe Evaco est sorti du silence pour contester la soudaineté de cette décision. Si en coulisses, on affirme qu'un repreneur était prêt à injecter 520 millions de roupies dans les caisses de l'entreprise, celle-ci évoque une déstabilisation ciblée, un manque de soutien bancaire et pointe directement du doigt des agissements extérieurs. Vous avez obtenu la version du conseil d'administration d'Evaco, Jean-François Lecnin.
5: Le groupe Evaco confirme sa mise sous receivership par Silver Bank et la SBM, mais conteste fermement le récit diffusé dans la presse. Le groupe rappelle qu'il affichait des profits importants jusqu'en juin 2023. Ce n'est que 5 mois plus tard, dans un contexte de déstabilisation, de perte de soutien bancaire et de perte de confiance des investisseurs, que les difficultés se sont fait sentir. Evaco estime qu'un tournant important s'est produit à partir de fin 2023, à la suite d'agissements qui font aujourd'hui l'objet d'une plainte devant la Cour suprême contre Terra Mauritia Limitée et M. Alexandre de Saint-Pern. Cette plainte évoque un cas grave de conspiration et d'actes ayant causé un préjudice important au groupe. Dans le même temps, Evaco a progressivement perdu le soutien de son principal banquier, la SBM. Or, dans l'immobilier, le soutien bancaire est essentiel. Lorsque les déboursements ralentissent, que les levées de fonds sont limitées et que la confiance bancaire disparaît, tout le modèle économique est fragilisé. La SBM a notamment limité l'émission obligatoire de 2024 à 650 millions de roupies au lieu des 1,5 milliard de roupies nécessaires, créant un déficit de financement important. Evaco affirme pourtant avoir proposé 4 plans de redressement qui n'ont malheureusement pas été acceptés. Cap Marina représente à lui seul un projet d'environ 15 milliards de roupies avec un potentiel d'entrée en devises étrangères d'environ 330 millions de dollars. Evaco considère donc incompréhensible d'avoir choisi le receivership alors que des solutions viables existaient.
4: Jean-François Lecnin, 16h39 sur RM1 et on ne l'avait pas entendu sur la scène politique depuis près de 2 ans. Lui, c'est Xavier Luc Duval et il a lancé ce matin pour lui un appel au gouvernement afin de corriger ses erreurs face à ce qu'il qualifie de situation dramatique dans le pays. Le leader du PMSD a dénoncé un manque de vision et d'organisation au sein de l'exécutif, évoquant des retards dans certaines nominations et une instabilité dans plusieurs institutions publiques. Il a aussi décrit le prochain budget d'exercice de dernière chance, affirmant que la population souffre de la hausse du coût de la vie et de la baisse du pouvoir d'achat.
6: Pas de problème urgent. Pas besoin de dire aux autres, l'ONO2, pouvoir d'achat, gaspillage. Ça, bonne affaire.

0: pas capable d'attendre plus longtemps. C'est le budget de la dernière chance. Parce qu'après ça aussi, après ce budget-là, nous peut tomber dans mid-term. Le prochain budget, c'est après mid-term. Et mid-term, nous te connaissons là, la population ici finit pense, l'autre élection peut venir. Et ce living beaucoup plus difficile pour faire changement.
1: Et on prend tout de suite la direction du Champ de Mars à Port-Louis pour la huitième course de cette journée hippique.

ce serait intéressant de voir comment il se comporte. Le mot qui s'agite un peu. Black Jack Randall est entré. On attend The Centurion. Dernier départ de cette journée, la 8e course, 1450 mètres à parcourir. Alors, il y a Buggle Boy, il y a Lemo également sollicité. On trouve The Centurion dans leur sillage. Black Jack Randall pris en troisième épaisseur pour l'instant. Puis Gang Leader, l'arrière Canford Delights et Backpacker ferme le cortège. Buggle Boy monté par Manuel Nunes qui a l'avantage au tombeau à l'Arctique devant Lemo qui évolue à l'extérieur de The Centurion qui est donc sur les barres. Ensuite on trouve Black Jack Randall en dehors lui de Gang Leader. À l'arrière Canford Lights et Backpacker bientôt plus que 700 mètres à parcourir dans cette épreuve. Buggle Boy qui va plutôt bien aujourd'hui avec Manuel Nunes compte deux longueurs d'avance sur The Centurion. À son extérieur toujours le nouveau Lemo. Ensuite on trouve Black Jack Randall qui commence son effort avec Gang Leader qui patiente sur les barres. À l'arrière Canford Delights et Backpacker à 400 mètres de l'arrivée. Les joueurs à bord de la cour pour entrer dans la ligne droite finale toujours sous l'impulsion de Buggle Boy qui aura repoussé l'assaut de The Centurion. Black Jack Randall revient également Gang Leader sur les barres avec The Centurion, Black Jack, Randall, Buggle Boy qui tente de s'accrocher. The Centurion a l'avantage pour l'instant face à Buggle Boy. The Centurion, Buggle Boy, The Centurion qui va s'imposer devant Buggle Boy, Black Jack, Randall. Ensuite Gang Leader, on retrouve Backpacker, Lemo et Canford Lights. The Centurion qui prend une nouvelle fois la mesure de Buggle Boy. Mais avec Black Jack Randall également, ce sont visiblement des chevaux qui apprennent toujours leur métier et qui ont encore une belle marge de progression. Raymond Danielson, Manuel Nunes, match nul, un partout entre ces deux-là puisque Nunes avait pris la mesure de Dermondez dans la première et autour ici de Raymond Danielson de s'imposer sur The Centurion.

0: Il est 16h43, merci d'écouter Ramin pour vous informer. Je vous le disais donc, Xavier Luc Duval, qui était face à la presse ce matin, le leader du PMSD, réclame une réduction des dépenses publiques. Il demande ainsi l'abolition des postes de junior ministers et de vice-présidents qu'il considère comme charges inutiles dans la conjoncture économique actuelle.
1: Moi, je calcule qu'un tiers budget gouvernement et pour corps étatique passe dans gaspillage. Un tiers budget. Beaucoup d'inefficience. Beaucoup de tape inutile. Beaucoup de dépenses inutiles. Nous demandons d'abolir post junior ministers. C'est un gaspillage d'argent. Je suis tout lagué avec les ministres. Je suis une part dans un coin par là. Et je suis envie de voyager, je tout. Longtemps, tu es dans PPS. PPS, pas tu voyager jamais. Et au moins, si tu veux faire le travail, retourne au système PPS. C'est un gros erreur, ça. Abolir pour poste vice-président avec son 15 bodyguards. Son moteur, son bureau, son staff, son la case.
0: Des propos recueillis par Anjali Siroton Pulchon. En 2020, Shehroz Natoudkan succombait à une agression au couteau à Grand-Bé. 6 ans plus tard, la cour d'assises a condamné hier Nourez Amir Chomchoudine à 15 ans de servitude pénale. Un verdict prononcé par la juge Pramita Gondial Chitou après que l'accusé a plaidé coupable chez Linirbun.
2: Cette affaire remonte à octobre 2020 à Grand-Bé. La victime Shehroz Natoudkan aurait tenu des propos déplacés à l'encontre de sa voisine Shane.

0: Ranjit, alors âgé de 38 ans. Celle-ci était partie chercher son concubin et cousin Nourezamia Shamshuddin. Après s'être munie d'un couteau, elle s'était mise avec ce dernier à la recherche de la victime pour lui donner une leçon. La confrontation avait ensuite dégénéré. Bibi Shahin Ranjit avait porté un coup de couteau à l'abdomen de Sheroz Natoud Khan. Grièvement blessé, ce dernier avait succombé à ses blessures. Selon les éléments retenus par l'accusation, Nourezamia Shamshuddin avait participé à l'agression en encourageant sa compagne et en ne s'opposant pas au passage à l'acte. Le 25 mars 2025, Bibi Shahin Ranjit avait été condamnée à 18 ans de prison pour meurtre sans préméditation après avoir plaidé coupable dans cette affaire lors d'un procès distinct.
1: Les précisions de Lovina Sophie et de Shelly Nirbonne. RM1, 16h45. La suite, c'est avec Alberto Levantar.
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The One and Only, les amis. 16h50, j'espère que ça va. Kill and Notes. En tout cas, soyez très prudents si vous êtes sur les routes. Beaucoup d'embouteillages. À venir, monsieur Francis Cabrel. Ça s'appelle Les Bougies Fondues.

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1: Il est 17h.
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Et on continue dans votre Chill and Notes, les amis. En passant, bonne fête des mères à toutes les mamans du monde entier. Alberto Micro, on se rassemble jusqu'à 19h.

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1: Aujourd'hui, nous célébrons toutes les mamans. Celles qui veillent, celles qui encouragent, qui travaillent dans l'ombre et qui remplissent nos vies d'amour depuis toujours. Bonne fête des mères.
0: Je

Voici venir Michael Bublé, ça s'appelle Cry Me a River. Et attention, là c'est grand orchestre. À venir du Laurent Voulzy, il y aura du Gypsy Kings, UB40 entre autres. Merci d'écouter RMA.

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3: Alors les amis, comme c'est la fête de mère, un petit garçon qui s'appelle Kélian Valère, hein, il habite à Saint-Rémy-à-Flac, il a fait une chanson pour sa maman. Bonne fête des mères. Mother's Day.

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1: Juste avant, c'était Kailan qui nous faisait son petit Happy Mother's Day. Et voici venir direction France, Kenji, Jacques, une petite reprise.

Alphaville, leur titre phare, Forever Young. Et à venir, un petit Noah, Dreamer. Et aussi, pour suivre ce genre du Adjaro, ça s'appellera plutôt All I Got. Et aussi, un petit bon après-midi à Shirley qui nous écoute. Et aussi à Marie-France, du côté de l'Allemagne, comme d'habitude. Toujours à l'écoute. Et aussi à Steve, du côté de Paris, qui est en train de conduire et boire un petit bouteille d'eau, comme on dit. Et oui, c'est comme ça tous les samedis à partir de 16h, les amis. Chill and Notes.

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1: Alors, le grand journal de 18h à venir. En attendant, Philip Bailey et Phil Collins, ça s'appelle Easy Lover. Et bien sûr, vous allez retrouver toutes les petites annonces. Et on se retrouve juste après.

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1: RM1, les 18h. Et c'est Preneuf Biarry qu'on retrouve pour le grand journal de 18h. Bonsoir Preneuf.
2: Bonsoir Alberto. Et à la une, l'événement.

0: De ce samedi, la finale de la Ligue des Champions. Le rêve de deux géants européens, ce sera ce soir un deuxième sacre pour le PSG ou un premier trophée pour Arsenal, un match que les Mauriciens suivront avec un intérêt particulier, vous l'entendrez. Dans ce journal aussi, la mise en administration judiciaire du groupe Evaco. Le promoteur immobilier dénonce un complot et pointe la responsabilité de Terra Mauricia et de la SBM. Plus de 300 employés restent en attente de leur salaire. Xavier Luc Duval sort de son silence. Le leader du PMST tire à boulet rouge sur le gouvernement et qualifie le prochain budget de dernière chance. Et puis 6 ans après le meurtre de Cheyroz Natoutkan, l'un des accusés est condamné à 15 ans de servitude pénale. C'est le rendez-vous que toute la planète football attend. On parle bien évidemment de la finale de la Ligue des Champions avec une affiche capitale entre le Paris Saint-Germain et Arsenal. Les Mauriciens vont devoir allumer leur télévision à 20h ce soir pour le coup d'envoi en direct de la Puskás Arena à Budapest. Pour les Parisiens de Luis Enrique, tenant du titre après leur démonstration de l'an dernier, 5-0 face à l'Inter Milan, l'objectif est clairement d'instaurer cette fois-ci une véritable dynastie sur le continent. Du côté des Gunners de Mikel Arteta, tout juste sacré champion d'Angleterre, c'est la quête d'une première coupe aux grandes oreilles, 20 ans après le traumatisme de la finale perdue face à Barcelone. Dans la capitale hongroise, c'est donc un choc total qui s'annonce, Jean-François Lekning, entre deux philosophies de jeu.
1: Une finale, deux trajectoires et une opposition de style absolu par Neuf-Biarry. D'un côté, le rouleau compresseur parisien, les hommes de Luis Enrique marchent sur l'Europe avec une liberté offensive presque insolente. 44 buts inscrits cette saison à une longueur du record de Barcelone. Chelsea, Liverpool, puis le Bayern Munich, tous ont plié face au circuit de passes vertigineux et au pressing étouffant du champion d'Europe en titre. De l'autre côté, la force tranquille d'Arsenal. Les Londoniens ont gravi les échelons pas à pas. Quart de finale en 2024, demi-finale en 2025 et enfin la finale cette année. Si le PSG est une machine à marquer, les Gunners sont un mur de béton. 9 matchs sans encaisser le moindre but dans cette campagne, une solidité défensive à toute épreuve qui a écœuré tour à tour Leverkusen ou l'Atlético Madrid. Au-delà du trophée, il y aura ce soir en Hongrie un parfum de revanche. Au printemps dernier, Paris avait barré la route d'Arsenal en demi-finale avant de soulever la coupe aux grandes oreilles. 12 mois plus tard, les Anglais ont mûri, forts de leur nouveau titre de champion d'Angleterre, le 14e de leur histoire. Reste à savoir qui de la folie offensive de Paris ou de la rigueur tactique d'Arsenal fera vibrer Budapest. Réponse ce soir.
0: Merci Jean-François Lekning, un événement qui sera très suivi ici à Maurice où le foot reste le roi des sports. À quelques heures de la rencontre chez Aline Irbon, chacun affiche ses préférences.
2: Bien que le Paris Saint-Germain propose un football offensif et chatoyant, le club français n'a visiblement pas la cote à Maurice. La plupart de ceux que nous avons interrogés espèrent voir les Gunners atteindre enfin le sommet du football européen.
3: Allez, Arsenal, surtout après 22 ans qui nous gagne la Ligue. Alors, moi, tu souhaitais de régler sa coupe-là, parce qu'il y a Arsenal en forme, extrêmement fort.
4: Bon, étant donné qu'il me compte en football britannique, donc je supporte Arsenal.
2: Même les supporters de clubs rivaux suivent l'événement avec attention.
5: Je suis à Liverpool, mais j'aime bien que Arsenal gagne. Pourquoi? Parce que les Français sont des râleurs extra. Si Paris Saint-Germain gagne ce soir, pendant une semaine, toute la tête pour fatiguer en eux-mêmes.
2: Et puis, Janine, mère de famille, raconte comment son fils, supporter d'Arsenal depuis l'enfance, lui a transmis sa passion.
6: Depuis qu'il est petit, il est pour l'équipe d'Arsenal. Et puis, il est parti, il est grand maintenant. Il m'a dit, maman, tu sais, Arsenal pourrait gagner la coupe cette année. J'ai dit, ok, je vais suivre ça avec toi. Et c'est déjà gagné. Ah, on était trop contents.
2: Enfin, pour quelques-uns, le choix est simple. Le football ne se limite pas aux grands clubs européens.
7: Moi, mon Mauricien, mon équipe, c'est National.
8: Oui, oui. Royal Brigade.
7: Oui, l'équipe Maurice.
0: Shaili Nirbon, une finale que vous pourrez suivre en direct sur MBC11 à partir de 19h50 ce soir. Quant au sextuple vainqueur de cette compétition, Liverpool, le club anglais a officialisé cet après-midi le départ d'Arne Slot, le technicien néerlandais arrivé en juin 2024, quitte les Reds avec un titre

0: de champion d'Angleterre dès sa première année. Le 20e, on le rappelle, de l'histoire du club, ainsi qu'une finale de la Coupe de la Ligue et deux qualifications consécutives en Ligue des Champions. La direction de Liverpool salue dans un communiqué sa contribution significative, porteuse de sens et couronnée de succès. Et puisqu'on parle de sport, pour être tout à fait complet, l'étape reine du Tour d'Italie cycliste, le Giro d'Italia, se court en ce moment même. C'est l'avant-dernière étape d'une course écrasée par le Danois Jonas Vingegaard. Le chef de file de la formation Visma Lease e-Bike, qui a 4 minutes d'avance au classement général sur son dauphin, l'Autrichien de la formation Decathlon, Felix Gall. Pour la dernière étape demain, le coureur danois devrait étreiner la Via Roma dans la capitale italienne, son flamboyant maillot rose, pour rejoindre peut-être le cercle fermé des coureurs ayant réussi le grand chelem Giro d'Italia, Tour de France et Vuelta d'Espagne. C'est un acteur majeur du secteur immobilier depuis 24 ans. Le groupe Evaco a été placé sous administration judiciaire, une décision officialisée par la Bourse de Maurice et qui propulse Mushtaq Ousmane et John Chung aux commandes en tant que receiver et manager. Leur mission est à présent de tenter de redresser un navire en pleine tempête, alors que le sort de 350 employés qui n'auraient pas perçu leur salaire est en jeu. À l'origine de cette chute, une implacable réaction en chaîne financière. Tout s'est accéléré lorsque la Silver Bank, elle-même sous administration, a réclamé à Evaco le remboursement immédiat de 39 millions de roupies. Malgré les tentatives de conciliation du promoteur pour négocier un plan de rééchelonnement, le couperet est tombé sans attendre. Le groupe Evaco est sorti du silence pour contester la soudaineté de cette décision. Si en coulisses on affirme qu'un repreneur était prêt à injecter 520 millions de roupies dans les caisses de l'entreprise, celle-ci évoque une déstabilisation ciblée, un manque de soutien bancaire et pointe directement du doigt des agissements extérieurs. Jean-François Lechning, vous avez obtenu la version du conseil d'administration d'Evaco.
1: Le groupe Evaco confirme sa mise sous receivership par Silver Bank et la SBM, mais conteste fermement le récit diffusé dans la presse. Le groupe rappelle qu'il affichait des profits importants jusqu'en juin 2023. Ce n'est que 5 mois plus tard, dans un contexte de déstabilisation, de perte de soutien bancaire et de perte de confiance des investisseurs, que les difficultés se sont fait sentir. Evaco estime qu'un tournant important s'est produit à partir de fin 2023, à la suite d'agissements qui font aujourd'hui l'objet d'une plainte devant la Cour suprême contre Terra Mauritia Limité et M. Alexandre de Saint-Pern. Cette plainte évoque un cas grave de conspiration et d'actes ayant causé un préjudice important au groupe. Dans le même temps, Evaco a progressivement perdu le soutien de son principal banquier, la SBM. Or, dans l'immobilier, le soutien bancaire est essentiel. Lorsque les déboursements ralentissent, que les levées de fonds sont limitées et que la confiance bancaire disparaît, tout le modèle économique est fragilisé. La SBM a notamment limité l'émission obligatoire de 2024 à 650 millions de roupies au lieu des 1,5 milliard de roupies nécessaires, créant un déficit de financement important. Evaco affirme pourtant avoir proposé 4 plans de redressement qui n'ont malheureusement pas été acceptés. Cap Marina représente à lui seul un projet d'environ 15 milliards de roupies avec un potentiel d'entrée en devises étrangères d'environ 330 millions de dollars. Evaco considère donc incompréhensible d'avoir choisi le receivership alors que des solutions viables existaient.
0: Jean-François Lechning, 18h09 sur RM1 et on ne l'avait pas entendu sur la scène politique depuis près de 2 ans. Lui, c'est Xavier Luc Duval et il a lancé ce matin pour lui un appel au gouvernement afin de corriger ses erreurs face à ce qu'il qualifie de situation dramatique dans le pays. Le leader du PMSD a dénoncé un manque de vision et d'organisation au sein de l'exécutif, évoquant des retards dans certaines nominations et une instabilité dans plusieurs institutions publiques. Il a aussi décrit le prochain budget d'exercice de dernière chance, affirmant que la population souffre de la hausse du coût de la vie et de la baisse du pouvoir d'achat.
2: Pas de problème urgent. Pas besoin de dire aux autres l'ONO2, pouvoir d'achat, gaspillage. Ça ne va pas attendre plus longtemps. C'est le budget de la dernière chance. Parce qu'après ça aussi, après ce budget-là, nous pétons dans le mid-term. Le prochain budget, c'est après mid-term. Et mid-term, nous te connaissons là, la population ici finit pense, l'autre élection peut venir. Et ce living beaucoup plus difficile pour faire changement.
0: Xavier Luc Duval réclame également une réduction des dépenses publiques. Il demande ainsi l'abolition des postes de junior minister et de vice-président.

0: il considère comme charge inutile dans la conjoncture économique actuelle.
1: Moi, je calcule qu'un tiers du budget gouvernement et pour coopératif passe dans le gaspillage. Un tiers du budget. Beaucoup, beaucoup d'inefficience. Beaucoup de tape inutile. Beaucoup de dépenses inutiles. Je me demande d'abolir le poste junior ministre. C'est un gaspillage d'argent. Je suis tout lagué avec les ministres. Je suis une part dans un coin par là. Et je suis envie de voyager, je tout. Longtemps, tu es dans PPS. PPS, pas tu voyages jamais. Et au moins, si tu peux faire le travail, retourne système PPS. C'est un gros erreur, ça. Abolir le poste vice-président avec ses 15 bodyguards. Sur moteur, sur bureau, sur staff, sur la case.
0: Et propos recueillis par Anjali Siroton-Poulchon. En 2020, Sheroz Natoudkan succombait à une agression couteau à grand B. 6 ans plus tard, la cour d'assises a condamné hier Nourez Amir Shamshoudine à 15 ans de servitude pénale. Un verdict prononcé par la juge Pramita Gondial Chitou après que l'accusé a plaidé coupable, Chali Nirbon.
2: Cette affaire remonte à octobre 2020 à Grand-B. La victime Sheroz Natoudkan aurait tenu des propos déplacés à l'encontre de sa voisine Shine Ranjit, alors âgée de 38 ans. Celle-ci était partie chercher son concubin et cousin Nourez Amir Shamshoudine. Après s'être munie d'un couteau, elle s'était mise avec ce dernier à la recherche de la victime pour lui donner une leçon. La confrontation avait ensuite dégénéré. Bibi Shine Ranjit avait porté un coup de couteau à l'abdomen de Sheroz Natoudkan. Grièvement blessé, ce dernier avait succombé à ses blessures. Selon les éléments retenus par l'accusation, Nourez Amir Shamshoudine avait participé à l'agression en encourageant sa compagne et en ne s'opposant pas au passage à l'acte. Le 25 mars 2025, Bibi Shine Ranjit avait été condamnée à 18 ans de prison pour meurtre sans préméditation après avoir plaidé coupable dans cette affaire lors d'un procès distinct.
0: Les précisions de Lovina Sophie et de Shaili Nirbon, 18h12. Merci d'écouter Rama pour vous informer.
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Bonsoir à tous. À 18h13, je vous donne à présent lecture des avis de décès. On nous prie d'annoncer le décès de Madame Pushmauti Sibaluk, décès de Madame Pushmauti Sibaluk, née Ramparsad, aussi connue sous le nom de Modou. Elle était âgée de 57 ans. Le convoi mortuaire quittera le domicile de son époux, Monsieur Vedanad Sibaluk, à Contour-Bois d'Oiseau, la route royale à Suriname, demain dimanche 31 mai à 10h pour se rendre au crématorium de Suriname. Et le décès de Madame Marie Natacha la Charmante, décès de Madame Marie Natacha la Charmante, aussi connue sous le nom de Natacha, il était âgé de 46 ans. Le convoi mortuaire quittera le domicile de sa fille, Madame Tachana la Charmante, au numéro 5 à Molière Avenue à Valigi, demain dimanche à 11h pour se rendre en l'église à Saint-Cœur de Marie à Petite-Rivière et de là au cimetière de Saint-Georges à Petite-Rivière. Aux familles endeuillées, l'AMBC présente ses plus vives sympathies.

Les nouvelles du temps à présent, communiqué de la météo pour Maurice est mis à 4h30. Cet après-midi, la situation générale, un vent léger souffle sur notre région et des nuages associés à la ligne d'instabilité venant de l'Est influencent le temps local. Voyons à présent les prévisions. Pour les prochaines 24 heures, nuageux à couvert durant la nuit avec des averses éparses. Et ces averses pourraient être modérées par moment et des poches de brouillard sont aussi prévues dans certains endroits. Côté température, la minimale sera entre 18 et 20 degrés sur le plateau central et entre 22 et 24 degrés sur le littoral. Après quelques averses tôt demain matin, principalement sur les hauteurs, il fera essentiellement beau au cours de la journée. Toutefois, des développements nuageux temporaires sont attendus dans l'après-midi à l'ouest. Et la minimale sera entre 23, la maximale plutôt entre 23 et 25 degrés sur le plateau central et entre 27 et 30 degrés. Sur les régions côtières, vent léger variable durant la nuit, soufflant à l'est à environ 15 km/h demain. Mer forte au-delà des récifs avec des houles du secteur sud de l'ordre de 2,50 m, s'améliorant graduellement tard dans la nuit. Et bien sûr, les sorties en haute mer sont déconseillées. Les marées hautes demain à 0h09 et 13h27, les marées basses à 18h22 et demain à 7h.

0: 7h02. Le coucher du soleil, c'était à 17h37 et le lever est prévu pour demain matin à 6h37. La pression atmosphérique à 16h cet après-midi était de 1019 hectopascales. Direction Rodrigue, communiqué émis à 16h30 également cet après-midi. La situation générale des alizés modérés circule sur la région et des nuages venant du secteur est influencent le temps local. Les prévisions pour les prochaines 24 heures, période nuageuse durant la nuit et tôt demain matin avec des averses. Côté température, la maximale sera entre 26 et 28 degrés, la minimale entre 20 et 23 degrés. Vent du secteur est de 20 à 30 km/h avec des rafales de 50 km/h. Mer forte au-delà des récifs avec des houles du sud-est de l'ordre de 2,50 m, s'améliorant graduellement à partir de cette nuit. Et les sorties en haute mer sont déconseillées. La pluviométrie durant ces dernières 24 heures, point de canon 1 mm, 0 mm à pleine corail, 0,2 mm à patate théophile. Les marées hautes demain à 0h19 et midi 50, les marées basses à 18h11 et demain à 6h43. Le coucher du soleil s'est fait depuis 17h15 et le lever est prévu pour demain matin à 6h13. Nous passons à présent à Biltapécé pour Maurice, qui finira à 4h20. Vous avez dit tantôt, les temps l'eau la mer pour prochaine 24h. Pour une appli de temps en temps, soit avec Bonnet, Jimmy Gramatin, ça va être l'appli là, capable, vine assez gros par moment. Et les temps pour améliorer par la suite, et clipo plutôt bon dans la journée. Et divan, les poulets et variables à soi, et clipo soufflé, depuis secteur à l'est, environ 15 km par heure, Jimmy. Dans l'Agon, la mêlée est praticable. En déobrisant, par contre, la mêlée n'est pas praticable. Il y a ben la houle. Depuis c'est qu'elle décide d'aider mettre 50 en déobrisant. Et ben sauter en déobrisant, l'île déconseillée. Toutefois, l'état à la mer en déobrisant pour commencer à améliorer. Tor, zodi à soir. Ben Mario, t'as dit mais minuit 9 et 13 à 27. Ben Marie Basse, 18 à 22. Dit mais c'était à D. Et nous terminons avec le communiqué de la météo pour Agalega. Communiqué mis à 16h45. La situation générale, un vent léger à modéré souffle sur la région et des nuages associés à une ligne d'instabilité venant du sud-est influenceront le temps local à partir de demain après-midi. Voyons à présent les prévisions pour les prochaines 24 heures. Le temps sera essentiellement beau durant la nuit et demain matin. Côté température, la maximale sera d'environ 32 degrés, la minimale environ 26 degrés. Vent de l'est à sud-est, environ 25 km/h. La mer est agitée avec des vagues de l'ordre de 2 mètres. La pluviométrie durant ces dernières 24 heures étant de 0 mm. Les marées hautes demain à 3h42 du matin et 16h18. Les marées basses 22h25 et demain à 9h32. Le coucher du soleil, c'est fait à 17h58. Et le lever est prévu pour demain matin à 6h24. Voilà, c'était les nouvelles du temps pour Maurice, Rodrigue et Agalega.
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0: 18h19, de retour sur les ondes.
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I Want Is You, Incognito. And I promise you, one thing I show. Ils sont de Londres et aussi de l'île Maurice. Je vous donne l'heure, 18h27. Et à ne surtout pas oublier aujourd'hui, à partir de 21h, votre satellite mixtape. À venir, une petite reprise par Curtis Stiggers. I'll be your baby tonight. Il y aura aussi du Queen aujourd'hui.

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En tout cas, ça fait toujours plaisir d'entendre un petit Benson, Gonna Love You More. À venir, un petit Stevie Wonder aussi. Et un petit bonsoir à Clive You qui nous écoute du côté de Flack.

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1: RM1, il arrive, c'était à tantôt. Et là, on n'est pas à l'écoute de nos flashs en créole présentés par Praneuf Biari. Bonsoir, Praneuf.
2: Bonsoir, Alberto. Dans un temps, Puskás Arena dans Budapest peut accueillir finale Ligue des Champions, PSG contre Arsenal, ban parisien tenant du titre peut viser une deuxième couronne consécutive, tandis qu'Iban Gunners, champion Angleterre, peut revenir

premier sac historique en C1. Un match qui vous pouvez capable suivre en direct le MBC11. La cour d'assises finran soviétique dans Kesmeut, chez Rose Natoudkan, qui est arrivé en octobre 2020 dans Grand B. Nourez amis à Chamchoudine fin condamné à 15 ans prison après qu'il y ne plaide coupable. 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CTAD, c'était l'essentiel actualité. Ça samedi là, l'ORM.

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Ça c'est Cyrielle, ça prend moins trop de temps. 19h22, toujours Nathan au micro jusqu'à 21h pour vous accompagner ce soir, ce samedi 30 mai 2026. Bonne fête à toutes les mamans. Et très heureux de vous retrouver ce soir pour Il en musique. On reçoit également vos petits coucous par message 5253-8484. Excellente soirée à vous tous. Baster, Intime Mamzelle. On écoute ça tout de suite.

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1: Jamaico qui revient ce soir avec Summertime. Et on en profite pour faire un petit coucou à Shelley qui nous écoute ce soir du côté de Beaubassin.

In the Summertime, 19h34, bienvenue dans Il en Musique. Nathan qui vous accompagne ce soir jusqu'à 21h. On reçoit vos dédicaces 5253 8484. Et c'est Lynch qui arrive dans un petit moment. Je

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1: Aujourd'hui, nous célébrons toutes les mamans. Celles qui veillent, celles qui encouragent, qui travaillent dans l'ombre et qui remplissent nos vies d'amour depuis toujours. Bonne fête des mères.
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1: Aujourd'hui, nous célébrons toutes les mamans. Celles qui veillent, celles qui encouragent, qui travaillent dans l'ombre et qui remplissent nos vies d'amour depuis toujours. Bonne fête des mères.
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0: C'était le titre Mon île de Rhodes, 19h50, que le temps passe vite. Allez, direction Île Rodrigue avec l'Oblique.
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0: Bon petit medley, les temps longtemps, qu'ils veulent dire.

0: Et on va retrouver Marvin, le coup de soleil, juste après le top horaire.
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2: Excellente soirée à vous tous, il est 20h.
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1: Un grand classique ce soir pour vous, Charles Delawis, le fameux Soukanet.

0: Et oui, vous l'avez reconnu, ça c'est Calapicho. Tiki tiki tiki tac, 20h13.
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Et on fait un petit coucou ce soir à Pascal Berger du côté de Flic en Flac, qui en fait un petit coucou pour sa maman. Bonne fête à vous. Direction les Seychelles avec Tania Million Butterfly.

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1: À l'instant, c'était Demande-moi la lune à 20h38. Allez, on poursuit cette fois-ci avec David Saman. Le titre, c'est Tam Tam.

C'est Joe Boy avec le titre Beginning, 20h, presque 49 minutes. J'espère que vous passez un très bon moment. En tous les cas, que vous soyez en famille, tranquillou à la maison, sur nos routes, et il pleut un petit peu partout sur l'île en ce moment, soyez très très prudents. Excellente soirée à vous tous, et encore une fois, bonne fête des mères. N'oubliez pas, 21h, c'est Alberto que vous allez retrouver pour le Saturday Mixtape. Et moi, rendez-vous lundi matin, pas oublié. Métal Home, 4h à 6h.

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